0: tour de.
1: Ah oui.
0: Là, ça fait le tour du monde.
1: Et sûr.
0: Dans, parce qu'on fait, on faisait des festivals beaucoup à ouais. l'époque.
1: Vous avez créé un monstre. Vous avez dit une fois qui ça
0: oui, et non. Et ça, ça fait le tour du monde. Ça fait le tour du monde.
1: Et oui, parce que même dans la version de Julien Doré, il dit qui ça qui.
0: Oui. Oui.
1: On en parlera tout à l'heure de la oui. version de Julien Doré. Mais là, puisque nous célébrons l'anniversaire de cette chanson qui est au-delà du tube, même sur le communiqué de presse, il est écrit hymne générationnel. Et je ne suis pas d'accord, parce que ça voudrait dire qu'il n'y a que les gens des années 80 qui se sont appropriés. Moi, j'ai une fille de 12 ans, elle connaît par cœur Les Démons de Minuit. Donc c'est multigénérationnel, Mario.
0: Ben, quand on fait la tournée Star 80, ouais. on voit que le public se rajeunit vachement. Oui. Et il y a un rajeunissement même, comme la chanson Born to be Alive, qui est un grand classique.
1: Ah, Patrick Hernandez.
0: Ouais, ouais. J'ai trouvé que on a amené une forme de, ça devait être remboursé par la sécurité sociale, je pense.
1: Je suis bien d'accord avec vous.
0: Parce que là, ce public-là, ils sont nostalgiques de cette chanson,
1: ouais.
0: de manière que c'était ce moment-là de leur vie qui était pour eux un des moments les plus merveilleux. C'est les plus beaux souvenirs. C'est économiquement ça allait bien. C'est tout. Ils étaient heureux
1: ouais.
0: dans les années 80. Et d'ailleurs, c'est pour ça qu'un peu aujourd'hui, je suis un peu malheureux parce que j'entends plus ce genre de titre arriver sur le marché.
1: Ah bah alors oui, mais alors vous savez qu'ici, là, vous êtes au bon endroit. Hein.
0: Ah, déjà, absolument.
1: Il y a une heure de titre années 80 tous les soirs entre 19h et 20h. Et puis très régulièrement dans la journée, bien sûr, on est attaché à ces chansons-là, nous.
0: Parce que c'est ici.
1: C'est ici. Et pas ailleurs, Mario. Alors pour les 40 ans des Démons de Minuit, moi j'avais envie justement de savoir dans quel état d'esprit vous étiez il y a 40 ans au moment où cette chanson sort. Alors vous savez pas encore que ça va être un tube et que vous allez être numéro 1 du top 50 pendant 13 semaines consécutives, c'est énorme. Vous le savez pas. Dans quel état d'esprit vous étiez à ce moment-là, vous, Mario?
0: J'étais dans un état d'esprit pas très positif.
1: Ah ouais.
0: Parce que je suis issu du monde du jazz. Et lorsque je me suis retrouvé avec Jean-Louis, avec Christophe Desprez, avec tous les auteurs, les intervenants dans cette chanson,
1: ouais. Image,
0: je me suis dit, ouais, je me suis dit, mais qu'est-ce que je suis en train de chanter quand j'étais dans la cabine? Je me suis dit, mais ça ne me correspond pas. Je sens pas. Mais il y a Monsieur Richard Seff, celui qui a écrit la version française ouais. de cette chanson. Il a dit, t'inquiète, regarde-moi, ça va marcher. Parce que les démons des minuit, il n'y en a qu'un. Parce que on a mis un an à construire cette chanson. Parce que nous, ce qu'on voulait entendre en France, c'est d'entendre une chanson qui fait danser les Français dans les discothèques. On avait visé ça. Parce que il y avait trop d'Italiens à l'époque.
1: Italo disco à fond.
0: Et life is life.
1: La la la la la. Il fallait pas leur laisser tout le marché. C'est pas possible.
0: Et je me suis dit, il y avait Jean-Jacques Goldman, il y avait Francis Cabrel, il y avait, ça passait dans les boîtes de nuit, mais ça faisait, c'était pas un truc étudié pour danser,
1: non.
0: pour faire danser.
1: Ouais.
0: On a fait ça. Après, il y a eu Début de soirée qui est arrivé derrière nous avec tan tan un remake,
1: oui,
0: un peu du gimmick des Démons des Minuit.
1: C'est pas faux.
0: Non, mais c'était pas bête. Moi, j'ai trouvé. Et tu tapes. Et d'ailleurs, c'est comme ça qu'on s'appelle quand on est dans les coulisses de.
1: Ah,
0: de
1: c'est
0: Star
1: vrai.
0: Contre...
1: Et tu tapes.
0: Et je trouvais qu'il y avait moi. C'était à cette époque-là, il y avait un élan de rire, un élan d'envie de faire des choses pour le public, pour les gens, pour les faire danser. Et moi, mon état d'esprit, lorsque j'ai vu que j'étais spanté, parce que un mois plus tard, même pas, 15 jours plus tard, on était numéro 1.
1: Ouais.
0: Et numéro 1, première semaine, deuxième semaine, troisième semaine. À un moment, on a pris le virus, Jean-Louis et moi, on a pris le virus de s'arrêter dans une cabine téléphonique, d'appeler la maison de disques et de leur dire, est-ce que nous serons encore numéro 1 demain au top 50.
1: Et il répondait oui à chaque fois.
0: Ouais, ça, et c'était pendant 13 semaines comme ça, sans arrêt.
1: C'est fou. Mais alors, ce qui est intéressant, c'est que comme vous, donc, étiez chanteur de jazz, vous nous l'avez dit,
0: oui.
1: Donc pas forcément destiné à faire carrière dans la variété qui fait danser, le fait que la chanson ait du succès, ça vous a fait plaisir? Ou alors vous vous êtes dit, mais mince, là je suis foutu, je vais être obligé de la chanter toute ma vie?
0: Non, pas du tout. Je me suis dit, le jazz ne fait pas vivre son homme.
1: Ah, ça, c'est pas faux non plus. Et, ouais.
0: Et j'ai vu que cette chanson, elle avait... C'est le public, c'est les gens qui a fait vivre cette chanson à mes yeux.
1: Ah, ils l'ont choisi.
0: Parce que la première fois que je suis monté sur scène à Saint-Étienne, la Perche, je n'oublierai jamais ça. C'était mon premier gala. Il y avait femme public. Tu connais toute la musique. À cette époque-là, je faisais une première partie. Il y avait Chas Guigaro aussi.
1: Ouais.
0: Avec, c'est pas grave, j'ai Alzheimer qui commence à m'attraper.
1: Mais non,
0: 40 ans plus tard.
1: Pas Alzheimer, c'est parce que c'est l'heure de l'apéro.
0: Et
1: donc, premier gala.
0: Le premier gala, j'ai vu 3000 personnes en train de chanter cette chanson à ma place. Limite, je ne devais même pas chanter. Limite, je posais le micro et c'était eux qui faisaient le show.
1: Ça doit faire une impression incroyable, ça.
0: J'étais frissonnant, j'étais à l'aise, je sais pas, j'étais, ça faisait un effet de joie, en même temps de tristesse, puisque j'enterrais ma vie de jazzman, et en même temps je me suis dit, bon, de toute façon, tu as une chance, tu t'imagines la chance que tu as, tu sors de l'île Maurice, dans un petit ghetto où tu vivais, est-ce que tu aurais pensé qu'un jour, tu aurais fait un titre comme ça qui fait danser? On a pratiquement un single dans chaque foyer française.
1: Ah mais c'est sûr, tout le monde.
0: C'est incroyable.
1: Ah mais oui,
0: incroyable.

0: Allez, je le tente. Jusqu'au bout de
1: jusqu'au bout de
0: la nuit. Eh, pas mal.
1: Ouais. Belle voix, belle voix.
0: Vous écoutez ici et on célèbre ce soir les 40 ans de cet immense tube de Images, les démons de minuit. Oui, 40 ans déjà. Et si vous êtes en train de réviser parce que vous allez rencontrer cet été votre correspondant anglais, pas de problème, on a la version in English.

0: Love Emotion. Ça parle pas du tout de la même chose en anglais.
1: Non, c'est pas du tout la même chose. Et je le dis un peu aujourd'hui parce que je dois mettre le point sur le i.
0: Allez-y.
1: Alors, cette chanson, on m'a demandé d'écrire une version anglaise, mais vite fait. On était à table avec Stéphane Desprez, le frère du compositeur, avec le guitariste. Et on a commencé à... Parce que je parle l'anglais couramment, donc on m'a demandé d'écrire le texte. Mais je ne savais pas que c'était une ruse.
0: Une ruse.
1: Une ruse pour faire plus de droits.
0: D'accord. Ah oui, donc vous pensiez rendre service et en fait c'était pour ressortir la chanson en version anglaise sans tellement.
1: Non, c'est la version française devient une adaptation de la version originale. Et c'était les astuces de l'époque et puis c'était assez bizarre.
0: Donc avec cette version anglaise, la version française rapportait plus de droits. C'est ça?
1: Non, c'est la version anglaise qui est déposée à la SACEM en tant que version originale, et la version française devient une adaptation de la version...
0: Ok, originale anglaise.
1: Voilà, voilà.
0: Ah oh bah dites donc. Et alors vous, ça vous fait moins de sous ou ça va?
1: Non, ça va très très bien.
0: Ah bon, tant mieux.
1: Ça va très très bien, mais c'est l'idée de ne pas donner l'appartenance même de... Parce que la version anglaise n'est pas passée en radio.
0: Non.
1: Enfin, vous voyez ce que je veux dire, c'est la version française qui est passée en radio.
0: Ok, la version anglaise, elle servait juste de, voilà, on va dire de mettre étalon pour ensuite parler de l'adaptation française.
1: Voilà.
0: Ok.
1: Et pour avoir plus de droits surtout, parce que plus de droits au niveau de nous.
0: Ouais.
1: Parce qu'il y a, des malins qui ont voulu essayer, ils ont essayé, si vous voulez, on a essayé de faire une répartition juste entre 5 personnes. Et cette répartition-là, je trouve ça. On était un groupe. Dans un groupe, c'est 50-50, tout le monde.
0: Ouais.
1: Et, mais
0: si on est 5, c'est 20-20-20-20-20. Ouais.
1: Donc, à part égal. Mais là, c'était pas très égal.
0: Aïe. Et mais ça.
1: Ouais, je trouve je trouve ça injuste. Injuste pour celui qui a écrit, comme Richard Seff. Injuste pour lui surtout.
0: D'accord.
1: Parce que je voulais le dire un jour parce que ça m'a fait drôle. J'aime la justesse dans la vie. J'aime pas le mensonge. J'aime qu'on soit juste avec. Parce que c'est de l'art. Et cet art-là, les gens vont aimer cette chanson. Les gens vont l'écouter, vont l'entendre. Ils vont le prendre tel quel. Pour moi, une chanson, c'est de l'amour que tu donnes aux gens. Mmh. Et donner de l'amour avec un truc. Une base pas très très
0: équitable,
1: ouais. Je trouve ça inéquitable.
0: Et avec le temps, est-ce que justement cette injustice ou ce manque d'équité, vous avez réussi à en parler avec lui et essayer de réparer ça?
1: Non, je sais pas. Non, j'essaie de faire comprendre que il faut être beaucoup plus juste dans la vie, c'est tout.
0: Ouais.
1: C'est de remettre les choses dans l'ordre. Même si dans l'action ça ne se fera pas, mais de mettre les choses dans l'ordre, c'est Richard Seff qui a écrit le texte.
0: Il a écrit le texte des Démons de minuit. Et bien voilà. Ça a été
1: parce que le producteur lui l'a dit. Vous êtes un groupe de Toulouse et vous chantez en anglais, c'est pas normal. Donc j'ai un ami qui s'appelle Richard Seff et je vais lui donner votre version. Il va écrire un texte et il a écrit les Démons de minuit.
0: Ok.
1: Tout le monde a sauté de joie parce que c'était vraiment un thème comme les démons des minuit, c'est explosif. C'est explosif dans ce que ça donne comme image aux gens.
0: Évidemment.
1: Même si on s'appelait image, c'est l'image quoi. C'est ça donne quelque chose dans les oreilles, dans le cœur, ça laisse imaginer chaque personne dans une situation bien précise dans cette chanson. C'est vague, tout en étant précis. Je trouve que cet auteur est extraordinaire.
0: Bah bravo à lui. Et puis ces mots sont chantés 40 ans plus tard.
1: Ouais.
0: Alors puisqu'on parle d'image, il y a l'image associée au Démon de minuit, c'est le clip. Un clip complètement frappadingue, tournée dans l'église Saint-Pierre des Chartreux à Toulouse, vraie église. Alors vous, Mario, donc le chanteur, vous êtes derrière le bar et vous filez au prêtre un truc à boire, une espèce de breuvage bleu qui fait que le prêtre va transformer l'église en boîte de nuit, va danser un slow langoureux avec une dame en barésie, le tout devant les petits vieux qui sont à la messe. Enfin, elle est incroyable cette idée de clip. À côté, Like a Prayer de Madonna, c'est les bisounours, les enfants. Sachez-le, les démons de minuit, c'est la folie à l'église, quoi.
1: Ouais, mais c'est un peu le thème.
0: Oui.
1: Les démons de minuit dans l'église, et ça se passe dans l'église, parce que en plus on a le père Di Falco.
0: Oui.
1: A dénoncé ce clip qui voulait l'interdire à un certain moment donné.
0: Bah, le père Di Falco, il a peut-être d'autres choses à dénoncer avant de parler de votre clip, non? Qu'est-ce que vous en pensez? Recul, il avait d'autres choses, d'autres dossiers brûlants. Mais d'accord. Et ça n'a jamais été interdit, ça n'a pas marché, ça.
1: Non, ça n'a pas marché, au contraire. On descendait, on était deuxième. Et du coup, ça a relancé la vente du disque.
0: redevenu premier.
1: Vous voyez. Et le clip, je trouve que bon, je trouve ça vachement bien, parce que je suis pas.
0: Mais c'est très audacieux, moi je trouve, c'est chouette.
1: On en avait envie.
0: Des clips de l'époque où on voit le chanteur en train de faire un playback avec des filles qui dansent derrière. Là, il se passe vraiment des choses dans le clip des Démons de minuit.
1: Comme à l'époque, le mot buzz n'était pas là. On avait envie de faire le buzz à l'époque, de se faire un peu chahuter.
0: Ouais.
1: Parce que nous avons l'esprit un peu catholique dans la tête.
0: Toujours.
1: Et le fait de dégratigner un peu cette dogme qui est le catholicisme dans l'Église, je trouve ça fantastique, l'idée.
0: Alors, si vous ne l'avez pas vu à l'époque, ce clip,
1: il faut le voir.
0: Vous pouvez aller le voir. En plus, il est en version bien restaurée sur YouTube. Alors vous avez parlé tout à l'heure des droits d'auteur, de l'équité, tout ça n'existait pas vraiment au moment du premier tube d'Image, dirons-nous.
1: Ouais.
0: Voilà, il y a 40 ans. Est-ce que, alors si on met ça à part, on en a parlé aussi, je me souviens, avec Axel Bauer, il y a plein d'artistes qui, dans les années 80, ont fait leur premier tube et se sont rendus compte que voilà, c'était un petit peu compliqué, qu'il fallait bien lire les papiers avant de les signer. Mis à part, est-ce que vous êtes, vous, Mario, nostalgique des années 80, ou est-ce que vous êtes heureux dans notre époque?
1: Je suis heureux parce que j'ai eu un bébé.
0: Ben oui, félicitations.
1: Mais pas la vie elle-même est super difficile.
0: Ouais.
1: La vie elle-même est quand je vois beaucoup de tristesse, beaucoup plus que dans les années 80 aujourd'hui. Je vois beaucoup autant que la technologie a avancé, et je vois qu'on recule dans la tête, dans la mentalité, dans le côté humain. Le don de soi. Le don de soi est devenu très hypocrite, très, très, très personnel. Et c'est ce qui me manquait. Il y avait l'esprit de solidarité, même si on se faisait des coups bas, par moment, mais il y avait cet état d'esprit de vouloir regarder l'autre avec une forme de compassion. On avait là ce cœur-là. D'ailleurs, Jean-Jacques Goldman, il a fait les Restos du Cœur à l'époque.
0: Oui, c'est vrai, avec Coluche.
1: Et j'ai trouvé ça très, très fort, parce que Jean-Jacques Goldman, Coluche et tous ces gens qui ont de l'humanité dans leur cœur ont fait pour moi, c'est un don à l'humanité, les Restos du Cœur.
0: C'est beau que vous parliez des Restos du Cœur, puisque justement, les Enfoirés, la troupe des Enfoirés a chanté à plusieurs reprises dans les spectacles des Restos du Cœur, Les Démons de Minuit. Par exemple, là, on est en 2004, le spectacle s'appelle Les Enfoirés dans l'espace, et on va entendre notamment la voix d'Hélène Ségara.

Il s'appelle Didier Super. Didier Super, moi je l'adore. Il a sorti un premier album fabuleux il y a quelques années qui s'appelait Vaut mieux en rire que s'en foutre. avec des chansons comme Petit caniche, peluche pour vieux, que je vous recommande chaudement. Et donc il a fait cette reprise des Démons de minuit. Bon, la prochaine, je suis sûre que vous la connaissez.

0: Chico et les Gypsies.
1: Oui.
0: Pas mal, hein.
2: C'est extraordinaire. Mais ça prouve que c'est une chanson qui a le cœur de vouloir faire danser, faire chanter les gens. C'est très, je dirais...
0: Fédérateur.
2: Fédérateur, voilà.
0: Ouais. Et puis bon, il y a cette version-là, évidemment, qu'on ne peut pas passer sous silence.
2: Non.
0: Parce que quelle version dingue.

0: ça. C'est la version de Julien Doré.
1: Oui, j'ai reçu un coup de fil de lui un matin.
0: Ouais.
1: Il y a 2 ans de ça, son album est sorti.
0: Imposteur, ouais.
1: Oui, imposteur. Et salut, c'est Julien Doré. Ça t'ennuierait pas de venir faire un gag à tout le monde? Il voulait faire le buzz et je suis monté à Paris et il m'a emmené dans un sublime hôtel et il m'a dit écoute tu vas faire semblant que tu n'aimes pas qui ça et après zoom arrière il a dit, c'est ça que j'aime avec les jeunes de maintenant, ils ont l'idée, ils ont l'intention, ils ont cette inventivité de partir de quelque chose qui existe très fort déjà et d'emmener un plus par rapport à ça. Et Julien Doré est très bon pour ça.
0: Et en plus, il est en train de nous écouter, il vient de m'envoyer un message. Alors, c'est un vocal. Il m'a dit, allez, il faut passer ça à Mario. Alors, c'est parti. Je mets mon téléphone devant mon micro, pardon pour la qualité du son.
2: Salut Mario, écoute, tu es avec mon amie Émilie et je voulais te faire un petit coucou. Voilà, une petite pensée, c'est Julien Doré. Te remercie encore une fois pour toute la bienveillance et ce joli moment partagé ensemble. Voilà, quand on s'est vu et qu'on a fait notre petite blague où on a fait croire que tu n'aimais pas du tout ma version des Démons de minuit. C'était un moment génial et puis notre discussion aussi après. Voilà, ça, c'est des moments dont je me souviens. Donc voilà. Je voulais te faire ce petit coucou, t'embrasser et puis te dire à bientôt, j'espère. Je t'embrasse Mario, gros bisous et salut Émilie, ciao. Oh,
0: c'était
1: un gros bisou de ma part aussi.
0: Oh, Julien. C'est une vraie rencontre.
1: C'est quelqu'un qui. Il... D'ailleurs, si tu le vois sur lui, ça, c'est le body talking, as we say in English.
0: Ouais. Le langage corporel de Julien.
1: Ouais, c'est ça. Ouais. Et il va vers les gens, il est généreux, il est tout est pensé, c'est bien calculé, c'est bien réfléchi. Et moi, j'aurais aimé que mon fils le ressemble dans si je voulais que il y a quelqu'un, un membre de ma famille qui je voudrais que mon fils ressemble à cette forme de caractère d'artiste parce que j'adore ce qu'il est.
0: Waouh, bah c'est beau. Merci beaucoup d'être venu nous voir, Mario. Félicitations pour les 40 ans des Démons de minuit. On se reverra pour fêter les 50 ans, sans doute. Et puis, alors, vu que de toute façon, vous faites un concert tous les 3 jours en moyenne, on va pas tarder à se recroiser sur scène.
1: Hein, non, on va pas tarder.
0: Bon, génial. Passez un bel été. La bise au tout petit qui vient d'arriver.
1: Merci beaucoup.
0: Merci d'être venu nous voir.
1: Thibaut, elle s'appelle.
0: Oh, bisous. Bisous, c'est une petite fille.
1: Bisous, moi, Thibaut.
0: Oh, elle nous écoute, mais elle a quel âge?
1: 7 mois.
0: 7 mois, oui. Donc on peut dire des gros mots, ça ne lui fera pas. Elle sera pas trop attisée. Fantastique. Merci beaucoup, Mario. À très bientôt.
1: Et des bisous à toi, Julien.
0: Merci.
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2: Bienvenue au stade Vélodrome, ici à Marseille. La première journée de répétition de Corso Mezzo Mezzo qui s'achève. Et l'émission Décibel qui commence avec Patrick Fiori. Salut Patrick.
3: Ben merci, salut tout le monde. Merci de, d'être là.
2: Parce que tu rigoles.
3: Ben si, il y a des artistes fidèles depuis le début du Corso Mezzo Mezzo du 1, 2, 3. Mais il y a une radio fidèle aussi et que j'aimerais aussi honorer et féliciter comme un artiste. Parce que c'est un petit peu ça finalement quand on a un projet qui nous suit et qui nous dépasse. Vous avez toujours été là pour remettre les choses dans l'ordre et nous accompagner au mieux. Donc merci à vous.
2: Corso Mezzo Mezzo, d'abord les albums et puis ensuite des grands shows, des grands spectacles. On se souvient tous, il y a 2 ans à Paris, la Défense Arena, la plus grande salle fermée d'Europe, 40 000 spectateurs, et tu annonces à la fin du concert que t'as un rêve fou, oui. C'est le Vélodrome.
3: Oui, j'étais avec le directeur, c'est vrai, avec le directeur du Vélodrome. Et en fait, Rabat Ouya, avec qui, c'est un fou furieux aussi qui nous suit dans cette aventure.
2: Il n'y a que des fous
3: qui
2: ici.
3: Qui est sud-concert, nous c'est la belle lune. Et Rabat me dit, je suis avec le directeur du Vélodrome au téléphone et je parle à ce monsieur et je lui dis, voilà, tout simplement, avant de monter sur scène, donc il y a l'intro qui est parti, tout ça. Et je lui dis, mais dites-moi oui, monsieur. Et donc il savait à qui il parlait, Rabat lui avait dit. Et au dernier moment, les 30 secondes avant de monter, j'entends, oui, vous pouvez annoncer que vous serez à l'Orange Vélodrome, donc j'avais pas la date précisément, mais en tout cas, le rendez-vous était fixé et je monte sur scène et j'attends qu'un truc, c'est paradoxal, mais j'attends que la fin du concert
2: pour le dire,
3: pour
2: mais
3: le
2: oui,
3: dire,
2: évidemment
3: pour dire ça et voilà et puis le lendemain c'est pas un secret, j'ai Florent au téléphone qui traversait une période compliquée.
2: Florent Pagny, ouais.
3: Voilà, j'ai monsieur Florent Pagny au téléphone qui traversait une période compliquée et pour tout vous dire, et il le sait, il n'y a pas de souci avec ça. Je lui ai dit, voilà, t'en seras où à ce moment-là? Donc il ne savait pas vraiment. Il me dit, 2026. Et je lui ai dit, le mois de mai. Il me dit, mai, fais ce qu'il te plaît, non? Voilà. Et donc j'ai appelé Rabat et j'ai dit, Rabat, on bloque le 23 mai 2026 à l'Orange Vélodrome.
2: Bravo, monsieur Mezzo Mezzo. J'ai une petite question indiscrète. Là, tu as
3: si je peux répondre.
2: Un rêve qui se réalise. Tu l'as rêvé? Il est en train de se réaliser. Est-ce que à un moment tu vas te laisser submerger par l'émotion, ou bien il y a tellement de trucs à organiser? Je te vois depuis tout à l'heure, tu cours à droite à gauche, etc. Est-ce que tu vas prendre un moment juste pour t'asseoir et goûter et savourer ce rêve qui se réalise?
3: Non, parce que si je viens m'asseoir, je vais être débordé d'émotions. Donc en fait, je suis très heureux et merci à toutes les équipes de m'avoir mis partout. Et
2: partout, tout le temps.
3: À tous les points, du pépiniériste, des plantes qui sont, la végétation qui sont dans le vélodrome, au son, à la lumière, tout ça. L'investissement qui me va, parce que c'est moi qui l'ai décidé. Et vraiment, à tous les points et tous les postes. Parce que je veux que ça reste digne et que ça ressemble bien évidemment à la culture et à ce qui m'a été inculqué. Mais je veux aussi que ce soit digne par rapport à la présence des artistes et à leur souhait d'être là, et vraiment là. Donc du coup, je suis submergé. Ça, c'est depuis 10 jours, depuis trois ans pratiquement, mais depuis 10 jours vraiment. Et je préfère être à tous les postes pour pas m'écrouler, parce que ça peut arriver à n'importe quel moment. Et même à ce moment-là, là, dès que je me pose et que je vous parle, je suis gorgé d'émotions. Donc je suis un peu partout, on me voit passer, courir, mais je cours pas pour rien, je passe pas pour rien. Chaque pas est une décision importante pour que le déroulement du spectacle soit à la hauteur de l'investissement de chacun, chacune.
2: Merci beaucoup, Patrick Fiori. Allez, il faut courir.
3: Je vais
2: continuer à courir.
3: Allez,
2: merci. Et bravo. Corso Mezzo Mezzo, émission spéciale Décibel au Vélodrome, c'est parti.
3: Et merci à ICI.
2: Jean-Louis Aubert, salut.
4: Bonjour.
2: Bonjour Jean-Louis Aubert. Bon, j'ai une passion pour Pas Fini, le dernier album qui est infini. Est-ce que dans une réédition de Pas Fini, il pourrait y avoir une chanson en Corse?
4: Moi, j'aime bien la chanson qu'on m'a fait faire, hein, on va dire ça comme ça, parce que je l'ai en phonétique et tout ça, mais j'adore les chants corses.
2: C'est magnifique.
4: Et j'adore la Corse d'ailleurs. Et je voudrais remercier un petit village qui m'a pris dans ses bras il y a de nombreuses années, qui s'appelle Nonza.
2: C'est où
4: C'est au-dessus de Saint-Florent, c'est okay. Sur le Cap Corse. Et voilà, j'avais un de mes meilleurs amis qui s'appelle Émile, qui est enterré là-bas parce que les amis s'en vont, mais ce village a été, j'ai créé énormément de chansons là-bas. Et
2: alors, qu'est-ce qui est inspirant en Corse? Est-ce que c'est les éléments, la nature qui est belle, qui est brute, qui est puissante? Est-ce que c'est les gens? C'est quoi?
4: Les gens sont un peu comme la nature.
2: Brut et puissant. C'est vrai.
4: Oui, mais aussi c'est une nature qui, quand elle vous prend dans ses bras ou quand vous êtes avec les gens qui la connaissent de là-bas. Je me souviens, on montait dans la montagne et ils avaient des cris entre eux, ça me rappelait des cris préhistoriques quasiment.
2: Oh, wow.
4: Et ils se reconnaissaient entre eux. Et c'est vrai qu'il y avait des tunnels dans des ronces dont les épines faisaient la longueur de ma main.
2: Ah ouais, des belles épines, 15 centimètres.
4: Mais en fait, il y a des tunnels là-dedans, je comprends qu'on les ait pas trouvés. Mais il y a des, c'est un pays, mais comme la plupart, c'est un pays, quand vous êtes accepté, les bras sont grands ouverts. Et si vous êtes pas gentil, les bras sont grands fermés.
2: C'est ça. Et les coups de pied sont droits au cul.
4: Et ça me rappelle la Jamaïque, un peu comme ça aussi. Ouais. C'est-à-dire que c'est vraiment, dès que les sourires apparaissent, on sent comme...

0: Il était un petit caporal et il était assez en colère qu'on laisse tomber sa petite île.
1: C'est ça.
0: Et il engueule un général français, je pense, ou corse, mais qui ne fait pas son boulot à ses yeux.
1: C'est beau, c'est rock, c'est Jean-Louis Aubert et Voce Ventoux, ici à Corsou, Mezzou Mezzou. Et merci d'être passé nous voir, Jean-Louis.
0: C'est un plaisir.
1: Et à la prochaine.
0: Merci. À tout à l'heure.
1: Oui.

0: Vous écoutez Décibel et on est dans les coulisses de Corso Metsu Metsu au stade Vélodrome ici à Marseille. On vient d'entendre le duo entre Jean-Louis Aubert et Voce Ventu. Et bien justement, ils nous ont rejoints et pas tout seuls. J'ai l'impression qu'ils ont des copines très chic. Bonsoir Voce Ventu.
1: Bonsoir.
0: Il y a Doumé, il y a Jean-Philippe et il y a Jennifer. Salut.
2: Salut. Oh,
0: Jennifer, j'aime quand tu viens dans Décibel.
2: Merci beaucoup,
0: c'est
2: je suis ravie.
0: Toujours un grand moment. Alors, merci. Est-ce que ça a du sens pour vous, pour Jennifer, pour Voce Ventu, pour d'autres artistes, même pour Patrick Fiori, oui, évidemment, de faire venir la Corse dans Marseille?
2: C'est exceptionnel. Bon, après, à Marseille, il y a une grande communauté corse, quand même. Donc, le Corse est pour l'OM, donc comment vous dire. Mais c'est vrai qu'effectivement, c'était un défi venant de la part de Patrick, et qui a vraiment grandement réussi ce projet-là avec ses trois albums, et de d'ouvrir un stade, ouais, et de chanter corse dans le stade, et d'emmener les gens finalement dans cet univers-là. Le corps se déplace, quoi qu'il en soit, parce que c'est solidaire, c'est comme ça.
0: Et voilà, c'était ça ma question aussi. Est-ce que vous pensez qu'il va y avoir Metsu aussi, corse et continentaux dans le public?
2: Moi, je pense que les continentaux, ça les intéresse d'entendre ces grandes voix. Ça les fascine aussi, quelque part. Pour remplir un stade, il n'y a pas que des corses. Je me dis que le pari est grandement relevé.
0: Ouais.
2: Et puis on emmène l'histoire, on emmène le soleil, on emmène les gars, vous savez autant que moi, aidez-moi.
0: Ah oui, Doumé, il a rien dit. Allez, c'est au tour de Doumé.
1: Alors, qu'est-ce que je peux vous dire? C'est une expérience.
0: Sur la Corse à Marseille.
1: La Corse à Marseille, elle est un peu chez elle, comme le disait Jennifer historiquement.
0: Ouais.
1: Les Marseillais considèrent même qu'ils sont la capitale de la Corse, tellement il y a une communauté corse importante.
0: Ah, j'aime bien cette géographie-là, c'est pas mal. Ça fait sens.
1: Oui, donc, historiquement, c'est vrai que la Corse et Marseille, c'est deux endroits qui sont extrêmement liés. Voilà, au-delà de ça, l'expérience pour nous de partager ça avec des artistes de renommée nationale, et pour Jennifer qui est aussi de chez nous, ça nous fait extrêmement plaisir.
0: Tu t'es dit quoi, Jennifer, au tout début, quand Patrick a parlé de ce projet, avant même que ce soit des concerts géants, c'était un album, puis deux, puis trois?
2: Je l'ai soutenu tout de suite. Et
0: t'as trouvé ça fou?
2: J'ai trouvé ça fou, j'ai trouvé ça génial aussi, pour la langue corse, et pour faire perdurer aussi cette identité à laquelle on tient, et puis pour les nouvelles générations aussi, peut-être, parce qu'on compte énormément d'histoires dans les chansons corses, et ça retrace vraiment... ça fait partie vraiment du patrimoine et de la culture. Au-delà des polyphonies, il y a de grands messages, même dans les nouvelles chansons, dans les nouveaux groupes. Et j'ai pensé à la nouvelle génération, j'ai pensé à mes propres enfants, mais pour qu'ils puissent encore plus s'intéresser, et pour faire perdurer et faire vivre cette langue magnifique. Il faut qu'elle soit considérée comme une langue à part entière,
0: vivante, bien sûr.
2: Et c'est un combat quotidien aussi en Corse.
0: En Corse aussi, c'est vrai.
2: Ah oui, ça devient.
0: Pour faire vivre la langue corse.
2: Continuer, oui.
0: Ah ouais.
3: Oui, Doumé peut vous en parler.
0: Non, il n'aime pas me parler. Doumé, il ne veut pas me parler. J'ai vu depuis tout à l'heure.
1: Je suis professeur de langue, je vous écoute. Vous dites des choses très intéressantes.
2: Doumé,
3: professeur de Corse aussi. Donc
0: okay.
3: Il peut vous en parler.
1: Ça donne un rayonnement à la langue corse, évidemment, très important. Et j'espère que c'est.

0: Un projet qui est bien perçu par l'ensemble des Corses et des gens qui sont attachés à la langue corse.
1: Voilà. Moi, je pense qu'il y a même des gens qui tombent amoureux de la langue corse grâce à des événements comme celui-ci. Alors, merci infinimement, Voce Ventoux, Doumé.
0: Merci à vous.
1: Jean-Philippe.
2: Merci.
1: Et Jennifer.
3: Merci beaucoup.
1: Jennifer,
3: merci.
1: Je crois merci. Que
3: on en profite pour remercier Patrick.
1: Patrick Fiori, des bisous.
0: Merci beaucoup à lui.
1: Ouais, évidemment. Quel bel événement Corsou Mezzou Mezzou. Merci, les amis.
3: Merci à
0: merci.
3: Vous.
0: Merci.
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1: C'est le double retour de la semaine. Christophe Willem qui vient de sortir System, nouvelle chanson qu'on adore. Et il est de retour dans Décibel aussi. Salut mais Christophe.
5: Comment ça va?
1: Bah ça va et toi?
5: Mais très bien.
1: Comment tu t'es retrouvé dans l'aventure Corsou Mezzou Mezzou? Est-ce que tu as une petite origine corse quelque part?
5: Alors,
1: une cousine?
5: Pas du tout.
1: Une ex-femme?
5: J'aimerais.
1: Corse, ce serait génial.
5: Non plus.
1: Non.
5: Non, mais j'aimerais. Mais non. Mais écoute, Patrick, on se connaît depuis des années. Et il m'avait évidemment parlé de la première version, le premier volume qui avait été fait. Et moi, je pouvais pas à ce moment-là. Et là, on s'est retrouvés. Et c'était un plaisir, quoi. C'est un plaisir. J'ai entendu ce titre que j'ai trouvé absolument magnifique.
1: Ouais.
5: Et on s'est retrouvés en studio. On a essayé d'être le plus clean possible sur la diction. Parce que j'ai pas du tout envie d'écorcher.
1: T'avais un répétiteur?
5: Ah, mais carrément.
1: Ah
5: mais si, répétiteur. D'ailleurs, il est avec nous aussi dans les loges. On le voit pas, mais il est avec nous. Il nous fait bien répéter quand même. Parce que tu as envie de faire honneur justement et au titre et à la langue. Donc c'est hyper important.
1: Ouais.
5: Et puis là, j'imagine qu'il y a quand même un bon nombre de Corses qui vont être là demain. Donc j'ai pas envie, si tu veux, de foirer le truc. Donc non, on est très précis là-dessus. Mais un pur plaisir, vraiment. C'est génial.
1: Patrick aussi, il a ce truc-là. Alors évidemment, c'est du plaisir, c'est des copains, c'est des chansons et puis des grands moments et des performances vocales incroyables. Mais très important pour lui de faire vivre cette langue corse, de dire que oui, c'est une langue vivante et tout, et que même en Corse, c'est parfois pas évident de faire passer justement cette force de la langue corse. Donc, t'as bien fait de réviser.
5: Ben non, mais je te confirme.
1: Oui, oui.
5: Non, mais ce qui est fou avec Patrick, c'est déjà il fédère énormément. Il a cette bienveillance aussi, et donc quand il t'appelle pour un projet aussi beau que celui-là, de toute façon, tu ne peux que dire oui.
1: Donc toi, t'as dit oui sans hésiter.
5: Ah oui, mais sans hésiter. Déjà, j'ai dit ah oui, j'étais tellement dégoûté la dernière fois de pas avoir pu que j'ai dit c'est bon, là, je suis là. Et non, c'était vraiment un plaisir. Et puis voilà. Et puis ce titre est vraiment très très beau. Donc j'espère vraiment que demain, je vais pas le planter. Donc, envoyez-moi les bonnes ondes pour que tout se passe.

0: Corse, à Marseille, au stade Vélodrome. Parlons-en avec une Bretonne, la voix d'or de la chanson française, Nolwenn Leroy. Salut Nolwenn.
1: Salut.
0: Alors, ta voix d'or, mais elle vient pas de nulle part, c'est que tu travailles aussi beaucoup et tu es une vraie technicienne de la voix. Donc, chanter en Corse, est-ce que ça mobilise des techniques particulières pour
1: Absolument.
0: Toi?
1: Absolument. À chanter, moi j'ai effectivement l'habitude de chanter dans plein de langues différentes, aussi bien en breton qu'en gaélique, qu'en anglais aussi. Mais c'est vrai que dans les langues, on va dire, régionales, comme le breton, qui n'a pas du tout les mêmes sonorités d'ailleurs que le corse.
0: Oui, c'est ça, c'est d'autres parties. De la gorge et du
1: absolument.
0: Palais.
1: Et c'est vrai que ma voix sonne différemment en breton. Il y a plus de consonnes, c'est plus dur. Qu'en Corse, où ça coule plus, où c'est plus rond, on va dire. Voilà, il y a plein de subtilités qui sont très intéressantes. Mais c'est aussi ce qui fait la magie de ma présence ici. C'est finalement ce rapport entre la Corse aussi et la Bretagne, ce lien qui unit ces deux terres qui est, je trouve, très, très fort entre la communauté. Noter des Celtes, enfin bretonnes et la Corse, souvent quand, enfin, j'ai eu l'occasion de parler beaucoup avec les groupes corses et il y a un vrai respect des Corses aux Bretons et vice versa, et ça c'est vraiment quelque chose de ça veut dire quelque chose.
0: Ouais, et ça fait plaisir aussi d'entendre des voix féminines résonner dans ce vélodrome, parce que c'est vrai que la Corse, tout de suite on pense aux polyphonies corses qui sont effectivement une immense majorité des voix masculines.
1: Ouais.
0: Et là en l'occurrence, toi tu chantes avec Soirina,
1: qui est un groupe de 5 nanas fabuleuse, et je prends un plaisir fou à les écouter, puis elles sont merveilleuses et j'adore leur voix et j'adore voilà le fait que je trouve que c'est intéressant effectivement à travers le projet de Patrick de Corso Mezzo Mezzo, c'est la rencontre entre les artistes du continent et les artistes corses. Je trouve que ça crée justement aussi une magie et ça apporte aussi quelque chose de

0: belle en belle surprise dans les coulisses de Corsou. Metsu, Metsu, je croise. Oh, Ika, salut Ika.
1: Salut. Elle est bien celle-là.
0: Elle est pas mal, non, cette entrée en matière. Non, mais c'est toujours un plaisir de te croiser. La dernière fois qu'on s'est vu, c'était pour le spectacle des Enfoirés.
1: Oui, oui.
0: Tu vois,
1: et
0: voilà.
1: Là, il y a genre 20 artistes de plus que t'as la taille du truc, c'est incroyable.
0: C'est énorme.
1: Je suis impressionné. Impressionné. Le stade, les artistes qui sont là, ça va être dingue.
0: Tiens, je sais que tu es un très bon pédagogue, Icar, parce que toi-même, tu as bénéficié, tu me l'avais raconté en émission, des services d'une merveilleuse répétitrice qui, en un été, t'avait fait rattraper tout ton retard,
1: oui,
0: en français,
1: absolument,
0: etc.
1: Au collège.
0: Alors, eh bien voilà, quand on a reçu, il faut redonner. Alors, apprends-moi à dire quelque chose en corse, puisque ce soir, tu as fait ta répétition en Corse avec le groupe La Vinta.
1: Ouais, mais...
0: Et demain, vous allez chanter ensemble au Vélodrome. Apprends-moi un petit bout de phrase en corse, s'il
1: en vrai,
0: te plaît.
1: Si on était chez les Gaulois, dans le village des Gaulois d'Astérix, on m'appellerait Phonetix.
0: Tu es Phonetix.
1: Voilà, je suis Phonetix parce que j'ai tout simplifié, évidemment, pour la prononciation. Je pense qu'on est tous un peu dans ce cas-là.
0: Ouais.
1: Mais ce qui est très important, ce n'est... Oui, il faut bien chanter les mots, mais il faut surtout les comprendre, parce que c'est des chansons riches de sens. Il ne faut pas chanter sans comprendre une chanson, sinon on ne veut pas la porter.
0: C'est vrai.
1: C'est ça mon seul, dans ma petite pédagogie minuscule, mm-hmm, le seul truc que je dis, c'est comprendre les mots qu'on chante, parce que c'est une île forte de valeurs et de, qui manque, et de beaux principes, et donc ça fait du bien d'avoir des chansons glorieuses comme ça, avec, ouais, des textes dingues.
0: Quand il t'a contacté, Patrick Fiori, pour rejoindre cette aventure Corsou Metsu Metsu, toi tu connaissais la musique corse, t'étais déjà allé en Corse, c'était quoi ton niveau de corsitude?
1: C'était à peu près proche du néant, pour,
0: ouais,
1: ne pas dire le néant. Et il m'avait appelé à midi pour la première fois sur le Corsou Metsu. C'était à Ajaccio. Il y avait une soirée à Ajaccio,
0: okay,
1: il y a 2-3 ans. Et il me dit, est-ce que tu me rends un service? Je lui dis oui. Il me dit, tu vas regretter d'avoir dit oui. Je lui dis quoi? Il me dit, s'il te plaît, il y a cette chanson. Voilà. Je te demande un remplacement d'urgence. Est-ce que tu peux le faire? J'ai pris l'avion, je suis arrivé, j'ai appris la chanson en phonétique en Corse, en exprimant évidemment, en
0: oui,
1: lisant le sens.
0: Oui, tu t'es fait expliquer, tu savais ce que tu chantais.
1: Voilà,
0: ouais.
1: Et je suis arrivé et j'ai chanté avec La Vinta il y a 3 ans, comme si je l'avais chanté toute ma vie en phonétique, et j'ai pris un plaisir incroyable et j'ai intégré Corsou Metsu 2,
0: okay,
1: une chanson que j'ai chantée avec Diana Salicetti, et puis, et là, ça reprend et on est là au Vélodrome, après la Défense Arena, sous le regard bienveillant,
0: oh là là,
1: de Bruno
0: Benabar
1: qui passe.
0: Salut, oui. Benabar.
1: Tu sais, on dirait on est des commentaires PME. Il y a les chevaux qui passent et tout.
0: Genre, Benabar est en tête. Il rattrape
1: Benabar.
0: Patrick Fiori devant le bar.
1: Ouais.
0: Oui,
1: bah, devant... T'as choisi ton lieu.
0: Pardon, on a installé le studio dans un endroit stratégique de
1: magnifique
0: la soirée. C'est comme ça qu'on a fait. Eh ben, viens nous dire bonjour
1: viens
0: en direct.
1: Viens nous dire bonjour. Viens.
0: Allez,
1: viens.
0: Benabar.
1: Allez, viens dire bonjour, Bruno. Bah, viens, Bruno.
0: De toute façon, t'étais invité. Regarde,
2: oh bah, désolé de m'incruster pendant ton
1: interview. Jamais.
0: Non, je demandais à Icar comment il avait rejoint l'aventure Corsou Metsu Metsu, mais ça m'intéresse pour toi aussi. Alors lui, il a dépanné Patrick et finalement il a été adopté par la famille. Et toi?
1: Un heureux hasard.
2: Bah, j'ai dû le dépanner aussi. Il m'a appelé. Moi, j'ai fait partie du premier quand il faisait, wow, ça dans un sous-sol en banlieue avec son camarade, curieusement corse d'ailleurs, ce qui était assez surprenant. Et puis après,
1: pas
2: on
1: tout
2: s'attendait pas du tout à l'époque, ça allait devenir ce phénomène incroyable.
0: Mais c'est ça. Là, ça a pris une ampleur. Alors déjà, il y a eu un énorme concert il y a 2 ans à Paris, la Défense Arena, plus grande salle fermée d'Europe, 40 000 personnes. Là, ici, le Vélodrome, c'est plus de 50 000. C'est quand même incroyable. Est-ce que vous auriez parié là-dessus, monsieur?
2: Ah non, pas du tout. Et d'ailleurs, je ne crois pas que c'était l'ambition de Patrick de voir aussi grand. C'était surtout rendre hommage aux Corses. Et puis surtout, le truc qui était sublime dès le début, c'était d'avoir un chanteur corse et un chanteur du continent.
0: Ouais.
2: Ou chanteuse, évidemment. Et ça, c'était vraiment, c'est ça qui a donné quand même l'esprit et la philosophie du truc.
1: L'esprit Metsu Metsu, qui veut dire
0: moitié-moitié.
1: Voilà. Voilà, c'est
0: vous
1: ce
0: avez
1: lien.
0: Dit professeur Icar, il nous a trompé.
2: Et non pas Metsu Metsu, je dis Metsu, ça pour les
0: chanteurs libanais.
1: Absolument.
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0: Dans les coulisses de l'énorme concert Corsou Metsu Metsu. Est-ce que mon accent est bon? Je sais pas, je vais vérifier. Avec Chico, Chico et les Gypsies, salut.
4: Bonjour.
0: Là on est voilà à la fin des répétitions. Chico, comment ça s'est passé?
4: Super. Super, et puis impressionné par ce stade incroyable.
0: Il est très beau, hein.
4: Il est magnifique, et la scène, elle est incroyable.
0: C'est super. Alors, comme tous les artistes continentaux, vous êtes en binôme avec des artistes corses.
4: Ouais.
0: C'est ça
4: ouais.
0: L'idée. Comment ça s'est passé alors ?
4: Ben, ça s'est passé très bien parce que cette chanson, elle est magnifique que nous chantons. Et puis le partage est là, et il y a l'émotion, et le public sera là. Donc, il y a vraiment les ingrédients ouais. pour se régaler.
0: Tu parles corse ?
4: Non. Mais j'adore.
0: Et donc tu chantes quoi en phonétique ?
4: En phonétique, ouais.
0: Ah, c'est génial. Phonétique. Tu l'as déjà fait parce que faut bien dire que voilà, avec les Gypsy King ou Chico et les Gypsy, de toute façon, tu fais le tour du monde.
4: Ouais.
0: Quand t'es, par exemple, j'en sais pas, au Japon, tu chantes un peu en japonais aussi en phonétique ou pas ?
4: Parfois, il y a un musicien qui met des mots en japonais et ça les surprend et ils adorent.
0: Ils sont hyper heureux, bah
4: ils
0: ouais.
4: Ils sont super heureux. Ouais. Et puis surtout, ils sont surpris. Mais je trouve que c'est bien de c'est des petits clins d'œil comme ça de dire, écoutez, on est chez vous, on va partager quelque chose qui vous appartient, ouais. mais qui en même temps nous unit, c'est des sons, c'est de l'amitié.
0: Moi je trouve ça beau, la langue corse, je la trouve un peu mystérieuse, elle est belle, elle est majestueuse. Hein.
4: J'adore, et puis les Corses, ils adorent la guitare, ils adorent chanter, ouais. et puis on a été souvent nous jouer en Corse, hein. Au Festival de Patrimonio, à Ajaccio ou dans d'autres villes, c'était magnifique. Hein.
0: Sublime, bon, ici aussi, ça va être dingue, le stade Orange Vélodrome ici à Marseille, transformé en village corse. Merci pour notre rencontre ce soir.
4: Merci, et puis c'est un bel hommage à Patrick Fiori, et je suis ravi de participer à cette aventure.
0: Ah, génial. À bientôt, Chico. Merci.
4: Et vive Marseille.
0: Ah, oui, évidemment. Évidemment.
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1: Vous écoutez Quand je creuse par le groupe Volcaillou.
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1: Volcaillou, un duo formé par Simon et Timothée. Originaire du Sud Ardèche, ils se rencontrent à l'âge de 12 ans au conservatoire et commencent à écrire et composer pendant leurs années lycée.
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1: aujourd'hui, le duo est un ovni, un alliage entre musique électronique et chanson française.
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0: Pascal Caillou avec Quand je creuse, un coup de cœur ici de Romardèche.
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4: Salut à toutes, salut à tous et bienvenue dans Décibel. Vous le savez, c'est l'actu musicale tous les soirs entre 20h et 21h. Et puis, le week-end, on prend les chemins de traverse. Demain à 20h, ce seront les chansons préférées des auditrices et des auditeurs. Et ce soir, comme tous les samedis, c'est un invité qui vient partager avec nous ses chansons, sa playlist et aussi son actualité. Ce soir, donc, Éric Emmanuel Schmitt, notamment de l'Académie Goncourt. Hein, ses livres traduits en 48 langues qui atteignent des tirages vertigineux et ses pièces qui sont jouées régulièrement dans plus de 50 pays. Peut-être est-il ce soir pour la première fois DJ. Bonsoir Éric Emmanuel Schmitt.
5: Bonsoir.
4: Bienvenue dans Décibel. Je suis très contente de vous rencontrer pour la première fois. C'est un peu impressionnant. Vous savez que vous êtes un peu impressionnant.
5: Mais je ne mords pas sauf ce rendez-vous.
4: Non mais j'ai pas pris rendez-vous. C'est un Doctolib un peu spécial. Ok. Nous parlerons donc ce soir de musique, évidemment. Et de musique, il en est question dans votre nouveau roman, Juste après Dieu, il y a papa, l'histoire des Mozart, donc père et fils. C'est pas la première fois que vous vous intéressez à Mozart. Il y a une vingtaine d'années, vous racontiez comment Mozart vous avait sauvé la vie, c'est ça?
5: Oui, j'avais écrit Ma vie avec Mozart pour montrer comment... pendant une dépression d'adolescence, tout d'un coup, la lumière était revenue, ou plutôt la musique, m'avait ramené dans le monde au désir de vivre, et c'était la musique de Mozart.
4: 20 ans plus tard, donc, Mozart, on va dire que dans votre roman, vous lui donnez pas forcément le très beau rôle, c'est pas un fils très loyal pour son père.
5: Mais est-ce qu'il y a des bons fils? Je pense qu'il y a peut-être plus de bons pères que de bons fils. Non, parce que être père, c'est un engagement. Être père, on choisit d'être père ou on accepte d'être père. Alors qu'on choisit pas d'être fils, on est forcément le fils de quelqu'un. Ouais. Et donc, c'est deux façons de s'engager dans la vie très, très différentes. Et le père a souvent un amour plus altruiste parce que ce qu'il veut, c'est le bien et la réussite de son fils. Alors que le fils a un amour assez égoïste. Il veut que son père ou sa mère se comporte comme un bon père ou une bonne mère. On part pas au même étage. Oui. Après, on peut arriver à se retrouver entre les étages. Mais au départ, on part pas dans les mêmes étages. Donc, en fait, j'ai beaucoup d'affection pour Léopold Mozart parce que je trouve que c'est un père extraordinaire qui va beaucoup souffrir ensuite de la séparation d'avec son fils. Mais j'aime d'amour Wolfgang Amadeus Mozart, qui d'ailleurs, peut-être dans ses rapports avec son père, me ressemble un peu plus. C'est-à-dire, pense à lui. Oui. D'abord, avant de penser à son père, pense à se réaliser. Et je crois que c'est dans le destin des fils, il faut qu'ils prennent de la distance par rapport à leur père, qu'ils coupent même parfois la relation avec leur père pour dire « je vais vivre ma vie et non pas celle que tu as rêvée pour moi ». Et c'est là qu'on commence à être un adulte. Donc en fait, le terrible dans la relation père-fils, c'est que le fils doit à un moment... tuer symboliquement le père.
4: Tuer le père.
5: Alors que jamais un père, jamais une mère ne veut tuer symboliquement son enfant.
4: Ouais. C'est drôle que vous parliez de vous, puisque vos parents sont des sportifs.
5: Oui.
4: Et vous, vous êtes devenu un écrivain. Oui. Je pense que vraiment, dans une classe d'enfants, il y a vraiment les deux gangs, les sportifs d'un côté, les intellos de l'autre. Ça, c'était une façon, oui, de vous éloigner, de vivre votre vie. Et est-ce que ça a posé, si ce n'est problème, au moins question, à votre père, de dire « mais tu n'es pas comme moi, tu ne vas pas être sportif ».
5: Alors, en fait... Pour eux, être sportif, c'était vraiment une vocation et ils étaient extrêmement doués puisque ma mère a été championne de France, oui, de course pendant 20 ans.
4: C'est leur carrière aussi.
5: Oui, c'est leur, ouais, carrière aussi. Et en fait, moi, du coup, j'ai fait enfant beaucoup, beaucoup, beaucoup de sport. C'était une donnée qui appartenait à la vie quotidienne, beaucoup plus que tous mes camarades. Mais mes parents n'étaient pas des sportifs bornés. Ils avaient un goût énorme de la culture. Ils m'emmenaient au théâtre, à l'opéra, au concert. Il y avait énormément de livres à la maison. On écoutait des disques. Et donc, cette part-là, je l'ai plus reçue que l'autre. autre. Voilà. Mais ce n'était pas contre eux. Par contre, j'ai importé de leur pratique sportive certains principes. C'est-à-dire, par exemple, l'idée que si on s'entraîne, on peut repousser ses limites et devenir meilleur. Et ce qui compte, c'est de se servir du temps pour devenir meilleur. Le temps est un ami. Le temps est quelque chose qui permet de faire des progrès. Et moi, j'ai importé cet idéal d'excellence et du travail sur soi dans le temps, dans ma vie intellectuelle et artistique. Donc, en fait, je leur dois énormément. Je les ai déçus en n'étant pas sportif, mais ils étaient assez fiers quand même du fait que j'avais bien reçu d'eux et le goût des arts et les impératifs du sport sans faire de sport.
4: Et la discipline sportive s'applique également dans la préparation de Décibel. Éric Emmanuel Schmitt a été parfait, nous a envoyé une liste de chansons à partager avec vous ce soir. La première, faut-il la présenter ? Allez, juste pour le plaisir. Un homme heureux, William Scheller, en solitaire, juste avec son piano.

0: en solitaire, cet album live sorti en 1991. Je pense toujours aux quelques dizaines de vénards qui étaient dans la petite salle du studio d'Avou pour entendre William Scheller interpréter ses titres. C'est donc son troisième album live, mais c'est surtout l'album qui a sonné la renaissance de William Scheller et le retour d'amour du public français. Est-ce que c'est important pour vous la musique, Eric Emmanuel Schmitt, dans la vie de tous les jours?
1: Ah oui, pas de journée sans musique. Impossible. Je peux éventuellement ne pas lire, éventuellement ne pas écrire, bon, difficilement, mais alors impossible d'avoir une journée sans musique, bien sûr.
0: On parlait tout à l'heure de Mozart et de sa musique qui vous a sauvé la vie à l'adolescence, qui vous a redonné le goût de vivre, plutôt. Est-ce que des musiques moins savantes aussi vous touchent et
1: oui,
0: vous transportent?
1: Oui, oui, bah, là, par exemple,
0: Scheller, ouais.
1: Scheller, bon, enfin, en même temps, c'est assez savant, oui. Si on regarde le détail des harmonies, etc. etc.
0: C'est vrai.
1: Non, pour moi, il faut que la musique ait un caractère d'évidence, qu'elle soit savante ou pas savante. Parce que Mozart, c'est très savant, c'est le musicien le plus savant de son époque, parce qu'il est surentraîné très jeune. Et en même temps, c'est évident, c'est la clarté du génie, quoi.
0: Ah
1: c'est...
0: oui, première écoute, on sait ce que ça nous fait.
1: Exactement. Et puis, et c'est inépuisable.
0: Oui, c'est vrai.
1: Parce que c'est ça, les grandes œuvres. Non, j'ai besoin. La musique me recentre. La musique, à la fois, elle me débarrasse de moi-même, puisque écouter, c'est faire le vide de soi en soi. Donc, c'est une belle expérience d'être débarrassé de soi à certains moments. Quand soi, ce n'est que des soucis, des responsabilités pesantes, des agacements, etc. Ouais. Donc, je me débarrasse de ça pour être dans un univers où tout d'un coup, l'harmonie et la beauté des sons comptent. Et puis après, je me rejoins plus. Une fois que je me suis débarrassé de moi-même, je vais me rejoindre plus profondément. C'est-à-dire, je vais retourner à l'essentiel, ce qui compte, les gens que j'aime, les choses importantes que j'ai à faire, faire attention à la lumière qui m'entoure, etc. Ce sont vraiment des... Oui, ce sont des purges spirituelles.
0: Donc, impossible d'écouter de la musique en écrivant, si
1: impossible.
0: Je vous suis. En revanche, plutôt chouette d'écrire après avoir écouté de la musique.
1: Ah oui, parce qu'elle vous conduit quelque part. Oui. Elle vous conduit vers un lieu de vérité qui est une part de vous-même. Bien sûr, elle met en condition.
0: Alors,
1: c'est mieux que la drogue. Hein.
0: Ah, notez-le les jeunes qui nous écrivaient. Eric Emmanuel Schmitt s'est testé et approuvé. La musique, c'est mieux que la drogue. Juste après Dieu, il y a papa, c'est votre nouveau roman qui raconte donc cette relation père-fils chez les Mozart. Alors je suis allée fouiller un petit peu dans les grands tubes de la chanson française, les pères et les fils. Il y a les pères qui s'adressent à leurs fils. Pascal Obispo chante Millésime quand il devient papa. 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

0: Il y a aussi Daniel Guichard. Là, c'est le fils qui parle de son père. Et la chanson, c'est Mon Vieux.
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0: Et plus joyeux, les Toulousains Big Flo et Oli qui parlent de leur papa.

0: papa.
1: Ouais. Je connaissais pas, j'aime bien.
0: Big Flo et Oli, papa. Alors c'est très joli, d'autant plus que le père de Big Flo et Oli vient d'Amérique du Sud. Il est venu en France pour devenir chanteur musicien de salsa. Et alors eux deviennent des stars. Lui est pas devenu une star. Donc maintenant, les fans de Big Flo et Oli aiment écouter la musique du papa. Voilà, l'histoire est belle.
1: C'est bien. Belle transmission.
0: Jolie transmission. Et donc évidemment, oui, ça m'a fait penser à votre
1: roman. Oui, parce que Léopold Mozart, le père de Wolfgang Amadeus Mozart, je lui fais lire dans le livre, je suis un compositeur médiocre, je n'ai réussi qu'un seul chef-d'œuvre, Wolfgang. Ouais. Son chef-d'œuvre, c'est son fils.
0: Oh, c'est beau, hein, c'est beau. Alors vous aussi, vous êtes devenu papa.
1: Oui.
0: Alors, ça aussi, j'imagine que...
1: Alors moi, je suis convaincu d'avoir fait deux chefs-d'œuvre.
0: Hein. Bravo.
1: Je vous dis tout de suite.
0: Des disques d'or.
1: Oui, je suis un papa tardif, mais tellement heureux et tellement disponible et attentif, ce que je n'aurais peut-être pas été plus jeune.
0: Ouais.
1: Et jamais de ma vie, je n'ai senti cela, sauf quand j'étais auprès de ma mère. Quand j'étais auprès de ma mère, que j'ai adoré plus que tout, j'avais le sentiment d'être au centre du monde. Et quand ma fille est arrivée, je l'ai prise dans mes bras et je me dis, ça y est, je suis de nouveau au centre du monde. Et elle pense la même chose.
0: Waouh, vous verrez quand elle se mettra à écouter la bande originale de La Reine des Neiges, on en reparlera. Éric Emmanuel Schmitt, pour le moment, c'est encore nous qui choisissons la musique. Edith de Préto, alors ça c'est un artiste que vous aimez
1: que
0: beaucoup, vous aimez sa voix, il a un timbre hyper particulier, on adore ou on déteste.
1: Hein. Ah oui, moi j'adore, il a un timbre, il donne un poids à chaque mot, c'est coloré de sentiments, c'est surprenant. En fait, il a rien... qui correspond au canon d'emblée de la séduction.
0: Oui.
1: Et du coup, sa séduction est encore plus puissante que les autres parce qu'il nous prend par surprise.
0: C'est tellement bien dit, mais c'est ça. Écoutez, Éric Emmanuel Schmitt, il a le sens de la formule. Alors la chanson Kid, si vous ne la connaissez pas, les amis, on va l'écouter, puis après on fera un petit débrief ensemble. Tout le début de la chanson, c'est le père qui parle à son fils. Le père veut un fils viril, veut un fils puissant. Veut un fils très masculin avec tout un tas de détails qui mènent dans la masculinité que vous entendrez dans les paroles de la chanson. Et puis à la fin, Edith de Préto reprend sa voix et dit « Mais moi, mais moi ». Et il lui répond.

0: Vide, un dialogue père-fils particulièrement gratiné. Éric Emmanuel Schmitt, ça vous fait aimer encore plus Eddie De Pretto.
1: Ah oui, vraiment, il est toujours surprenant, intense, profond. C'est vraiment... Il a aussi, lui, un caractère d'évidence. Et si vous ouvrez l'oreille ou si vous le regardez, ça y est, vous entrez dans... Parfois dans ses douleurs, dans ses souffrances, et en même temps dans sa force, parce qu'elle a finalement la réponse du fils, elle est plus forte que la déclaration viriloïde du père.
0: C'est vrai.
1: Donc la vraie force, elle n'est pas là où on l'attend, et dans les clichés de la force. J'adore.
0: Kid Eddie De Pretto. Alors on poursuit avec un souvenir très très chouette des Jeux Olympiques Paris 2024. Mmh. Comment vous l'avez vu, vous, Céline? C'est à la télé, vous étiez sur place?
1: Moi, j'étais à la télévision, j'étais en Belgique. J'étais ému par cette cérémonie. Et puis, alors, quand on ne savait pas exactement si elle chanterait, si elle ne chanterait pas, etc. Et tout d'un coup, cette tour Eiffel majestueuse, elle, au premier étage, parlant à Paris sous la pluie, enfin, une image absurde.
0: C'est vrai.
1: Et dans cet absurde, elle met de la grandeur, elle met du drame, elle met du poids. Enfin voilà, c'est une image surréaliste et c'est gravé dans nos mémoires pour toujours.
0: Vous irez la voir en concert à la rentrée?
1: Oui.
0: Vous avez eu vos places?
1: Non, j'ai mes introductions.
0: Bravo, bravo, j'en attendais pas moins de vous. L'hymne à l'amour, à la radio, là c'est pour tout le monde, et les concerts c'est pour ceux qui ont des billets ou le bras long.

0: Céline Dion live à la Tour Eiffel pour la cérémonie d'ouverture des JO Paris 2024. Grand souvenir, merci.
1: C'est prodigieux de chanter comme ça.
0: C'est vrai. Vous chantez du Céline Dion sous la douche ou pas? Ou au karaoké?
1: Seule ma douche pourra vous répondre.
0: Je prends rendez-vous immédiatement. Je veux savoir. Vous écoutez ici et en ce samedi soir, on écoute les chansons préférées d'Éric Emmanuel Schmitt. À tout de suite.
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0: Et ce soir, notre invité, c'est Éric Emmanuel Schmitt. Il écrit des romans, des essais, des pièces de théâtre aussi. Et ça vous fait voyager partout dans le monde, cet immense succès international. Là, vous revenez de Chine. Oui. Le prochain voyage, c'est où? Vous savez déjà ou pas?
1: J'étais en Bulgarie et la semaine prochaine, je serai en Croatie.
0: Oh là là.
1: Oui, les livres sortent partout, les pièces sont jouées, et moi j'en profite, c'est extraordinaire d'arriver dans un pays et de rencontrer immédiatement des artistes, des metteurs en scène, des comédiens, des journalistes, etc. J'ai un concentré de ce que peut être un pays à travers ses intellectuels et ses artistes, c'est formidable.
0: Et ça vous fait aimer encore plus ou ça vous fait questionner votre amour pour la France et la Belgique, puisque ce sont vos deux pays?
1: Moi je me suis rendu compte à l'étranger que j'étais perçu comme un auteur français,
0: ouais,
1: avec des qualités que ici on oublie finalement, parce qu'on fait toujours du French bashing.
0: Toujours, notre spécialité.
1: Mais c'est-à-dire ce mélange de légèreté et de profondeur, très 18e siècle en fait. C'est resté comme une empreinte à l'étranger. Et puis cette... comment dirais-je, ce goût des histoires, mais en même temps avec un goût de la légèreté. Ça leur semble extrêmement français. Or, quand on est en France et qu'on dit ça, personne n'a l'impression que c'est français, quoi.
0: Français.
1: Les gens prennent des pauses pour dire « moi je suis profond, moi je suis intelligent, moi je suis ceci, moi je suis cela
0: ». Éric Emmanuel Schmitt, vous parlez de Mozart, de son père, de leur histoire, de l'enfance de Mozart, après la mort du père dans, oui, votre nouveau roman, juste après Dieu, Il y a papa. Qu'en ont pensé les Autrichiens qui sont très protecteurs avec Mozart?
1: Ah, il n'est pas encore paru en Allemagne, le livre, ça sera l'année prochaine.
0: Ni en Allemagne, en Autriche.
1: Non, mais ça... attendez, il vient de sortir. Hein.
0: Oui, je sais, mais moi, je pensais que vous aviez des sorties mondiales comme Metallica.
1: En fait, j'ai eu parfois des sorties mondiales. Oui, hein. Par exemple, Ma vie avec Mozart a été une sortie mondiale.
0: Ouais.
1: Mais là, on n'a pas eu le temps parce que j'ai fait le texte que cet été. Donc, on n'a pas eu le temps d'organiser. En fait, il faut que je donne le texte très en avance pour qu'on fasse des sorties mondiales.
0: Oui, parce donc, qu'il faut là, que les traducteurs travaillent tous en même temps.
1: Dans les 6 mois, il y a un an, ça va sortir partout. Mais dans les 6 mois, il y a un an.
0: Mais j'imagine, oui, que vous attendez avec impatience ce moment-là.
1: Oui, parce que Ma vie avec Mozart, autre livre que j'avais écrit sur Mozart, Mein Leben mit Mozart.
0: Sehr schön.
1: Avait été un gros succès, une, ouais, grosse erfure. Et j'espère qu'ils vont bien recevoir aussi celui-là.
0: Éric Emmanuel Schmitt, on se replonge dans les chansons que vous avez choisies pour nous ce soir. Alors, la dernière qu'on a écoutée, c'est une performance vocale incroyable. Céline Dion qui chante l'hymne à l'amour. Là, c'est tout à fait différent. C'est la bande originale des Choses de la vie. Mmh. Voilà, un film avec Romy Schneider et Michel Piccoli. C'est la chanson d'Hélène. Donc, ce qui nous prouve que vous avez un goût pour les grandes voix, mais aussi...
1: les voix fragiles.
0: Pour les voix, oui, plus fragiles.
1: Non, mais c'est surtout que je suis fou de Romy Schneider. Comment ne pas être bouleversé par cette femme, par sa beauté, par sa fragilité, par son rayonnement, par sa lumière.
0: Et vous l'avez découverte avec quoi, vous vous souvenez? Sissi Impératrice, quand vous...
1: Non, c'est pas mon truc, Sissi.
0: Non,
1: non. C'était d'emblée les films de Sautet que j'adore.
0: Ah oui, d'accord.
1: Particulièrement le film où elle aime deux hommes, c'est Montand et comment ça s'appelle,
0: César et Rosalie.
1: César et Rosalie, mais je le revois encore. Ouais. Et à chaque fois, je le trouve plus profond, ce film.
0: Il est incroyable.
1: Il est tellement beau, ce film. Et tellement... Il indique tellement ce que pourrait être le chemin de la liberté amoureuse. Donc, j'aime beaucoup.
0: la chanson d'Hélène. Vous allez entendre la voix fragile, oui, et forte à la fois de Romy Schneider.

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0: Chanson d'Hélène, musique de Philippe Sard et paroles de Jean-Loup Dabadie. Vous teniez, Éric Emmanuel Schmitt, à ce qu'on cite Jean-Loup Dabadie.
1: Oui, parce que c'était un écrivain merveilleux. Regarde, pour dire la fin d'un amour, je regarde le soir tomber dans les miroirs. C'est magnifique, c'est tout simple. Et l'amour sans amitié, c'est ce qui a condamné cet amour, c'était un amour sans amitié. Enfin voilà, c'est en trois mots.
0: Comment... C'est ça qui est très fort.
1: Oui, voilà. C'est du grand art, l'air de rien.
0: Ouais, les grands paroliers.
1: Ouais.
0: C'est ça, les choses de la vie. Film de Claude Sautet, sorti en 1970, mais que vous pouvez voir quand vous voulez maintenant, avec la magie des plateformes de streaming. Vous avez déjà écrit des chansons?
1: J'en ai écrit une. J'aimerais bien en écrire.
0: Ouais, hein.
1: En fait, je viens d'en écrire une. C'était un cadeau extraordinaire de Michel Legrand. Parce que j'ai été ami avec Michel Legrand et il a écrit la musique de mon deuxième film, Oscar et la Dame Rose. Et en fait, Macha...
0: Macha Merrill, son épouse. Ouais.
1: M'a appelé en disant, tu sais que, voilà, il y a des musiques de lui qui n'ont pas eu de parole, on n'a pas eu le temps de les faire. Et il a pensé à plusieurs écrivains et il y en a une qui est pour toi. Et je lui dis, pourquoi elle est pour moi? Il me dit, d'abord parce qu'il voulait qu'elle retourne en Belgique parce qu'il l'avait fait pour Jacques Brel.
0: Oh.
1: Et Jacques Brel est mort avant d'avoir mis des mots sur cette musique. Donc il dit, ça va retourner en Belgique. Puis il me dit, et puis tu verras, elle est tellement compliquée que... Il n'y a que toi qui peux le faire, parce que moi je suis musicien, je sais lire la musique, etc., etc. Et donc voilà, j'ai écrit une deuxième chanson et j'espère bien qu'on va faire cet album à plusieurs écrivains, des grandes chansons.
0: De Michel Legrand.
1: De Michel Legrand, qu'il n'aura pas entendu, mais qu'il aura écrit.
0: Et vous choisirez l'interprète de la chanson dont vous avez signé le texte ou pas?
1: Je pense qu'on va le choisir ensemble avec Macha.
0: Oh, j'ai hâte. Oh, ça c'est un projet extrêmement séduisant. Aurel San est dans la liste des chansons que vous avez choisies, Éric Emmanuel Schmitt.
1: Bêtement, je ne sais pas pourquoi, j'avais une attitude un peu hostile par rapport au rap, sans doute une question de génération.
0: Ouais.
1: Et puis, quelqu'un m'a fait écouter plusieurs artistes. Et alors, Aurel San, c'est celui qui m'a le plus séduit. Il y en a d'autres qui m'ont séduit. C'est celui qui m'a le plus séduit parce que je me disais, ça y est, on retrouve la chanson à texte. Et je me réjouis de son succès.

0: du fils pour son père, ça c'est au cœur de votre nouveau roman, oui. Juste après Dieu, il y a papa. Voilà, le père de Mozart est très fier de son fils qui était en adoration, en admiration devant son père, finit par se rendre compte que c'est juste un humain.
1: Et puis, c'est le destin de voilà, tous les fils et de tous les pères.
0: Plus être vraiment très très loyal. Je parle de la loyauté parce qu'il y a un autre personnage dont on n'a pas parlé dans votre livre. C'est la sœur.
1: Ah oui, Nannerle.
0: Nannerle, qui elle mériterait des merci et des bisous et des compliments parce qu'elle elle reste avec le père alors oui. qu'elle aurait pu se barrer avec un beau militaire et faire un beau mariage. Elle est restée avec avec Léopold Mozart pour s'occuper de lui. Et Wolfi, lui, il est parti.
1: Il est parti.
0: Mais c'est Wolfi qu'on aime.
1: Oui, parce que oui, lui, il a eu l'audace de partir, l'affirmation ah ouais. de sa liberté pour créer tout ce qu'il voulait créer. Il fallait qu'il quitte Salzbourg et ce poste chez le prince archevêque de Salzbourg. Elle a été élevée d'une façon très ambiguë, c'est-à-dire d'un côté elle a eu l'accès à la grande culture ouais. et elle est une virtuose, elle est une grande musicienne, etc. Mais d'un autre côté, à 18-20 ans, elle doit suivre le destin des femmes, rentrer dans l'ordre. Et elle rentrer dans l'ordre, c'est quoi? Au moment où elle pourrait quitter la maison, Madame Mozart, la femme de Léopold, la maman de Nannerle et de Wolfgang, meurt à Paris, ici dans le quartier des Halles. Et du coup, elle se sacrifie.
0: Ouais.
1: Ça, la dimension sacrificielle des femmes était inscrite dans leurs conditions pendant des siècles. Et donc, elle, être une bonne fille, c'était pas s'affirmer, c'était justement se plier. Et elle est restée auprès du père.
0: Et elle n'est pas récompensée. Hein.
1: Elle n'est pas vraiment récompensée parce que lui, il attend qu'une lettre de son fils. Il a sa fille avec lui, mais il n'attend qu'une lettre de son fils, un message de son fils. Ben oui, c'est comme ça l'ingratitude. dans les familles, il y a toujours des positionnements comme ça. Et en même temps, il lui dit, pourquoi tu es si facile à aimer, toi? Et lui, c'est difficile. ces phrases terribles qu'on entend dans les familles. Elle se sacrifie totalement à son père. Il lui dit, oh, c'est si facile de t'aimer, toi, et c'est difficile de l'aimer, lui. Et en même temps, il n'y a qu'une chose qui l'intéresse, c'est l'aimer, lui, et être aimé de lui.
0: Juste après Dieu, il y a papa. Je vous recommande la lecture de ce roman d'Éric Emmanuel Schmitt. Donc ici en France, aux éditions Albin Michel, et sinon partout dans le monde, si vous nous écoutez sur Internet, même sur une île reculée, forcément le libraire le plus proche aura le livre à un moment ou à un autre. Et oui, évidemment, ça parle de la famille Mozart, mais ça parle de nos familles à nous aussi. Je trouve vraiment que voilà, on se reconnaît. Alors vous verrez bien dans quel personnage vous vous reconnaissez. Après, vous ferez votre autocritique. À la maison. On va écouter Santa maintenant.
1: Oui.
0: Santa qui avait commencé sa carrière en chantant en anglais de l'électropop avec le groupe iPhone. Là, elle est en solo. C'est un piano-voix. Tout à l'heure, on a commencé avec William Scheller en piano-voix. Là, Santa, c'est la même chose.
1: J'aime bien le piano-voix.
0: C'est vrai, ça vous plaît. Vous jouez du piano?
1: Oui, oui, je joue du piano. Oui. Mais j'aime bien le piano-voix parce que tout d'un coup, c'est comme si on avait la vérité de quelqu'un. Il est tout nu. La voix, elle est toute nue avec le piano. Et on entend si c'est sincère ou si c'est pas sincère, si c'est juste ou si c'est pas juste. C'est comme une confidence. Il n'y a pas tout l'apparat du studio, de l'habillage sonore, etc. Donc c'est une épreuve de vérité. Et cette Santa me fascine par sa force de caractère. Bon, j'ai fait une émission de télévision avec elle qui m'a permis le week-end à la campagne. Donc,
0: oui, ah.
1: Donc j'ai passé du temps avec elle, donc je la connais. Et elle me fascine par d'abord ses dons et ensuite sa force d'affirmation d'elle-même. Moi, j'adore les femmes fortes. Je sais pas pourquoi. Parce que c'est souvent une force qui qu'on n'attend pas d'elle et qui est. Il a fallu longtemps qu'elle soit plus forte que les hommes pour pouvoir être forte. Là, on n'en est plus tout à fait là, mais la force continue à me fasciner.
0: Santa. Popcorn salé qui figure donc en belle place dans la liste des chansons choisies pour vous ce soir par Éric Emmanuel Schmitt.

0: la voix toute nue de Santa, Popcorn Salé. Juste avant qu'on écoute la chanson, Eric Emmanuel Schmidt, vous nous disiez à quel point vous aimiez les femmes fortes. Est-ce que c'est pour ça que c'est Madame de Sévigné qui sera à l'honneur de la 30e édition du Festival de la Correspondance de Grignan, dont vous êtes le directeur artistique et le président?
1: Oui, j'ai ce bonheur depuis plusieurs années de diriger ce festival unique en France, le Festival de la Correspondance, qui est à Grignan. Pourquoi? Parce que Madame de Sévigné écrivait des lettres à sa fille adorée qui avait épousé le seigneur de Grignan. Et elle est enterrée à Grignan.
0: Et c'est dans la Drôme provençale, c'est trop beau, c'est magnifique.
1: C'est un magnifique village entouré de champs de lavande. C'est absolument magique comme endroit. Et on lit les grandes correspondances dans la cour du château. Des grands comédiens et comédiennes viennent les lire. Et dans la journée, il y a des cafés littéraires. Alors, il se trouve que cette année, c'est le quadricentenaire de Madame de Sévigné.
0: Wow.
1: Et donc, voilà, le Festival de la Correspondance prendra un thème très sévigné, puisqu'il y a toujours un thème chaque année. C'est la correspondance comme miroir d'une époque, miroir des mœurs d'un temps. Donc, il y aura des correspondances de Madame de Sévigné, mais il y aura aussi plein d'autres correspondances. Claire Kem viendra lire la correspondance de Madame de Pompadour. Il y aura la correspondance de Stephen Zweig avec Romain Rolland, la correspondance de Jean Zay, la correspondance de Georges Sand avec Alexandre Dumas, ces deux-là, c'est ça sera Macha Méry, les Francis Perrin qui viendront les lire. Enfin, il y aura plein de choses magnifiques pendant une semaine et surtout une ouverture dans la cour du château avec un opéra qui n'est plus joué depuis deux siècles et qui s'appelle Ninon chez Madame de Sévigné. Et qui donc fait rencontrer ces deux femmes spirituelles qui étaient Madame de Sévignan et Ninon de l'Enclos. Et on va redécouvrir cet opéra le soir de l'ouverture. Et puis, comme il y a une tradition depuis que je dirige ce festival, c'est qu'à chaque fois, l'ouverture, ça c'est la pré-ouverture, mais l'ouverture c'est une correspondance moderne, écrite par deux contemporains. Et donc, cette année, je m'y suis collé.
0: Ah, vous avez écrit à qui?
1: Voilà, j'ai écrit à un jeune homme que je trouve absolument brillant, qui s'appelle Nathan Devers, qui est philosophe, écrivain, etc. C'est moi, avec 40 ans de moins, puisqu'il a fait Normal Sup, comme moi, la
0: même parcours,
1: agrégé de philo, et puis s'exprimant à la fois dans la fiction et dans l'essai. Et depuis des mois, on échange une correspondance sur le thème « Aimer son époque ou pas ».
0: Oh, c'est vertigineux.
1: Oui, comme vous dites.
0: Eh bien, si vous avez envie de célébrer l'art des belles lettres que l'on s'écrit, que l'on reçoit à l'art épistolaire, donc rendez-vous à Grignan, Festival de la Correspondance, c'est la 30e édition, et c'est du 6 au 11 juillet, présidé donc par Eric Emmanuel Schmidt. Alors, quand on ne peut pas s'écrire, parce que on n'ose pas, parce que on n'est plus ensemble, parfois on s'écrit des chansons. Oui. C'est ce que Véronique Sanson a fait après sa séparation avec Michel Berger. Ils se sont passés des messages par chansons interposées pendant des années. Eux, si une correspondance existait, une correspondance secrète, ce serait dingue de tomber dessus. Je pense que ce serait magnifique.
1: Oui, je ne sais pas d'ailleurs si elle existe.
0: Je ne crois pas.
1: Ce que dit
0: Sanson, c'est qu'elle, elle n'a plus jamais... Elle l'a quitté quand même assez
1: brutalement.
0: Donc elle n'a jamais osé revenir, mais qu'elle lui envoyait des messages par chansons. Je crois qu'il ne reste que les chansons.
1: Bah, c'est-à-dire que je pense que leur relation vivait en générant toutes ces chansons. Donc ils ont su faire quelque chose et de leur amour et de leur séparation. Bravo. Mais ça, c'est le propre des artistes.
0: C'est ça, ils sont trop forts. On va écouter une chanson des tout débuts de Véronique Sanson et elle s'appelle Amoureuse.

0: Des débuts, quel début de Véronique Sanson avec Amoureuse. Alors au contraire, nous c'est la fin, Eric Emmanuel Schmitt, la fin de cette heure passée ensemble. Merci, hein, vraiment.
1: C'est un plaisir.
0: Ah, j'ai adoré. Je recommande à tout le monde la lecture de Juste après Dieu, il y a papa, votre nouveau roman chez Albin Michel. On attend de pied ferme cette chanson avec la musique de Michel Legrand. Ah là, j'espère que ça arrivera dans les mois qui viennent, ou allez, 2027, qui est pas que l'élection présidentielle. Moi, je voudrais qu'il y ait autre chose comme actualité.
1: Alors, on le souhaite tous.
0: Voilà, un petit peu de musique, ça nous fera plaisir. Et vous nous avez soignés pour votre départ. Vous avez fait une belle entrée, vous allez faire une sortie fracassante. Jean Ferrat chante les mots d'Aragon. Que serais-je sans toi ? Pourquoi ?
1: C'est tellement bouleversant ce poème d'abord.
0: Oui.
1: D'Aragon, parce que « Que serais-je sans toi qui vint à ma rencontre ?» c'est-à-dire ce chant d'amour d'Aragon, c'est pour Elsa, qui est comme le foyer essentiel de sa vie, quoi. Moi, je ne crois qu'à ça, aux rencontres qui changent les vies. Moi, j'ai eu le bonheur d'avoir des rencontres qui ont donné une structure à ma vie. Et évidemment, la rencontre amoureuse, c'est la plus importante. Voilà, on se pose plein de questions et puis tout d'un coup on a la réponse. La réponse, c'est la rencontre d'un être qu'on aime et puis surtout qu'on consente à aimer, parce que c'est ce qui est très beau dans le poème d'Aragon, c'est cet amour, il se présente mais il lui dit oui. Tellement, moi je me bats beaucoup avec mes neveux, avec la génération qui a autour de 30 ans. Je leur dis, mais engagez-vous. Et ils ont un grand problème à l'engagement. Ils réfléchissent comme des consommateurs qui font une étude de marché. non, c'est voilà, il faut consentir à aimer. Il faut accepter de ne plus être la première personne, mais la deuxième, et de s'engager.
0: Consentir à aimer, quel beau slogan. Éric Emmanuel Schmitt, président, merci d'être venu nous voir. À très bientôt.
1: Avec plaisir.

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1: Notre invité de ce soir nous a gâté, Éric Emmanuel Schmitt. C'était un bonheur de passer une heure avec lui. Et avec vous aussi, les amis, merci d'avoir écouté Décibel. Merci à l'équipe de l'émission, Iris Guitoni, Christophe Hulens, Elodie Biancamaria, Franck Moilier et Elorie Roussillon. Je vous retrouve demain à 20h pour peut-être la meilleure émission de la semaine, hein, les chansons préférées des auditrices et des auditeurs.
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4: Bonjour, merci d'avoir choisi votre radio ici. C'est Willy vient déjeuner chez vous, numéro 1055.
5: Ah là là, ça
4: filoche. Bonjour la tribu.
5: Bonjour.
4: Alors, qui est là aujourd'hui ? Nicolas Balabeuf, notre enfant de la télé. Bonjour mon bon Nicolas.
6: Bonjour Willy, bonjour tout le monde.
4: Et Fabien Aymaud, notre geek. Bonjour mon Fabinu.
7: Bonjour Willy, bonjour à tous.
4: Et bienvenue à tous. J'espère que vous avez passé une bonne semaine.
6: Vous êtes de retour.
4: Ah, ça y est, bah, ça
6: vous
4: y est.
6: Nous avez manqué.
4: J'ai retrouvé mes bébés. Ça y est, mes deux enfants sont là. Toujours aussi
7: beaux.
4: Hein. T'as pas trop chaud mon chéri ?
6: Non, pourquoi ?
7: Ça parce qu'il est en doudoune.
6: Je suis très frileux. Moi.
4: Ah, t'es très frileux, parce qu'il fait juste 600 degrés. D'accord, bon, non, Fabien s'est mis en t-shirt, tranquille.
7: Et vous, en chemise en lin.
4: Petite chemise en
7: ça
4: lin,
7: vous va
4: voilà.
7: Bien.
4: Oui, merci beaucoup, avec Marcel, tout à fait. Je suis très heureux de vous retrouver, mes amis. Voilà, j'espère que vous avez passé donc une bonne semaine tous. Nous voilà donc réunis pour vous proposer votre grand talk show, pas comme les autres, le seul sur les ondes de la radio française. Vous faire comprendre l'actu de deux manières, avec sérieux, grâce à nos invités, avec sourire, grâce à nos chroniques. Ici, on apprend et on se détend, alors vite. Notez bien les deux dossiers du jour. Dans un instant, d'abord jeudi, le bout en train Sébastien Lecornu a proposé de nouvelles aides carburant à hauteur de 710 millions d'euros. Ça tombe bien, l'État regorge de pognon. Alors qui a droit à quoi ? La réponse dans une minute. Et à 12h30, tout autre chose, la folie du flan. Eh oui, c'est un dessert incontournable des boulangeries françaises, mais qui a été longtemps déconsidéré. Ben, le flan est devenu tendance ces dernières années. Tu sais que je suis même allée dans un bar à La Rochelle, un bar à flan.
7: Mais non,
4: à
7: flan.
4: La Rochelle, ouais, ouais. 5 euros la mini part de flan à la vanille. Appelez-moi pigeon. Alors pourquoi est-ce qu'on est tous fous de flan ? Eh bien, la réponse dans 20 minutes. Et vous le savez, on fait cette émission ensemble. On est tous ensemble réunis. D'abord, sur le groupe Facebook.
7: Alors, pour nous retrouver sur Facebook, vous tapez Youpi la vie avec Willy Rovelli. Et justement, tiens, le sondage du jour. Quelle est votre pâtisserie préférée ? Flan, millefeuille, ouais, religieuse, éclair, tarte au citron, tarte aux fraises, opéra, Paris-Brest. Alors, ça se joue. Alors, entre l'éclair et le flan, mais l'éclair est en tête avec 24% des votes et le flan juste derrière 22%.
4: Moi, c'est le flan. Moi, je suis fan de flan. Flan la vanille, normal. Flan, pas le
7: normal,
4: mais ouais, classique.
7: Donc, continuez à voter sur le groupe Facebook pour nous trouver. C'est Youpi la vie avec Willy Rovelli.
6: Et il y a un petit message également pour le fils de Fabinou. C'est le petit Loïs qui fête son anniversaire aujourd'hui. On l'embrasse.
4: Bon anniversaire. Quel âge il a ?
7: 4 ans.
4: Déjà 4 ans. Là, déjà.
7: Comme je suis un bon père, vous voyez, je ne suis pas avec lui.
4: Non, c'est bien. Bravo.
7: Je préfère être avec
4: vous. Tu as laissé ta chérie faire tout le merdier. Il y a une fête cet après-midi, non ?
7: Bah,
4: il y a la fête cet après-midi ?
7: J'espère, oui, je crois. Bon, je m'occupe de rien.
4: Vous bien vu. 0810 055 056. Appelez-nous si vous voulez souhaiter bon anniversaire à Loïs. Appelez-nous pour nous dire quelle est votre pâtisserie préférée.
7: Plutôt.
4: Appelez-nous pour nous parler là de cette prime carburant là. Est-ce que vous espérez en avoir ou pas ? On parle de tout ça et vous repartez avec quoi ?
6: Eh bien, il fait beau, la chaleur est arrivée. Elle est aussi en chaleur. C'est la carte de carburant qui vaut 100 euros.
4: C'est vraiment la carte ou c'est une collègue à nous
6: que la carte, que la carte
4: carburant. Ah bon.
6: Tirage au sort demain.
4: Tirage au sort. Très bien, merci beaucoup. On a tout dit.
6: On a tout dit.
4: Alors, démarrons.
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4: Allez, ouvrons notre premier dossier. Bonjour Benjamin Cuc.
8: Bonjour Willy.
4: Bienvenue ici, bienvenue ici, mon... Ah, il est au volant, Benjamin, apparemment, c'est ça ? Il roule ?
8: Non, je suis dans la rue,
4: Ah, dans la rue ! D'accord. Bon, alors, mettez-vous sur le côté, mon cher Benjamin, sur le trottoir. Vous êtes spécialiste automobile et on vous entend donc chaque week-end à 7h50 sur les ondes d'ici avec votre chronique « Roulez malin ». Alors, comme le prix du baril de pétrole n'est pas prêt de baisser, donc jeudi, le Premier ministre Sébastien Lecornu a donc présenté de nouvelles aides carburant, comme on les appelle. On va les détailler avec vous pour être sûr de savoir qui a droit à quoi. Déjà, la prime grand rouleur, elle est doublée, cette prime grand rouleur. Est-ce que vous pouvez déjà nous expliquer de quoi il s'agit ?
8: Ben, il s'agit des gens qui font plus de 50 km par jour pour aller travailler et revenir.
4: Oui.
8: Ils peuvent prétendre à une prime qui peut aller maintenant, qui était de 300 euros, qui peut être maintenant de 600 euros. mais c'est une telle usine à gaz pour l'obtenir, et c'est assez humiliant en fait. Ça fait un peu, on va faire la manche alors qu'il y avait des solutions peut-être un petit peu plus simples. Mais grosso modo, c'est des gens qui roulent beaucoup pour aller bosser, qui peuvent avoir un petit peu plus, on peut avoir un pourboire en plus pour aller chercher un peu de carburant moins cher.
4: Comment ils doivent faire là? Il y a quoi? Il y a un site internet, il y a quelque chose à
8: demander? Il y a un portail internet, ah là là, il faut aller s'inscrire, il faut aller. Oh là là. Je veux dire, c'est un peu une usine à gaz, hein, une fois de plus. Ouais. Il y a peut-être des solutions un peu plus simples.
4: Ça aurait été quoi les solutions? Parce que Benjamin, il a les solutions. Alors mon Benjamin, ça aurait été quoi les solutions?
8: les solutions, c'est baisser un chouïa des taxes, revenir à ce qu'avait fait Lionel Jospin en son temps, qui était la TIPP flottante, mais comme on fait des taxes sur les taxes, ou supprimer les crédits CE qui servent... C'est quelques milliards, ouais. Ça sert à financer de l'électrification. Moi, je m'en fous, je suis pour la voiture électrique, j'en ai deux. J'aime tellement ça que j'en ai acheté deux. Ouais. Mais réellement, il y a des usines à gaz fiscales et on rajoute une usine à gaz sur une usine à gaz.
4: Voilà. Bon, Benjamin, tiens, puisque vous parliez des voitures électriques, il y a une bonne nouvelle, non? Il n'y a pas des primes, là, que t'en voir. Il y a certains pros, voilà, ils vont avoir des aides pour acheter une voiture électrique. C'est bien, ça?
8: Oui, c'est certains pros qui avaient déjà des aides conséquentes, mais une fois de plus, c'est des usines à gaz. On invente en France, c'est vraiment bien. On a une belle ingénierie fiscale. Et le truc qui marche le mieux, c'est Bercy, et on a des ingénieurs, on a des super ingénieurs que le monde entier nous envie. Mais manque de bol, ils servent à fabriquer des impôts.
4: Tiens, par exemple, si une aide soignante veut acheter une voiture électrique, une aide soignante, ça se déplace beaucoup. Elle a droit à 50 € par mois pour une Zoé.
8: C'est génial, 50 € par mois pour une Zoé quand vous gagnez 1 500 € par mois. Truc. Pour une Zoé qui vaut 35 000 €, c'est vraiment l'affaire du siècle. Hein. Rien n'est proportionné, si vous voulez. C'est des gens qui ont inventé. Les députés, les conseillers qui sont payés quand même quelques dizaines de milliers d'euros par mois, quelques milliers d'euros quand même, ils vont inventer des solutions pour les pauvres. Comme disait Coluche, explique-moi ce dont tu as besoin, je te dirai comment t'en passer.
4: Donc 50 € par mois pour la Zoé, un taxi 5 500 €. Voilà, veut changer de voiture. La prime carburant est assouplie. Ça, c'est pas mal, ça.
8: Voilà.
4: Voilà. Bon, ils sont fous, apparemment, Benjamin. Benjamin, il est en colère.
8: On a fait des étirements, voilà. On fait des étirements pour la prime carburant. Il faut des étirements. Donc, on l'assouplit pour obtenir un. Les étirements permettent l'assouplissement. Bon. Mais c'est comme tirer un chewing-gum. Hein. Ouais. On n'a pas beaucoup. On l'étire. Bon. À la fin, ça craque.
4: Bon, désolé. Hein, je pensais qu'on allait faire plaisir à Benjamin.
7: Pas du tout.
4: De lui passer un petit coup de fil. Mais il est très ronchon, mon Benjamin. Bon, c'est pas grand chose, mais c'est déjà mieux que rien.
7: C'est déjà ça.
8: Oui, mais c'est pas grand chose, mais c'est mieux que rien. C'est ce que dit. Est-ce que vraiment la société va vraiment dire ah super, j'ai pas grand chose, mais c'est toujours mieux que rien. C'est mieux que rien. C'était une chronique de François Morel il y a une trentaine d'années à la radio qui était très très drôle sur France Inter. C'est mieux que rien. C'était très approximatif.
4: C'est comme ça qu'on va appeler le gouvernement. C'est mieux que rien. Voilà, Benjamin, merci beaucoup.
8: Voilà. Bonne journée.
7: Salut, Benjamin. Il a raccroché. Il s'est barré.
4: Non, il n'est pas content, Benjamin. Benjamin Cuc, spécialiste automobile. Au revoir, Benjamin. Rendez-vous demain à 7h50. Il est en colère.
7: Il recherche ses deux bagnoles.
4: En tout cas, pour les aides, ce qu'a voulu dire Benjamin, c'est démerdez-vous. Voilà, il y a des aides. Démerdez-vous. Il y a un site internet, je ne sais même pas lequel d'ailleurs, qui sera rouvert le 27 mai.
8: Rien n'a été. Ils ont annoncé, le gouvernement l'a annoncé il y a 2 jours, mais c'est une annonce non suivie des faits. C'est-à-dire qu'on nous dit il y a un portail internet, va falloir aller s'inscrire sur le portail. C'est vraiment une. C'est de l'amateurisme.
4: On a bien compris, mon Benjamin. C'est la merde.
8: C'est la septième compagnie. Sébastien Lecornu me rappelle un des acteurs qui jouait dans la septième compagnie. Ils sont un peu perdus.
4: Merci, mon Benjamin. On a compris. Au revoir, Benjamin. Voilà. Il est chanchon. Hein. Au revoir, mon Benjamin. À la prochaine fois.
8: Pas chanchon.
4: À la prochaine. Bon, réagissez comme Benjamin si vous voulez. Il n'y a pas de souci.
7: Gueulez aussi.
4: 0810 055 056. Tiens, dites-nous ce que vous pensez de toutes ces aides. Est-ce que c'est mieux que rien ou est-ce que c'est rien que mieux ? On parle de quoi avec toi, mon Fabien, dans un instant?
7: L'actu web, une nouvelle mode sur TikTok a fait son apparition cette semaine. Traverser les ronds-points avec son véhicule.
4: Ah, pas mal. Allez voir.
7: Explication dans moins de 3 minutes.
4: Bon, allez, en attendant, on va écouter Imagination avec Music and Lights.

0: c'était le groupe Imagination. Yes.
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0: Et il est 12h17 bientôt, il est temps d'accueillir, comme il se doit, Fabien Hémot, notre geek. Alors, mon Fabien.
3: Il est l'heure de la mise à jour, toute l'actu web de la semaine. On démarre avec une nouvelle tendance TikTok qui inquiète les autorités. Les internautes, en fait, en ce moment, s'amusent à se filmer en train de traverser des ronds-points tout droit.
4: Oh là là.
3: Depuis quelques jours, des centaines de vidéos montrent des automobilistes et parfois même des motards roulant directement sur les terre-pleins centrales, des ronds-points, voilà, au lieu de les contourner normalement. Une pratique spectaculaire, mais surtout très dangereuse.
5: Ah, que vois-je ? Un rond-point.
6: Certains conducteurs semblent ironiquement justifier cette pratique par la hausse du prix du carburant.
3: Voilà, si les internautes font ça, c'est pour économiser du carburant.
0: Bah oui,
3: enfin, c'est surtout pour faire le buzz et faire le maximum de vues sur TikTok. Résultat, la police nationale a posté cette semaine cette vidéo.
7: Vous pensiez sincèrement que j'allais prendre ce rond-point en plein milieu ? Pas du tout. Il y a un code de la route et il faut savoir le respecter. Donc, les sens giratoires, c'est toujours par la droite et on n'oublie surtout pas les clignotants. Donc, voilà. Quelques secondes de buzz, ne prends pas de risque inutile.
3: Non, voilà, s'il vous plaît, prenez vos ronds-points normalement, car traverser voilà, le terre-plein central est interdit. Vous risquez 135 euros d'amende, faut le dire, et un retrait du permis de conduire. Et surtout, vous pouvez procurer des accidents. Donc, soyez vigilants, s'il vous plaît. Toujours dans l'actu web de la semaine, j'ai repéré un job d'été de rêve pour les fans du Tour de France. J'ai repéré cette annonce sur le blog de Leclerc. L'enseigne recherche un conducteur de chou-fleur. Ce chou-fleur, c'est le véhicule électrique qui fera partie de la fameuse caravane du Tour de France. Alors Leclerc n'est pas à son premier coup d'essai, car il y a 2 ans, ils étaient à la recherche d'un conducteur d'un quad melon. L'année dernière, c'était une voiture poireau. Et cette année, donc, c'est donc un véhicule en forme de chou-fleur. Donc pourquoi pas, pour postuler, envoyez vos CV à cette adresse mail choufleur.e.leclerc@ideactif.fr. Allez, bonne chance et surtout, ne vous prenez pas le chou.
5: Une partie de pétanque.
3: Ah bah là, il fait beau là. Là, c'est le retour de la pétanque. Et on termine l'actu web par une histoire complètement dingue. J'ai repéré sur le site de nos amis de Ici Périgord. Je vous présente Véronique et Damien, couple fan de pétanque. Ce couple a même installé un boulodrome dans leur jardin. Et depuis quelques jours, Véronique et Damien se sont aperçus qu'on leur volait leur boule de pétanque dans leur jardin. Du coup, ils ont décidé d'installer une caméra dans leur jardin. Et le cambrioleur a été pris en flagrant délit. L'auteur du crime était un renard. Écoutez, Véronique, elle est prête à tout pour récupérer ses boules.
8: Parce que nos boules, on espère bien vraiment les retrouver.
9: Bah oui.
8: On va prendre un traceur. On a envie d'être plus rusé que le renard, en fait. Si on a la chance, on va y aller voir si c'est autour du terrier. Et je vais être honnête avec vous, si c'est pas autour du terrier, je pense qu'on va creuser pour récupérer nos boules. Parce que j'ai le beau-père qui a la mini-pelle. Il est déjà
9: La mini-pelle. Ah oui, carrément. Ouais,
8: on l'appelle, on va déterrer nos boules, on va récupérer nos boules.
3: Non, c'est quand même dingue, le renard a volé 19 boules au total. Valeur estimée, 900 balles.
9: Ah là là, ça coûte cher les boules.
3: Ah ben oui, ça coûte cher les boules de pétanque.
9: Ça coûte cher des boules de pétanque.
3: Les boules de pro.
9: Des vraies boules.
3: Là, on peut le dire, c'est des boules et on les embrasse. On les embrasse bien fort.
0: Évidemment qu'on les embrasse. Merci, mon bon Fabinho.
3: De rien.
0: Merci.
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0: 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On va faire un bisou à Carole. Ça va, Carole ?
10: Oui, moi, je veux bien des bisous.
0: Ça va, Carole ? Tu habites où ?
10: À Mirmande, dans la Drôme.
0: Dans la Drôme. Tu voulais nous faire un petit coucou ?
10: Ben oui, parce que je suis au boulot et du coup, je vous écoute en travaillant parce que je suis infirmière libérale.
0: Ah, très bien. T'es dans
10: du
0: la
10: coup,
0: route.
10: Ça me fait rire à vos bêtises et vos informations.
0: Pas du tout. Alors, on est très sérieux. On est très sérieux, nous, franchement.
10: Ben
0: vas-y.
10: Oui, voilà, je rigole toute seule dans ma voiture. Je vais appeler faire un coucou parce que je suis sur la route.
0: Puis ça, c'est bien,
10: tu parles avec nous
0: pendant qu'il y a un malade qui agonise à la maison. Moi, je trouve ça très bien.
10: Non,
0: il peut attendre.
10: J'ai des patients qui vous écoutent.
3: Ah, c'est bien, oui. Faites la pub.
10: Elle a appelé la radio.
0: Ça, c'est très bien. Tu les embrasses pour nous, d'accord, ma Carole ?
10: Tu fais
0: un beau métier, Carole, hein, dis donc, ça va ? C'est pas trop dur ?
10: J'essaye.
0: Et t'es contente, tu vas avoir une prime carburant, là, t'es contente ?
10: Je n'ai même pas demandé, parce que vu toutes les démarches qu'il faut faire pour gagner 20 centimes, franchement...
0: Tu devrais quand même aller jeter.
10: J'ai capitulé.
0: Ouais, tu devrais quand même aller jeter un petit coup d'œil, parce que tu y es dessus normalement. Hein. T'as vu, tu peux avoir 50 euros par mois. Bon, c'est pas énorme.
3: C'est toujours
0: mais
3: ça.
0: Mais demande-les quand même, d'accord.
10: 50 euros par mois.
0: Oh, écoute,
3: c'est bon à prendre.
0: C'est déjà bien.
3: C'est mieux que rien. Allez.
10: Oui.
0: Allez, Carole.
10: Quand je suis dans la soupe, et bon.
0: Voilà. Bon, bah, merci d'être passé nous voir, ma Carole. On t'embrasse très fort.
3: Et justement,
0: fort, oui,
3: en plus de ta prime carburant, peut-être que ta radio ici t'offre 100 euros de carburant. On te rappelle peut-être demain.
0: Peut-être qu'on te rappelle demain, d'accord?
10: Et ça serait bien, rappelez-moi, y a pas de démarche à faire. Moi, je serai au boulot encore.
0: Eh bah ben super, eh ben peut-être à demain, Carole, on t'embrasse très très
4: bisous.
0: Fort. Merci
10: pas
0: pour ta fidélité.
10: Bon week-end.
0: Ciao ma belle, ciao ciao. Allez, dans un instant, on va vous présenter un invité pas banal, parce qu'on aime vous présenter des invités
11: pas banaux.
0: Mais d'abord, tiens, on va écouter M. Pokora avec quand même sur votre radio ici, la radio des chonchons. Tout le monde est chonchon aujourd'hui, c'est bien. Moi, j'aime

0: c'était M Pokora avec quand même. Au revoir M.
1: Au revoir.
2: M.
0: Au revoir monsieur M.
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0: Allez, comme promis, place à la personne pas banale du samedi. Bonjour Benoît Mathieu.
5: Bonjour Willy.
0: Bienvenue ici mon cher Benoît. Alors vous avez 27 ans, vous êtes prof de maths. 7 plus 3, ça fait...
5: Ça fait 15,
0: c'est ouais, ça. C'est un bon prof, c'est un bon prof. Alors, en ce moment, mon cher Benoît, vous faites un tour de France en vélo un petit peu particulier. Vous êtes parti le 1er avril dernier. Et pendant un an, là, vous êtes sur votre vélo.
5: 30 mars, je suis parti.
0: 30 mars, oui, oh, ça va, hein. 30 mars. Et pendant un an, voilà, vous êtes sur votre vélo. Pourquoi est-ce que vous êtes parti sur les routes à vélo, mon cher Benoît?
5: Alors, je suis parti avec l'objectif d'essayer d'obtenir les 500 parrainages pour être candidat aux élections, présidentielles de 2020, présidentielles de 2027.
0: Voilà. Donc, en fait, vous faites le tour de France, vous espérez quoi? Rencontrer des maires, c'est eux, hein, qui peuvent vous donner ces fameux parrainages, c'est ça, hein?
5: Exactement. Bah là, j'en ai déjà rencontré plus de 80. Ça fait 50 jours que je suis parti.
0: Ouais.
5: Donc voilà, je prends des rendez-vous en avance, j'envoie des mails, j'appelle tous les jours, j'ai une quinzaine d'appels à faire, j'envoie des mails, tout ça, pour essayer d'avoir des rendez-vous, puisque la plupart des maires que je rencontre, ce sont des gens qui travaillent, qui ont un boulot à côté.
0: Bien sûr.
5: Donc voilà, c'est pas toujours facile de les attraper.
0: Voilà. Donc là par exemple, aujourd'hui, vous êtes où alors, par exemple, mon cher Benoît?
5: Alors là, je suis à Lutzelbourg, qui est, je suis en Lorraine, et je suis à deux doigts de passer en Alsace.
0: Voilà, deux doigts de passer en Alsace. Donc l'idée, donc vous roulez, et puis le soir vous vous posez, vous calez des rendez-vous avec des maires, c'est ça? Et quand les maires sont quand les maires sont d'accord pour vous recevoir, vous discutez de quoi? Alors ça se passe comment?
5: Alors l'idée c'est que quand j'arrive, je pose pas mal déjà de questions sur les villages, sur comment est-ce que ça se passe la vie à cet endroit-là, quelles sont les problématiques qu'ils rencontrent, quelles sont les solutions qu'ils mettent en place. Donc voilà, c'est un peu les discussions qui animent nos rencontres, et puis aussi quelles sont les attentes qu'ils ont au niveau du national.
0: Voilà.
5: L'idée, moi, c'est un petit peu de faire un état des lieux de ce qui se passe et de pouvoir un peu prendre ces revendications pour les pousser au niveau national. Et voilà, j'espère que les 500 signatures me permettront d'avoir un peu une tribune pour venir parler de toutes ces problématiques-là.
0: Parce que quoi, vous trouvez que je sais pas, il faudrait plus de représentants civils comme vous, justement, à ce type d'élection?
5: Ouais, l'idée c'est que oui, déjà à ce type d'élection, je pense que ce serait important qu'il y ait plus de représentants comme moi. Et l'idée c'est que moi, j'ai pas de parti politique, j'ai pas créé de structure de parti derrière moi. Je pense que en fait, on a un système de décision aujourd'hui qui est mauvais, c'est-à-dire qu'on prend les décisions avec un président qui a beaucoup de pouvoir et puis des chambres parlementaires qui en ont beaucoup moins, mais qui sont pas efficaces dans leur prise de décision. La preuve, on a 40 ans de retard sur plein de domaines.
0: Ouais.
5: Moi, l'idée, c'est de dire qu'il faut qu'on change tout ça, mais que ça pourra pas se faire avec les partis politiques, parce qu'ils ils ont des intérêts dans la façon dont ça fonctionne aujourd'hui. C'est eux qui ont le pouvoir, c'est eux qui peuvent prendre les décisions. Donc voilà, il faut changer de système. Le problème, c'est que aucun parti politique n'aura le courage de le faire. De façon apartisane, c'est-à-dire sans avoir des sénateurs, des députés qui sont dans le processus de changement de décision.
0: Donc,
5: c'est un peu cette voie-là que j'essaie de porter.
0: Donc là, Benoît, vous nous l'avez dit, vous avez déjà rencontré 80 maires à peu près, parce que c'est eux qui donnent les parrainages, c'est les maires, c'est eux qui signent.
5: Exactement,
0: voilà.
2: Il en faut 500.
5: Il y a aussi les députés, les sénateurs, mais moi je ne vais voir que des maires qui signent l'étiquette, je compte que sur des personnes qui n'ont pas de parti politique, justement.
0: Exactement, et ça va? Vous pensez que ça va le faire, ou qu'est-ce qu'ils vous ont dit jusqu'à présent? Allez vous faire voir.
5: Non, franchement, j'ai eu plutôt des bons retours. Alors, je vois que les maires qui acceptent de me rencontrer.
0: Oui, bien sûr.
5: Forcément, déjà, ça fait le tri. Parmi ceux que je rencontre, franchement, il y en a bien 85% qui sont très positifs quant à la démarche, qui m'encouragent.
0: C'est bien.
5: Donc ça fait vraiment plaisir. Ouais, carrément.
0: Donc là, pendant un an, vous bossez pas. Alors, c'est le vélo et on a laissé tomber les maths, quoi.
5: Et c'est ça, exactement. Voilà. En fait, moi, ça fait 3 ans et demi que j'ai ce projet en tête. Donc, je suis allé vivre dans la maison où vivait ma grand-mère, qui était une maison de famille qui était vacante. Donc, j'ai pas eu de loyer à payer pendant 3 ans. Donc, j'ai pu mettre de l'argent de côté, à m'acheter un vélo. Et en gros, là, j'ai assez d'argent pour m'acheter à manger pendant un an, quoi.
0: Bon.
5: Puis, je dors en tente, en bivouac, je me fais mon petit réchaud tous les soirs.
0: On se refera un petit point, mon cher Benoît, d'accord? On sera des petits points d'étape comme ça
5: plaisir.
0: Pour voir comment ça avance. Merci, Benoît. Merci infiniment. Donc, il fait le tour de Benoît Mathieu. Il fait le tour de France à vélo pendant un an pour avoir 500 parrainages et se présenter à l'élection présidentielle. Merci Benoît, bonne route.
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2: Allez, partons gaiement vers la deuxième demi-heure de votre grand talk show du samedi. Alors ici, c'est comme le talk show de Léa Salamé, quelle époque.
3: Mais pas pareil.
2: Sinon, c'est la même chose. Dans un instant, on va parler de la folie du flan. Moi, j'adore le flan, j'adore. Quelle est ta pâtisserie préférée, mon cher Nicolas
4: Malabeuf? Moi, c'est tout ce qui est à base de fruits. Alors, le fraisier, j'adore,
2: le fraisier,
4: par exemple.
2: Ah, il adore le fraisier avec des fraises.
4: Ah, bah
2: il y a
4: oui,
2: des fraises,
4: bah,
2: le fraisier. Et Fabien Imo, notre geek, ta pâtisserie préférée, toi?
5: Le baba au rhum, mais, ah,
2: mais
5: sans le baba.
2: Sans baba.
5: Quel rhum.
2: Bien, on se doute bien. Moi, c'est flan, team flan.
5: Ah, team flan.
2: Team flan, moi, je suis flan à 100%. Bah, réagissez, tiens, sur le groupe Facebook.
4: Ah, bah oui,
2: c'est
4: le sondage.
2: Pâtisserie.
5: Alors, Youpi la vie avec Willy Revelli, ça, c'est pour nous retrouver sur le groupe Facebook. Alors, quelle est votre pâtisserie préférée? L'éclair est en numéro 1.
2: Numéro 1.
5: Et ensuite, c'est le flan. Mais nous avons beaucoup de messages. Alors, merci beaucoup. Alors, Johanna l'a fait, c'est tarte à la rhubarbe. C'est vrai que c'est très
2: bon, ça.
5: Maison. Miange a posté noix japonaise en ce moment. Mange des noix japonaises. Et Bernadette, elle a posté des très belles photos de ses desserts. Pavlova, fruits rouges.
4: Ah, ça, c'est pour Nico.
5: Donc, continuez à réagir. Merci beaucoup. Ça nous fait plaisir. Le groupe Facebook, ça s'appelle Youpi la vie avec Willy
2: Revelli. Et vous nous appelez aussi au 0810-055-056. Appelez-nous. Ici, on vous écoute. Vous faites partie de la tribu, mes amis. Donc, appelez-nous. Faites-nous un petit coucou. Il y a Loïs qui fête ses 4 ans. C'est le fils de Fabien. Ah oui. Appelez pour dire bon anniversaire, Loïs, ou pour lui faire un cadeau. Parce que je n'en ai pas fait.
5: Ouais, je note. D'ailleurs, ça
2: je
5: fait 4 ans.
2: Je n'ai pas acheté de cadeau depuis 4 ans. Ah, je crois que j'en ai acheté il y a 4 ans.
5: Oui, à la naissance.
2: Et depuis rien. Ah, ouais, merde, faut que je m'achète.
4: Mais ça vous ressemble bien, en tout cas.
2: Non. 0810-055-0. Je ne suis pas le parrain.
5: Bah, vous avez oublié?
4: Il est même pas au courant.
5: Il est même pas au courant.
2: Oui, alors,
4: et bien pour votre pouvoir d'achat, on vous offre 100€ de carburant. Et oui, on est comme ça, on est généreux. Le tirage au sort, c'est demain.
2: 0810-055-056, appelez-nous.
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2: Et on commence avec un point, Patrick Bruel.
6: Alors,
2: ma bite, cette semaine, le Québec a préféré annuler une série de concerts de Patrick Bruel. Ils l'ont justifié en disant « Aïe, au tabernacle, Bruel, à cause, il a sorti sa pompe à plaisir, à la pelletée, le show de la pipe. C'est un chalampon, tout de pantoute. » Bon, parce qu'ils l'ont dit, c'est qu'ils ont raison. Des concerts annulés au Québec. Pourtant, il a le même syndrome que Céline Dion, Patrick, le syndrome de l'homme raide, mais dans le slip. Des pharmacies à Cannes révèlent que pendant le festival, ce qui se vend le plus, ce sont des pansements contre les ampoules et des préservatifs. Quand on voit le nombre de préservatifs vendus, on se dit qu'à Cannes, il n'y a pas que les marches qu'on monte. Oui, les pansements contre les ampoules, c'est pour ceux qui ne se sont pas servis de leurs préservatifs, bien sûr. Notez que les préservatifs permettent de se protéger des MST, mais pas des fines mousses becs de plus de 3 heures. Le président Macron aurait envoyé des textos coquins à une actrice iranienne. Bombarder l'Iran, non, mais bombarder l'iranienne de textos, oui. Une sexagénaire croit échanger avec Stéphane Echer. Elle accepte de le dépanner, perd plus de 90 000 euros victime d'un escroc. Oh non. Bah pourtant, elle était prévenue, Stéphane est cher. Bah oui, mais bon, tout le monde n'a pas les moyens de se faire escroquer par Brad Pitt aussi. Du coup, on connaît déjà le nouveau single de Stéphane est cher, Escroqué en paix. Attention, si un faux Francky Vincent essaie de vous soutirer de l'argent, c'est pas un faux Francky Vincent. Scandale sur un bateau de croisière Disney. 3 employés accusés de pédopornographie. It's a small, small tub. Il y a 15 ans, éclatait l'affaire DSK. 15 ans après, que d'en vient l'ancien responsable socialiste, elle devient Patrick Bruel apparemment. Ikea et Choupa Choup se lancent une sucette à la viande, popularisée par Patrick Sébastien l'été dernier au Cap d'Agde. Enfin, la question du jour, est-ce que Annie aimait les sucettes à la viande? Ouh. Eh ben, vous avez 2 heures. Allez, heureusement, dans 222 jours, c'est fini 2026.
5: Bravo.
2: Ben voilà, écoutez, on a fait le tour. Bon, écoutez, si on n'avait pas le moral, on a tous le droit d'avoir un coup de mou.
5: Sauf Patrick Bruel.
2: Eh bien, rassurez-vous, on est là. Il suffit juste là. Quand je vous dirai à vous, vous me ferez un padapapapala et vous verrez, ça irait beaucoup mieux. Là, ça va pas.
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0: t'as rien à foutre dans le monde. Arrache-toi de là, t'es pas de ma bande. Casse-toi, tu pues. Et marche à l'ombre.
1: Ouais, sur un autre ton, hein.
0: Tu pues.
1: Oui, ça c'est vrai, mais.
0: Et marche à l'ombre.
1: Merci infiniment. Demandez si gentiment.
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1: Allez, ouvrons notre nouveau dossier en France en ce moment, c'est la folie du flan. Bonjour Sandrine Doppler.
4: Bonjour Willy, bonjour à tous.
1: Bienvenue ici ma chère Sandrine. Ça va très bien, et vous, est-ce que ça va ma chère Sandrine? C'est la première invitée qui nous demande si on va bien.
5: Elle est polie.
1: Ah là là, dis donc, au bout de 1055 émissions, bravo.
4: Mais alors, parce que les gens qui aiment manger en général, ils sont super polis, ça doit être ça.
1: Exactement, alors vous êtes analyste et prospectiviste prospectiviste spécialisé dans l'alimentation. Vous nous confirmez ma chère Sandrine alors que le flan revient en grâce depuis quelques temps?
4: Ouais, et moi j'aimerais même rajouter un petit point d'histoire, c'est qu'en fin de compte, le flan, c'est un des plus vieux desserts d'Europe.
1: Ouais.
4: Et en fin de compte, il a traversé le temps comme ça, et c'est d'abord une spécialité boulangère, avant que les grands chefs se soient appropriés ce dessert, et en fin de compte, il a été préparé pour utiliser les excédents de lait et des œufs dans les fermes.
1: D'accord.
4: Donc c'est un vrai dessert de mémoire, en fin de compte, où en fin de compte, nous, ça nous rappelle ce qu'on faisait avec nos grands-parents, enfin, quand on cuisinait un petit peu avec eux, c'est vraiment un dessert de mémoire collective qui revient à la mode. Pourquoi? Parce qu'en fin de compte, on en a peut-être marre de voir des desserts
1: compliqués,
4: hyper sophistiqués.
1: Ouais, voilà.
4: Et qu'on a besoin un peu de réassurance. Voilà.
1: Ouais, voilà. Parce que c'est un truc simple, quoi. Voilà. C'est fait avec 3-4 trucs, et puis voilà, quoi.
4: Même vous, William, vous êtes capable d'en faire un.
1: Vous êtes sûr? Non, non, alors là, non, non, non. Ça se voit, vous ne connaissez pas encore bien, mais mais c'est gentil d'y croire en tout cas. Mais pourquoi ce retour en force maintenant, alors qu'il a été, un petit peu mal considéré, il était un peu ringard le flan à un moment donné, non?
4: C'était
1: un
4: alors, peu la. Le flan, c'était vraiment le truc qu'on était, on a tous été étudiants. En fin de compte, c'était le truc qu'on n'avait pas trop d'argent et qu'il fallait qu'on se cale un petit peu quelque chose avec le sandwich bien épais. Ouais. C'était le dessert boulanger qui calait. Enfin bon, ça faisait un petit peu la brique dans le ventre. Et c'est revenu aussi tendance. Pourquoi? Parce que on a tendance à aller chercher des textures qui sont molles, qui sont douces, qui sont sans friction et qui nous rappellent des souvenirs d'enfance. Je dirais un peu comme les fraises Tagada, la crème dessert, enfin la crème à tartiner. Vous voyez, on aime aussi ces choses qui nous rappellent ces moments-là, ces instants, cette notre enfance. Et les réseaux sociaux.
1: Ouais,
4: en fait, on s'est dû se greffer là-dessus. Voilà. Parce que, une fois que les gens vous montrent des petits flans fluffy comme ça, voire un peu crémeux, et que tout le monde a l'air de dire, mais moi aussi je peux le faire. Donc, les réseaux sociaux, c'est des amplificateurs de tendance, et on a l'impression qu'on en voit partout.
1: Voilà.
4: Et ensuite, ça a été repris par les grands chefs, qui eux, vous les ont déclinés, toutes les formes.
1: Il y en a dans des palaces, hein. Maintenant, les palaces tout posent à des prix de fou, hein, mais il y en a partout, quoi.
4: Ouais. 25 euros quand même, des petites tartelettes, quoi.

0: sociaux.
1: Ah, c'est voilà, génial, ça.
0: Vous allez faire des petits tours.
1: Et on va faire un tour où, par exemple, c'est quoi les flantours?
0: En fin de compte, vous allez découvrir. Bah,
1: ah, c'est génial.
0: Parce que maintenant, tous les boulangers pâtissiers, ils ont un flan à leur, dans leur magasin et tout. Donc, soit vous faites celui des grands pâtissiers, soit vous faites celui des meilleurs boulangers. Enfin, voilà. Faites des petits flantours à Paris. Bah, il faut bien trouver des idées pour ça.
1: On passe chez François Hollande aussi quand on fait le flantour. Pas chez lui.
0: Ah, j'y avais pas pensé.
1: Un flambitour. Restez avec nous une petite minute, ma chère Sandrine. Elle est sympa, Sandrine. Ah, j'adore Sandrine. Ouais. Restez avec nous, Sandrine. Je vous présente Caroline. Ça va, ma Caro? Ah, Isabelle, pardon. Ça va, Isabelle? Pardon.
2: Bonjour, oui. Bonjour, les garçons.
1: Coucou. Ça va, Isabelle?
2: Oui, ça va très très bien.
1: Ah, bah, ça a l'air.
2: Vous étiez en train de parler de flan. Ah. J'ai sorti mes flans du four.
1: Ah, toi, t'es la reine du flan, Isa?
2: Oui, alors moi j'adore ça. Et puis c'est vrai que en fait, il faut prendre du temps pour faire le flan. Et ça se fait pas comme ça avec de la poudre de perlimpinpin.
1: Ah non,
2: voilà, il faut le temps que la vanille gousse infuse dans le lait.
1: Ah, là,
2: et en fait, moi c'est un mélange de lait, de crème à 35%, d'œufs, de sucre, de maïzena.
1: Ah,
2: et voilà.
1: Quel bonheur. Et pourquoi tu aimes tant le flan, toi, Mazaza? C'est quoi, pourquoi?
2: Bah, en fait, c'est une recette qui est toute simple et disons que c'est du vrai. C'est pas les trompe-l'œil, la grande mode actuellement des faux gâteaux où en fait on a surtout du, enfin moi je trouve qu'on a du chimique et alors que le flan c'est des choses c'est
1: simple.
2: Des bases.
1: Voilà. C'est simple, comme tu l'as dit, c'est simple, mais on y passe quand même le temps. Voilà, faut faire le truc bien, mais c'est simple parce qu'il n'y a pas 45 000 ingrédients. Sandrine, d'une manière plus large comme ça, ça dit quoi de notre société, cette passion qu'on a à la fois pour la bouffe, la gastronomie et pour la pâtisserie?
0: Ouais. Bah, en fin de compte, ce retour du flan qui rentre avec d'autres desserts et puis d'autres plats plutôt salés, ça nous dit quelque chose de notre société où on vit seul, où on vit où on mange de manière fragmentée. On fait 7 prises alimentaires par jour, c'est-à-dire entre 3 et 5 ont lieu dehors. Et en fin de compte, on est à la recherche d'expériences collectives. Donc, via ces flantours, via ces communautés autour du flan, ben c'est aussi une manière de discuter, de recréer du lien qu'on a un petit peu perdu, parce que les réseaux sociaux, je rappelle que c'est pas du lien dernière nouvelle, donc c'est peut-être des gens qu'on connaît. Donc voilà, ça dit quelque chose d'une solitude contemporaine et qui est comblée. Alors, pas par le flan, mais par le fait, en fin de compte, d'être dans l'action.
1: C'est ça.
0: Soit de le faire, soit de le partager, parce que c'est aussi, un flan, c'est du partage.
1: Eh oui, c'est du partage.
0: En général, on fait des flats, et on partageait, moi, je sais pas, peut-être Willy, ou peut-être, chez vos chroniqueurs, moi, ma grand-mère, on partageait les desserts, on n'est pas son dessert individuel.
1: Nicolas.
3: Et même au XVIe siècle, au couronnement d'Henri IV, le dessert star, c'était le flan.
1: Exactement, Michel Drucker était là, il te l'a dit, je sais très bien. Merci Sandrine Doppler d'être passée nous voir. J'adore Sandrine, faut qu'elle revienne.
3: Ah oui.
1: Alors Sandrine, elle revient. Analyste et prospectiviste spécialisée dans l'alimentation. Prochaine fois, elle nous dira c'est quoi son métier, car je n'ai rien compris. Mais en tout cas, elle est très sympa et c'était très clair. Merci Sandrine, passez un bon week-end. Oui.
4: Il existe aussi des running flan clubs. En fait, les gens se retrouvent pour courir chaque week-end.
1: Et après, on bouffe un flan.
4: Et après, vous bouffez une part de flan. C'est la vie.
1: Pas la belle vie, je vais faire ça. Moi, j'adore ça.
4: Le running flan club.
1: Mais on courra pas. Mais
4: non.
1: On bouffe. On parle de quoi avec toi dans un instant, mon bon Nicolas?
3: Déjà, Isabelle repart avec sa sélection pour les 100 euros de carburant.
1: Bien sûr, on t'embrasse, Mazaza, pardon.
3: On l'embrasse, et dans un instant, je vous emmène dans un lieu qui n'existe plus, c'est une cabine téléphonique.
1: Bah alors, pourquoi y aller?
3: On va être un peu serré.
1: Bon, on va se serrer là-dedans. En attendant, on va écouter Elena avec Tout a changé, elle est là.
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2: Bah il est là, 12h49, quand il y en a mal, il y a Malabeuf. Nicolas Malabeuf, alors, notre enfant de la télé.
3: Eh bien, dans un instant, petit spoil, on va vous présenter un téléphone, pas comme les autres. Et alors, moi, vous savez, je vis dans le passé, je suis un nostalgique de la première heure. Je vais vous parler d'un lieu que les moins de 20 ans ne peuvent pas connaître, direction les cabines téléphoniques. Eh oui. À l'ancienne. C'est en 1881 que les toutes premières cabines sont installées lors d'une exposition à Paris. Elles étaient construites en chêne et en moleskine avec des accoudoirs en velours. C'était très cosy. À l'époque, on les comparait même à des confessionnaux. Puis c'est à Reims qu'elles font leur apparition sur la voie publique. Au départ, les 5 minutes de communication coûtaient 50 centimes de francs. Puis les cabines ensuite se développent dans toute la France. Au départ, Paris en comptait 35. Il y avait environ une trentaine d'appels seulement par semaine. C'était vraiment les balbutiements. Et donc la première archive, qui date de 1973, des dizaines de milliers de publiphones sont installés sur le territoire.
4: Le téléphone dans la rue prend un nouvel essor. Et tout d'abord avec une nouveauté, les abris téléphones aménagés à l'intérieur même de certains abris d'autobus.
5: Bon, j'ai vu ça à la téléphone, marqué téléphone. Et je ne sais même pas s'ils sont mis alors. Il y a marqué téléphone partout.
3: Et oui, des abris téléphones dans les abris bus, sauf qu'il y avait du vandalisme, des petits voyous cassaient les machines pour voler les pièces de monnaie, c'est dingue.
2: Déjà.
3: Et oui, ça a toujours existé. Et donc, pour contrer ça, en 75, le ministre des PTT, Jacques Darmon, annonce l'installation de cabines fermées et vitrées avec l'introduction, vous savez, de la carte à puce, les cartes magnétiques. Mais alors, à la fin des années 90, l'arrivée du téléphone va bouleverser les habitudes. À l'été 98, France Télécom prend des mesures pour fermer progressivement les cabines. Tout le monde n'est pas content.
6: J'habite à côté, et puis de temps en temps, je viens appeler ici, alors je sais pas pourquoi on va l'enlever.
3: Eh bien oui, c'était pratique quand même. Et en 91, eh bien, c'est une révolution. Des premiers portables portatifs débarquent. Les Français n'en reviennent pas. Un journaliste va même dans la rue avec un téléphone portable qu'il tend aux passants pour qu'ils appellent leurs proches.
7: Allô, Jocelyne ? C'est Nathalie.
8: Jocelyne ?
7: Je t'appelle de la rue.
9: Allô, Isabelle ? C'est Bénédicte.
10: Allô ? Jean-Marc ?
7: Et c'est super ! C'est un tout petit truc dans la rue. Enfin, c'est un téléphone portable dans la rue, je te parle. Ouais, bon, j'arrive, hein. Bisous. C'est super. Maman, c'est fou. Il est dans la rue, je suis en train de te téléphoner.
11: C'est la première fois que ça m'arrive. Non, dans la rue.
10: Je t'embrasse. Alors, à très bientôt à samedi, hein.
2: Trop
10: salut.
2: Mignon.
3: C'est fou quand même. Mignon. Et c'était il y a seulement 26 ans. Les choses ont bien changé. Et en avril 2000, le téléshopping de TF1 vend pour la première fois un téléphone. Et pas n'importe lequel, c'est Laurent Cabrol qui nous le présente.
12: J'adore. C'est un téléphone que vous connaissez, en tout cas, le téléphone de très très haut de gamme. Mais sa particularité, je n'ai pas le droit de vous dire la marque, c'est d'avoir ce mini clavier qui pèse 36 grammes exactement. Un mini clavier amovible, c'est un biband, il a un vibreur, il a une calculatrice, il a une horloge, il a un répertoire de 100 numéros, il a 4 heures de communication, conversation continue.
3: Et ce téléphone coûtait 199 francs. Et le petit potin, aujourd'hui en France, il ne reste plus qu'une seule cabine téléphonique toujours en service. Elle se trouve à Murbach, c'est un petit village en Alsace où le réseau ne passe pas, c'est une zone blanche. Donc la cabine est utile aux habitants encore.
2: Bravo. Mais ça m'a fait plaisir de réentendre Laurent Cabrol. J'en ai acheté des conneries au téléshopping, purée.
13: Mais vous vous souvenez de votre premier téléphone portable quand vous l'avez acheté?
2: Oui, c'est un Nokia.
13: C'est une révolution quand même.
2: Bah tiens, on va rester dans le téléphone. Est-ce que vous connaissez la marque Dophone?
3: Ah non.
2: Tant mieux.

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1: De retour ici, c'est Willy vient déjeuner chez vous. On passe à table tous ensemble le samedi et le dimanche entre midi et 13h. Mais vite, ce sont les 5 dernières minutes. Alors place à la bonne initiative du samedi. Bonjour Maëlys Gantzler. Elle a raccroché, alors elle va rappeler. Elle est là. Ça va Maëlys? Maëlys,
2: oui,
1: bonjour Maëlys, bienvenue ici. Vous êtes à Boulogne-Billancourt, à Boulby pour les intimes, et vous êtes la cofondatrice de Deux Faunes. Alors Deux Faunes, c'est quoi? Alors vu le nom, bon, je suppose que ce n'est pas un ballet, mais c'est quoi Deux Faunes? Expliquez-nous.
2: Alors Deux Faunes, c'est un téléphone qui propose uniquement des fonctionnalités appel et SMS.
1: Ouais.
2: Mais avec la particularité d'avoir un écran tactile. Donc c'est un peu le téléphone 9 touches mais moderne avec un écran tactile.
1: Voilà.
2: C'est... Et il ne fait rien d'autre qu'appeler et écrire des messages, donc sans connexion à aucun réseau social, ni internet, ni musique, ni appareil photo, juste le basique de la communication.
1: Voilà, donc c'est un téléphone tactile, sans internet, sans appareil photo, sans musique, juste un téléphone pour téléphoner, mais qui ressemble à un vrai smartphone. À qui il est destiné ce téléphone?
2: Alors, il est surtout destiné aux, ce qu'on appelle les primo-accédants, les enfants qui sont équipés généralement en sixième d'un premier téléphone, plutôt que de leur remettre entre les mains cet objet assez dangereux qui est le smartphone, mais tout en leur donnant quand même une autonomie pour qu'ils puissent s'appeler entre copains ou appeler
1: leur
2: père ou leur mère quand ils sont sur la route.
1: Voilà, et puis avoir un vrai beau téléphone, et pas se ramener avec un truc tout pourri,
3: Donc c'est à partir de 12 ans.
2: Celui qui colle pas la lampe dans la cour de récré,
1: C'est ça. Parce que derrière cette invention, Maëlys, vous avez commencé à le dire, il y a un cri, j'allais dire, que vous voulez passer. Vous voulez sensibiliser les enfants aux dangers d'Internet.
2: Oui, les dangers qui sont déjà l'hyperconnexion, mais surtout l'accès à des contenus qui sont absolument pas adaptés à des jeunes en dessous d'un certain âge. Moi, je dirais que idéalement pas avant 15-16 ans les smartphones, pour pas avoir accès H24 sur cet outil à des contenus qui sont pas bons.
1: Voilà, si vous dites équiper les enfants en smartphone, c'est les envoyer au feu. Dis donc, c'est fort, mais parce que vous avez eu, je crois que c'est un petit peu grâce à votre fils que vous avez créé Deux Faunes, c'est ça? Il y a eu une histoire avec votre fiston.
2: Victor est le cofondateur, donc il avait 15 ans à l'époque quand on a créé l'entreprise, il y a 3 ans.
1: Ouais.
2: Et on l'a créé parce que j'ai aussi un autre garçon qui a 13 ans aujourd'hui, qui à l'époque, à 10 ans, avait un smartphone. J'avais fait cette grossière erreur.
1: Ouais.
2: Et en fait, quand j'ai vu les dégâts que ça provoquait chez lui et dans tout son environnement, on s'est dit avec Victor, on va chercher un téléphone qui ne fasse que ce que fait The Phone. Hein, mais on n'a pas trouvé, à part les téléphones à touche. Et donc, on a dit, on va le créer.
1: Ouais. Et parce que vous vouliez pas lui donner, un téléphone un peu tout pourri pour pas qu'il ait la honte à l'école, en fait, c'est ça. Et donc, du coup, vous avez.
2: Alors, moi, c'est ce que je voulais faire, mais son grand frère me l'a interdit.
1: C'est ça, c'est le grand frère, Voilà, le grand frère, il a dit non. Et du coup, Deux Faunes, là, cartonne en France et en Grande-Bretagne, ça marche très fort, Parce qu'il paraît que là-bas, il y a une association là-bas de famille, on va dire, qui a récupéré cette idée, entre guillemets. Et donc, du coup, ça marche bien,
2: Ça marche très, très bien, effectivement. Alors, ce qui est assez étonnant, c'est qu'en Angleterre, on n'a mené aucune action de communication, mais les parents sont vraiment très fortement mobilisés là-bas pour empêcher l'accès aux smartphones chez les plus jeunes.
1: Ouais.
2: Et donc, on fait plus de 25% de nos ventes maintenant en Angleterre, alors qu'on a engagé, encore une fois, aucun budget com.
1: Aucun budget.
2: Mais en France, ça décolle bien aussi. Voilà. Et ça va être, je pense, une rentrée où il va se passer beaucoup de choses. Oui. Parce que je crois que maintenant, plus un seul parent ne peut pas dire qu'il a été sensibilisé au danger du smartphone.
1: Voilà. Et puis, du coup, là, le fait que ça soit interdit au moins de 15 ans, là, les réseaux sociaux, enfin, en tout cas, avec la proposition de loi. Parle de ça,
3: c'est
1: ça va dans votre sens aussi,
2: Ça va tout à fait dans le sens. Voilà. On est content d'avoir été là avant.
1: Exactement.
3: Et juste, il faut compter combien pour avoir un téléphone pour téléphoner.
1: Pour téléphoner,
2: c'est un peu moins de 140 euros.
3: Ah oui, d'accord.
2: Pour la nouvelle version, la version 4G qu'on vient de sortir il y a quelques mois.
1: Ouais.
2: Avec un abonnement, avec le micro-abonnement, puisque il n'y a pas de data, avec un abonnement de 2 euros, ça passe.
1: Voilà.
3: Bah, bravo.
1: Donc, il y a un site internet, c'est Deux Faunes, on trouve Deux Faunes sur Deux Faunes. C'est ça?
2: Deux Faunes.fr, exactement.
1: Voilà, Deux Faunes.fr.
3: Bravo!
1: Et voilà une belle idée. Maëlys Gantzler, cofondatrice de Deux Faunes, le premier smartphone sans internet pour les enfants. Merci beaucoup, ma chère Maëlys.
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3: Il est l'heure du petit dernier point la route.
4: Chez vous.
3: C'est ma tournée.
1: Ah, c'est la tournée de Fabien. On termine toujours cette émission avec un auditeur, une auditrice. C'est Christophe. Ça va, mon cri-cri?
4: Bonjour Willy, je suis tellement content de t'avoir au téléphone,
1: tellement contente. Ça va bien mon cri-cri, tu nous appelles d'où?
4: Oui.
1: De Montréal.
4: J'appelle en fait Évry.
1: Évry, c'est à côté de la maison ça, t'aurais dû venir nous voir.
4: Ah,
1: bon alors, bah raccroche, on t'attend. Allez.
3: Il te reste deux minutes.
1: Ouais, tu voulais nous parler de quoi mon cri-cri?
4: Ouais, non, moi je voulais te dire que moi je suis un fan de pâtisserie.
1: Ouais.
4: Parce que j'ai ma maman qui était vendeuse en fait dans une boulangerie.
1: Ouais, ouais.
4: Et tous les dimanches en fait, bah j'avais droit au divorcé, opéra.
1: Ah,
4: et voilà.
1: Ah, et donc tu pèses combien aujourd'hui?
4: Ah, je paye en fait moi je mange mais je n'en fait grossis pas.
1: Ah bah t'es comme moi, mais nous on est comme ça, nous on est bien gaulés et puis c'est tout hein. Chris, avec donc en un mot ta pâtisserie favorite?
4: Comment?
1: Ta pâtisserie favorite, c'est quoi du coup?
4: C'est en fait l'opéra.
1: L'opéra. Dans le groupe.
3: Eh bien, c'est l'éclair qui arrive en tête.
1: Toujours l'éclair. Merci mon Christophe, on t'embrasse fort.
3: Bisous.
1: Tu pars avec ta sélection.
3: Les 100 euros de carburant.
1: Eh ben voilà, merci mon cri-cri et merci à vous tous. Voilà, c'est fini.
3: Oh non, la barbe.
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3: Bonjour et bienvenue dans votre magazine Ma France, par ici les économies. Vous connaissez notre objectif chaque semaine, vous redonner du pouvoir d'achat. Et aujourd'hui, on va mettre les mains dans la terre, que ce soit pour nos plantes d'intérieur, nos fleurs ou ce qu'on fait pousser dedans ou dehors. On va tout vous dire pour se faire plaisir, sans se ruiner, avec notre invitée. Bonjour Caroline Munoz.
4: Bonjour.
3: Vous êtes spécialiste jardin, créatrice de contenu et puis autrice de Jardin, toutes mes astuces de A à Z. C'est paru chez Solar. On en reparlera de ce livre magnifique, plein d'astuces et de choses intéressantes. Mais je vous propose, pour commencer, Caroline, de répondre à une première question de Florence. Elle m'a écrit sur Instagram pour vous demander cela. Est-ce que les plantes dépolluantes sont vraiment efficaces? J'hésite à en acheter.
4: Alors, c'est vrai que c'est un thème qui revient régulièrement. Parce que, effectivement, on dit que les plantes sont dépolluantes. Alors, il faut savoir que c'est une expérience qui a été faite par la NASA dans les années 80. Mmh. Mais l'expérience a été faite dans une pièce vraiment close, vraiment fermée, hermétique et de petite dimension. Donc, aujourd'hui, si on met nos plantes, c'est pas dans des pièces très fermées et de petite dimension. Donc, je vais vous dire, oui, ça peut effectivement prendre tout ce qu'on appelle les COV, les composants organiques volatiles qui sont néfastes pour la santé, ça peut en capter certains, mais c'est pas non plus une révolution. Donc oui, on peut en mettre, ça fait pas de mal, mais c'est pas révolutionnaire.
3: Ça fait pas de mal, mais ça fait pas beaucoup de bien, sinon que c'est agréable d'avoir des plantes à la maison, tout
4: exactement,
3: ça, tout ça, quoi.
4: Voilà, ça peut absorber une petite quantité de l'humidité, ça peut capter un peu la poussière, ça peut capter un peu les COV, donc tout ça c'est un peu, mais un peu, plus un peu, plus un peu, bah, pourquoi pas.
3: Bon, on suit aussi les recommandations de l'Agence de la Transition écologique, on ouvre les fenêtres, deux, trois fois par jour, on aère, et puis là, on a déjà un air qui est... Hein, voilà.
4: Exactement.
3: On est d'accord là-dessus. Caroline Munoz, on va évoquer tous les sujets utiles donc autour des plantes, des fleurs et des potagers, en commençant peut-être par nos plantes d'intérieur ou d'extérieur, et puis les fleurs aussi. Où est-ce qu'on en achète sans se ruiner?
4: Alors écoutez, c'est la bonne saison, ça c'est la bonne nouvelle. Parce qu'au printemps, qu'est-ce qu'il y a? Il y a plein de fêtes des plantes. Et à ce moment-là, eh bien, vous avez les pépiniéristes qui proposent des plantes à des prix vraiment très intéressants. Donc on peut faire des économies. Vous avez aussi, dans certaines municipalités, ce qu'on appelle des trocs aux plantes, où là on peut échanger ces petites boutures. Donc c'est quand même pas mal. Là aussi, ça permet de faire des économies. Et puis vous avez des associations pour la réinsertion ou autres qui proposent également des plantes avec des pieds qui sont pas très chers. J'ai vu entre 1,50 euros et 2 euros pour avoir un framboisier, pour avoir même des aromates. Donc ça aussi, c'est les bons plans à connaître. Pour cela, c'est très simple. Vous vous renseignez auprès de votre mairie. Vous avez sur les sites toutes les associations. Et des fois, on est très étonnés. Les fêtes des plantes, etc. Et profiter des beaux jours pour y aller. En plus, je crois qu'il fait beau ce week-end, donc c'est le moment.
3: Je crois que ça va être pas mal, effectivement, beau et chaud. Je sais pas si vous connaissez le site jardiner.com aussi.
4: Bien sûr.
3: Et il référence d'ailleurs, j'ai vu certaines fêtes, certaines foires, etc.
4: Voilà, c'est pas mal. Faut y aller régulièrement, faut regarder. Et puis il y a aussi l'échange et, entre voisins. On s'échange des boutures, des petits pieds, des petits drageons. Bah, pourquoi pas, allez, on en profite.
3: Les réseaux sociaux, bien sûr, des groupes.
4: Bien sûr, les groupes, les forum, les bons plans, ça ne manque pas. Donc, si on veut vraiment acheter pour pas cher, franchement, il y a de quoi faire.
3: Ça, c'est rime. C'est une bonne nouvelle, c'est vrai. Et est-ce qu'il y a des espèces moins chères que d'autres, certaines fleurs, certaines plantes qui sont plus bon marché?
4: Oui, alors pour les plantes d'intérieur, vous avez la Sansevieria. Alors, on l'appelle aussi langue de belle-mère, parce qu'en fait...
3: Ça doit piquer alors.
4: Ça pique. Elle a une forme de langue comme ça, et surtout, elle est increvable.
3: D'accord.
4: Donc, la Sansevieria, c'est une des plantes les moins chères qu'on peut trouver facilement. Vous avez aussi le Chlorophytum qui se trouve facilement et qui sont vraiment des plantes abordables. Ça, c'est pour l'intérieur. Et pour l'extérieur, bah, il y a les œillets d'Inde, ça aussi, c'est pareil, c'est pas très cher. Les capucines, en plus, alors là, ça se multiplie, c'est même envahissant.
3: D'accord.
4: Les pavots, alors les pavots, ça comprend plein de sortes de plantes. Et ça, pour le coup, c'est envahissant également, ça fait plein de graines, mais franchement, ça coûte que dalle.
3: Eh bien, c'est noté. On peut aussi faire des boutures hein, pour partager une plante, l'offrir. honnêtement, ça me paraît inaccessible de faire ça. Est-ce que c'est à la portée de tout le monde? Parce que ça, c'est une économie aussi, c'est magnifique, on l'a reproduit.
4: Bah oui, non, les voutures, c'est assez simple en fait.
3: C'est assez simple, ça veut dire que c'est pas très simple non plus.
4: Non, parce qu'en fait, toutes les espèces ne se bouturent pas facilement.
3: Okay.
4: Donc pour les plantes d'intérieur, ce que vous pouvez faire, c'est que vous prenez une feuille. Alors quand il y a une jointure entre la feuille et la tige principale, eh bien c'est de là que va pousser la racine. Donc en fait, vous enlevez la feuille, vous la mettez dans l'eau et donc à ce croisement-là, eh bien, elle va produire des racines au bout de 3 semaines, 1 mois. Une fois que les racines sont suffisamment grandes, eh bien, vous mettez en terre. Et là, vous avez votre petite bouture.
3: Donc, ça veut dire qu'on la laisse dans l'eau, on change l'eau régulièrement ou on laisse l'eau qu'on a mis au départ?
4: Non, vous pouvez la laisser. Moi, je la change un peu quand ça verdit avec le soleil. Mais sinon, vous pouvez laisser, il n'y a aucun souci.
3: Au pire, ça ne marche pas et puis au mieux, le miracle de la vie.
4: Le miracle de la vie, je vous assure, il marche.
3: Et le miracle de la vie est gratuit, celui-là.
4: Voilà,
3: on prend tout ce qui est gratuit ici. Quelles plantes on peut trouver dans la nature, Caroline Munoz, pour les ramener légalement à la maison?
4: Alors, vous avez les orties. Alors, les orties, figurez-vous que c'est très bien parce qu'on peut faire du purin d'ortie. Alors pour cela, c'est très simple, vous prenez vos feuilles d'ortie, vous les laissez macérer dans de l'eau, vous remuez de temps en temps, ça pue, c'est une horreur, mais c'est très bon pour les plantes, c'est plein d'azote et ça va permettre aux plantes de grandir et c'est gratuit. Donc ça aussi, c'est encore un bon plan. L'ail des ours se trouve facilement en forêt également, ça c'est une belle plante qu'on peut cueillir. Vous avez aussi la menthe sauvage, le romarin qui se trouve. Et tout ça, vous en avez pléthore dans le sud de la France, donc vous pouvez en ramasser. Alors attention, il y a une réglementation, on ne ramasse pas tout et n'importe quoi. Les espèces protégées, on ne peut pas les ramasser, bien évidemment. Et surtout, si vous faites de la cueillette de fleurs ou autres, il ne faut pas que ça dépasse ce que vous pouvez tenir dans votre propre main. Vous voyez ?
3: Ah, d'accord.
4: Si vous dépassez ça, ça veut dire que déjà, on est sur un aspect commercial et à ce moment-là, vous n'avez pas l'autorisation. Donc, si ça tient dans la paume de votre main, vous avez le droit de cueillir ce que vous voulez. Attention, si ce n'est pas protégé.
3: Donc, on se renseigne sur ce qui est protégé parce
4: bien
3: que
4: sûr.
3: Ça peut dépendre des régions. Et puis, effectivement, il faut que ça tienne dans la main.
4: Voilà, dans la main.
3: Ah bah c'est super, on apprend plein de choses avec vous. Bon, je suis avec Caroline Munoz, elle est experte sur les sujets de jardin, créatrice de contenu. Vous avez aussi sorti ce livre, Au jardin, toutes mes astuces de A à Z. Tiens, ça me fait penser, j'ai vu que vous parliez notamment des solutions naturelles, et donc pour le coup, encore une fois, gratuites, pour faire face aux nuisibles dans ce livre.
4: Ah oui, alors ça c'est très important, parce que je suis vraiment contre tous les produits de phytosynthèse, etc. Et pour le coup, il y a plein de solutions naturelles. Nos ancêtres le faisaient, pourquoi pas nous? Par exemple, pour les pucerons. Vous utilisez du savon noir. Savon noir que vous mélangez avec de l'eau, vous pulvérisez sur vos rosiers et les pucerons partiront. Pas la peine d'utiliser des produits qui coûtent une blinde.
3: Pas de pesticides, quoi, en fait.
4: De pesticides. En plus, ça coûte très cher, c'est nocif pour la santé, je vois pas d'intérêt. Donc franchement, vous prenez du savon noir, ça coûte pas cher et vous vaporisez. Sinon, vous pouvez acheter des larves de coccinelle. Alors ça se vend dans plein de magasins, Truffaut, Botanique, Jardiland, etc. Vous achetez des larves, vous les mettez sur vos rosiers et les coccinelles, eh bien ça mange les pucerons, je crois. Alors je vais peut-être dire une bêtise, mais je crois que c'est 1000 pucerons par jour.
3: Donc c'est très efficace.
4: Voilà.
3: Et figurez-vous que certaines communes offrent des coccinelles, en tout cas des larves de coccinelles pour les habitants lorsqu'il y a pas mal de pucerons. Donc renseignez-vous aussi, peut-être dans votre commune, on va vous offrir un petit paquet de larves de coccinelles et ça c'est sympa. Caroline Munoz, est-ce qu'il est encore temps de se lancer pour un potager? Parce que un potager qui tourne bien, c'est jusqu'à 1 500 € d'économie quand même sur une année, c'est énorme.
4: C'est énorme.
3: Mais est-ce qu'il est trop tard ou on peut encore y aller?
4: Non, vous pouvez jusqu'à mi-juin. Alors les saints de glace sont passés. Les saints de glace, ce sont ces trois saints, c'est le 11, 12 et 13 mai, où on a des risques de gelée. À partir de cette date, vous pouvez tout mettre en terre. Donc on y va. Les tomates, les courgettes, tout ça on met en terre. Et vous pouvez y aller jusqu'à fin juin même, c'est le moment de le faire. Vous retournez bien la terre, vous préparez votre sol et vous mettez en terre. Et croyez-moi, c'est une satisfaction incroyable.
3: Satisfaction et en plus des économies. Et ça, nous, on aime à chaque fois. Est-ce qu'il faut s'équiper et de quoi? Parce qu'on peut avoir aussi ce réflexe quand c'est la première fois de se suréquiper. C'est des dépenses inutiles. De quoi on a besoin pour faire notre petit potager?
4: Je vais vous dire, c'est la binette.
3: Et ben voilà.
4: Voilà.
3: Donc la binette.
4: Rappelle-toi binette, c'est des jours de fête. Vous avez la binette, la bêche et le râteau. Ça c'est la base pour retourner la terre.
3: Allez.
4: Après, on va dire le sécateur pour tailler, les gants bien sûr, on se protège. Après, vous avez l'arrosoir, évidemment. Et puis, éviter tous ces trucs motorisés, les motoculteurs, les broyeurs, les scarificateurs.
3: C'est ça.
4: Ça coûte cher, vous pouvez les louer. Il y a des marques qui louent ce genre d'outils. Il y a aussi des aides entre voisins. Ça, c'est aussi, il y a des sites pour ça, où vous pouvez entraider et donc vous prêter les outils. Donc, non, franchement, ne dépensez pas trop non plus. La base, c'est la bêche, la binette, l'arrosoir, les gants et le sécateur.
3: Et on le rappelle, alors il n'y a peut-être pas besoin de tout ça, mais ça peut marcher aussi en appartement. On peut faire pousser des petits fruits et des légumes aussi en appartement.
4: Bien sûr, dès qu'on a même une petite fenêtre ou quoi que ce soit, une petite jardinière, il n'y a rien de plus satisfaisant. Vous avez une fenêtre, vous mettez votre jardinière et vous plantez vos aromates, votre menthe, votre basilic, votre romarin, tout ce que vous voulez. Et vous ouvrez votre fenêtre de cuisine, vous cueillez ça, vous mettez ça dans vos salades. Franchement,
3: on est d'accord. C'est non seulement c'est une satisfaction, mais en plus, tous ces petits aromates, ça coûte une fortune quand on les achète au supermarché.
4: Puis en plus, il faut aussi avouer qu'en ce moment, comme c'est la saison, les prix augmentent. Donc essayez d'être malin et cultivez vous-même.
3: On va parler de l'eau rapidement, Caroline Munoz. C'est un vrai sujet. Parfois, il y a des restrictions. Elles manquent. On ne sait pas trop comment gérer ça. Et puis, ça a un coût, bien sûr.
4: Bien sûr.
3: Comment on fait pour gérer l'eau, que ce soit pour son potager, ses plantes, pendant l'été?
4: Alors, le meilleur moyen, c'est le récupérateur d'eau. Il faut savoir qu'il y a des récupérateurs d'eau aussi bien pour les jardins que pour les balcons ou autres. Hein. Donc, les récupérateurs d'eau ne sont pas sur des tarifs excessifs. Donc, c'est très rentable. Ensuite, vous avez ce qu'on appelle les ollas. Alors, les ollas, ce sont des petits pots en terre cuite avec un couvercle que vous pouvez mettre en terre. Et en fait, par capillarité, ça va diffuser l'eau dans la jardinière, ce qui vous permet d'avoir une autonomie de presque 8 jours. Dans le sud de la France, près des oliviers, on plante des ollas et ça permet une autonomie de 15 jours.
3: Récupérateur d'eau de pluie, des communes, des intercommunalités, vous les financez, parfois vous les donnez, renseignez-vous aussi auprès de votre commune. Quand on veut se perfectionner sur le jardinage, il y a aussi une offre infinie en ligne, hein, Caroline. Alors, pour vous faciliter la tâche, à vous qui nous écoutez, on a choisi une créatrice de contenu qui est une valeur sûre. Bonjour Ophélie Dambé.
2: Bonjour.
3: Ta mère nature, hein, sur les réseaux et sur YouTube aussi.
5: Est-ce que ton balcon profite de la lumière du matin, du soir? Ou alors c'est le plein cagnard H24?
6: Si c'est tous ces causes, oublie la laitue et pense plutôt aux plantes méditerranéennes comme le thym, le romarin, la lavande, la cinéraire maritime. Des plantes dures à cuire quoi. Why not des tomates, des aubergines, des poivrons si tu penses à les arroser.
3: Ophélie, pourquoi ta mère nature?
2: Bon, j'avais un peu envie de rendre ce sujet, peut-être le dépoussiérer un petit peu, donner envie aux plus jeunes de se lancer. De montrer qu'on peut aussi retrouver des joies d'enfant à faire ses propres semis, à expérimenter. Et j'essaye aussi de dire que voilà, la nature, le jardinage, tout ça, c'est pas forcément que le monde des bisounours. On se confronte aussi parfois à des erreurs et c'est ça qui est chouette en fait. C'est aussi déculpabiliser les gens, leur dire que le syndrome de la main verte, ce n'est qu'une légende urbaine et qu'on peut passer des très très bons moments à jardiner et que c'est intergénérationnel.
3: On peut se faire plaisir, on sait ce qu'on mange à la fin et puis on fait des économies. J'imagine que c'est tout ça qui fait que ça revient vraiment à la mode, c'est vrai?
2: Oui, tout à fait. Moi, j'ai vraiment vu un bond d'intérêt au moment du coronavirus. Il y a eu vraiment ce besoin de se reconnecter un peu à ces sujets-là. À l'autonomie alimentaire, à la santé, et aussi faire les choses par soi-même. Je pense qu'on est nombreuses et nombreux à faire des métiers qui sont déconnectés du sol, déconnectés de la nature, et donc de remettre les mains dans la terre, ça reconnecte aux choses peut-être un peu concrètes.
3: Et quels sont les gros sujets alors du mois de mai, peut-être du mois de juin pour les jardiniers en herbe?
2: Ah ben là on est sur l'autoroute du soleil, il y a beaucoup de choses à faire. Alors moi je suis pépiniériste, donc c'est vrai que la période des semis là elle est passée. En tout cas pour la période du printemps, j'ai fait la majeure partie de mes semis. Et donc on est sur la période de plantation, donc tous les légumes du soleil, de la ratatouille, les courgettes, les tomates, les aubergines, tout ça on les met en terre. A priori les les plus grands froids sont passés. Mmh. Et donc, il y a tout le sujet aussi de nourrir le sol. Donc, j'espère que tout le monde a bien préparé ses pots et son sol avec de l'amendement, donc du compost, pour accueillir ces nouvelles plantes qui ont aussi besoin d'être nourries. Donc, c'est tout ça qu'on fait en ce moment. Et aussi, nos premières récoltes. Moi, j'ai des super salades là qui sont prêtes à être récoltées cet après-midi ou demain. On a pas mal de feuilles à récolter en ce moment.
3: Magnifique. Merci beaucoup, Ophélie Damblay. Donc, Ta Mère Nature sur les réseaux sociaux, sur YouTube, tout ça, c'est gratuit. C'est plein de bonnes idées. Allez voir. Et en tout cas, merci pour votre participation.
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3: En version magazine, le thème aujourd'hui, on s'occupe de nos plantes fleurs potagers avec Caroline Munoz, spécialiste jardin, créatrice de contenu, également autrice de Jardin, toutes mes astuces de A à Z. Et c'est paru chez Solar. Et puis Sébastien Vitevert vient de nous rejoindre. Bonjour Sébastien.
7: Bonjour.
3: Vous êtes fondateur de Graines de Troc, grainesdetroc.fr. C'est quoi Graines de Troc?
7: Alors Graines de Troc, c'est une initiative pour échanger les semences et une plateforme d'échange de graines en ligne, mais aussi la mise en avant de toutes les manières d'échanger nos graines.
3: Et l'intérêt d'échanger nos graines, au-delà de la partie, pouvoir d'achat, c'est aussi, bien sûr, de partager toute une diversité, de découvrir aussi des semences, j'imagine.
7: Alors effectivement, l'échange sur Internet, c'est juste le coup d'un timbre. En médiathèque, dans les grainothèques, c'est libre et gratuit, et donc c'est le fondement de l'échange gratuit. Mais au-delà de ça, effectivement, on échange nos savoir-faire, on échange une biodiversité très très large, et on fait vivre ainsi une biodiversité qui existe pas aussi quantitativement ailleurs, en fait. Enfin, c'est vraiment le jardin collectif global en France qui est partagé de manière simple.
3: Alors, sans entrer dans les détails, parce que c'est un sujet complexe hein, quand même, les semences, notamment à l'échelle européenne, il y a beaucoup de réglementations. Mais là, l'idée, c'est que vous partagez de manière libre, c'est-à-dire il y a aussi des formes expérimentales, il y a toute une philosophie autour de ça.
7: Oui, complètement. En fait, je pense qu'avant de se focaliser sur des choses très complexes, effectivement, la législation est peut-être voulue... complexe à dessein, mais au-delà de ça, c'est très simple de se partager des graines. Il faut juste un moment je pensais sur la question, et c'est très simple d'apprendre simplement en récoltant quelques premières graines et même en se plantant et puis en allant voir pourquoi ça marche pas, qu'est-ce qu'il faut faire. En fait, les gestes à connaître sont assez simples et ça permet de connaître la plante de A à Z. Ça permet de mieux appréhender, je pense, le cycle végétal, et ça facilite franchement le jardinage. Avoir une abondance de graines dans nos sachets pour semer, y compris se faire avoir un peu par les limaces, se faire avoir un peu par le mauvais moment, c'est pas grave. Au moins, on a une abondance facilement accessible, puisque ça vient de nos jardins.
3: Les limaces, vous avez une solution pour ça, Caroline Minot, non?
4: Oui, alors il y en a plein qui sont proposés. Il y a les coquilles d'œufs, mais bon, parce qu'elles n'aiment pas ramper sur les coquilles d'œufs. Mais ce qui marche le mieux, c'est la planche pourrie à l'envers, parce qu'en fait, elles sont attirées par la petite planche, elles se mettent dessous, et le matin, vous vous levez, vous enlevez, elles sont toutes sous la planche, et ça, c'est ce qui marche le mieux, c'est ce qu'on m'a dit, je ne sais pas.
3: Merci beaucoup.
7: J'ai une alternative, éventuellement, c'est en permaculture, on dit la gestion par l'absence d'action, en fait, elle se régule toute seule aussi, et en fait, moins on se bat, plus elle nous laisse tranquille et plus la résilience se fait. C'est une approche qu'on a et qui marche plutôt bien. Plus on se bat, plus elle se multiplie, et c'est le début des galères.
3: Bon, entre la planche pourrie et puis rien faire, on pourra tester tout ça. Merci Sébastien Vitevert, fondateur de Graines de Troc, c'est sur grainesdetroc.fr. Caroline Munoz, vous êtes spécialiste jardin, créatrice de contenu, autrice donc de Jardin, toutes mes astuces de A à Z. Un petit quiz, le vrai faux, hein, avant de nous quitter pour avoir les idées claires sur ce sujet. Mm-hmm. Vrai ou faux, les plantes d'intérieur dépolluent réellement l'air d'un appartement?
4: Pas vraiment, un tout petit peu, mais pas beaucoup.
3: Le marc de café est bon pour toutes les plantes, vrai ou faux?
4: Vrai, c'est bon, bon, faut pas en mettre trop non plus, mais c'est très bon, plein d'azote.
3: Une plante qui jaunit manque forcément d'eau?
4: Pas forcément. forcément, mais c'est un des signes principaux.
3: Les foires aux plantes permettent souvent d'acheter moins cher qu'en jardinerie.
4: Oui, il faut y aller. C'est en ce moment, c'est le printemps, on fonce.
3: Les plantes ont besoin d'être arrosées tous les jours en été, vrai ou faux ?
4: Faux. Faut pas arroser tous les jours, sinon vous allez aussi avoir des feuilles jaunes. Donc non, on n'arrose pas tous les jours.
3: Vrai ou faux, Caroline, on peut faire pousser des tomates sur un simple balcon ?
4: Oui, bien sûr, surtout les tomates cerises. Oui, bien sûr, il faut en profiter.
3: Un petit mot qu'on n'a pas précisé tout à l'heure sur les récupérateurs d'eau de pluie, d'ailleurs sur les balcons. Attention à la capacité du balcon à accueillir du poids. Vérifier auprès de la copro le poids.
4: Hein. Effectivement, il faut vérifier auprès des syndics, demander le poids possible, parce que ça pèse très lourd quand c'est rempli d'eau.
3: Voilà, ça il fallait le dire. Les OIA permettent réellement d'économiser de l'eau, vrai ou faux ?
4: Vrai, puisque ça permet par capillarité de diffuser l'eau de façon diffuse et lente.
3: Caroline Munoz, spécialiste jardin, créatrice de contenu, autrice de jardin, toutes mes astuces de A à Z, c'est chez Solar. Merci en tout cas pour vos éclairages. Et puis j'espère que vous qui nous avez écoutés, maintenant vous y voyez plus clair. 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La semaine prochaine, on va déménager ensemble. Vous pouvez m'envoyer vos questions par ici les économies@radiofrance.com.
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1: Le 26 octobre 1980, à Newport, dans l'état de Rhode Island, sur la côte est des États-Unis, Stephen Callahan, un Américain de 29 ans, part en mer à bord d'un sloop de 6,50 m, le Napoléon Solo, pour traverser l'Atlantique dans les deux sens en solitaire. C'est le rêve d'une vie qu'il s'apprête à réaliser. La première moitié de son périple se déroule à merveille. Stephen atteint les îles Canaries au large du Maroc sans rencontrer de difficultés majeures. Le 29 janvier 1982, il se trouve en pleine forme pour repartir en direction des Caraïbes et bénéficie en outre de conditions climatologiques idéales. Pendant une semaine, il profite ainsi d'un panorama ensoleillé et ressent une véritable sensation d'osmose avec la nature. Mais cette période ne va pas durer, le temps commence effectivement à se dégrader alors que son voilier vogue au milieu de l'océan Atlantique. Le 3 février 1982, Stephen doit affronter des vents qui soufflent à près de 70 km/h. La mer est de plus en plus agitée. En marin expérimenté, le jeune homme garde toutefois son calme et le contrôle sur son bateau. « J'avais affronté des conditions bien plus difficiles auparavant », a-t-il expliqué. À la tombée de la nuit, il active le pilote automatique et part s'allonger sur sa banquette quelques heures. Vers minuit, une explosion assourdissante le réveille en sursaut. Le choc est tellement important que Stephen pense que son voilier a dû être percuté par une baleine. Le Napoléon Solo se remplit d'eau en moins d'une minute et pointe rapidement l'avant dans l'eau. Le jeune aventurier doit réagir au plus vite s'il ne veut pas sombrer avec son embarcation. Il va réunir le minimum de matériel de survie, 1,5 kg de vivres, 3 litres d'eau dans des canettes de survie, un distillateur solaire, des lignes de pêche et un fusil sous-marin. Une fois ses affaires réunies, il saute sans se retourner dans son radeau à l'habitacle de 1,68 m de diamètre. Une véritable coque de noix qui est baladée sur une mer avec des creux de 2 à 3 mètres. Le lendemain matin, le jeune homme est dans un état psychologique préoccupant. Il a l'impression, dit-il, que l'on a ôté une à une toutes les couches de protection autour de ses nerfs jusqu'à ce qu'il soit complètement à nu. Et là, Stephen n'est pas au bout de ses peines. Pendant 3 jours qui lui paraissent une éternité, il doit affronter une violente tempête. Lorsque celle-ci se calme enfin, de nouveaux dangers apparaissent. Le marin découvre que son corps est couvert de furoncles et qu'il y a des fuites dans son radeau. Stephen colmate les trous dans son pneumatique avec des moyens de fortune qui, hélas, ne tiennent guère. Le 6e jour après le naufrage, un requin blanc de 3 mètres de long décrit des cercles autour de son embarcation, puis disparaît soudainement dans les profondeurs. Le 11e jour, l'un d'eux, ou est-ce le même, mord l'une des poches de ballast. Heureusement, ce n'a pas d'incidence sur le reste de l'embarcation. L'espoir revient quelque peu pour Stephen quand il parvient, après bien des essais, à dessaler de l'eau de mer à l'aide du distillateur solaire. Il réussit aussi à pêcher quelques poissons. Il ne pense pas alors que cette activité pourrait se montrer bien plus menaçante que les requins qui continuent sans cesse de rôder autour de lui. Car le 43e jour après le naufrage, Stephen harponne une grosse dorade avec une arme qu'il a lui-même fabriquée à bord. Sa prise se débat violemment et brise la flèche, ouvrant une brèche de 10 cm dans le tissu du canot. Un des côtés du radeau se dégonfle. Le radeau ressemble désormais à un pauvre hamac retourné sur les flots. Le lendemain, le radeau est de nouveau périlleusement dégonflé. Il faut remettre de l'air et tenter encore et toujours de boucher les trous de façon hermétique. Grâce à ses efforts, Stephen parvient à diminuer la fuite. Il n'est plus obligé de regonfler le radeau au même rythme acharné. Les jours qui suivent sont malgré tout terribles. Les pieds constamment dans l'eau, les plaies à vif. Stephen explique qu'il voit son corps pourrir sous ses yeux. Le 76e jour après le naufrage, les oiseaux tournent au-dessus de son radeau comme s'ils étaient appâtés par cette odeur de mort. Il se trouve alors seulement à 5 ou 10 milles d'une île luxuriante, mais n'envisage que 2 issues possibles. Soit il s'écrase au nord contre les falaises de corail asséchées, soit il atteint la plage au sud et s'y effondre, incapable de marcher ou même de se traîner. Et c'est alors que le miracle se produit. Un bateau de pêcheurs de Marie-Galante vient à sa rencontre. Ils prennent un naufragé à bord. À l'approche de l'île, Stephen dit ressentir l'extase d'une vie nouvelle. Il aura passé au total 76 jours dans une embarcation pneumatique percée de toutes parts, à la merci des requins, avec, à l'origine, pour seule denrée, 3 litres d'eau et 1,5 kg de nourriture.

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1: Bienvenue à tous, voici l'actualité de la semaine avec RFI, avec Radio-Canada, la radio-télévision suisse, avec également ICI et la RTBF. On va d'abord se rendre cette semaine à l'Assemblée nationale en France parce que les députés ont voté l'abrogation du code noir, Nicolas Sûr.
2: Ce texte qui organisait l'esclavage dans les colonies françaises depuis le XVIIe siècle n'avait jamais été formellement abrogé alors que l'esclavage a été aboli en 1848.
1: Des contacts à différents niveaux entre le Canada et l'Europe, le Canada, Nadim Moubarak, multiplie les initiatives pour créer de nouvelles opportunités d'affaires.
3: Oui, Ottawa annonce la conclusion d'une importante entente pour exporter du gaz naturel liquéfié vers l'Allemagne et négocie avec la compagnie suédoise Saab pour construire ses avions radars au Canada.
1: En Belgique, un bus scolaire a été percuté par un train à hauteur d'un passage à niveau. Le bilan est très lourd, 4 morts, 5 blessés. Ça s'est passé en Flandre. Les feux de signalisation étaient pourtant rouges, les barrières baissées, Jacques Crémers.
4: Oui, on ignore pourquoi le conducteur s'est engagé sur les voies. Une enquête est en cours, mais cet accident montre une fois encore que les passages à niveau sont le maillon faible de la sécurité ferroviaire.
1: Patrick Bruel ne sera plus jamais programmé au Paléo Festival de Nyon en Suisse. Pierre Anchoff

0: C'est l'un des plus grands festivals open air en Europe.
1: Confronté à plusieurs plaintes pour abus sexuels, le chanteur français a également été mis en cause par une masseuse bénévole du Paléo. C'était en 2019. Depuis, la direction du festival n'a plus voulu de Bruel.
0: Enfin, nous nous quitterons avec une BD et le retour annoncé du Petit Nicolas. 12 nouvelles histoires dessinées pour une sortie en octobre avec une nouvelle équipe, mais un esprit que l'on nous dit préservé. C'est un symbole très fort en France. L'Assemblée nationale a donc voté cette semaine à l'unanimité l'abrogation formelle du Code noir. Il s'agit, Nicolas, de l'ensemble des textes légaux qui organisaient l'esclavage dans les colonies françaises.
2: Il s'agit d'une série d'édits royaux. Le premier, écrit par le ministre Colbert sous Louis XIV, est entré en vigueur en 1685. Le Code noir n'avait jamais été formellement abrogé dans le droit français, même s'il était évidemment caduc depuis l'abolition de l'esclavage en 1848. Le texte réduisait les Africains déportés au rang de marchandises et prévoyait des punitions féroces. La ministre des Outre-mer, Naïma Moutchou, l'a rappelé devant les députés.
3: Le Code noir disait qu'un être humain en fuite pouvait être mutilé, qu'il pouvait être marqué, qu'il pouvait être poursuivi comme un bien perdu. Il disait que certains hommes, certaines femmes, certains enfants pouvaient être regardés comme des meubles.
0: La ministre française des Outre-mer, donc. Alors, l'abolition du Code noir avait d'abord été adoptée à l'unanimité en commission avant un vote identique, donc Nicolas, en plénière.
2: Quasi vide au début des débats, l'hémicycle s'est peu à peu rempli. Face à ce sujet très grave, des députés ont manifesté une intense émotion, comme l'écologiste Stevie Gustave, dont le père est martiniquais.
4: Abroger le Code noir est nécessaire, mais aucun vote ne pourra réparer à lui seul des siècles de vie brisées. Permettez-moi, pour finir, de faire une nuance importante. Nous ne sommes pas des descendants d'esclaves. Nous sommes les descendants d'êtres humains nés libres, puis réduits en esclavage. Je vous remercie.
2: Le texte devra maintenant être voté au Sénat, peut-être dès le mois prochain.
0: C'est une première entre le Canada et l'Europe. Ottawa annonce avoir conclu un accord pour exporter du gaz naturel liquéfié vers l'Allemagne, Nadi.
5: Tout à fait, on parle ici d'1 million de tonnes de gaz par an qui seront exportées depuis le nord-ouest de la Colombie-Britannique à un acheteur allemand, l'entreprise Securing Energy for Europe, dès le début des années 2030, et ce pour une période pouvant aller jusqu'à 20 ans. Le Premier ministre Mark Carney avait évoqué une telle entente lors d'un déplacement à Berlin l'an dernier, lui qui tente de trouver des acheteurs pour les produits canadiens afin de réduire la dépendance du Canada envers les États-Unis.
0: Oui, et il n'y a pas que l'énergie, Nadi, il y a aussi la défense.
5: Exactement. Le gouvernement de Mark Carney a annoncé cette semaine qu'il entamait des négociations avec l'entreprise suédoise Saab en vue de l'achat d'avions de surveillance. La signature d'une entente signifierait des retombées importantes pour l'entreprise canadienne Bombardier Aéronautique, qui pourrait fabriquer au moins 40 appareils dans ses usines de Montréal et de Toronto. Voici le Premier ministre Mark Carney.
6: Pas moins du tiers de la flotte prévu d'appareils GlobalEye sera produit au Canada au cours des 15 prochaines années.
5: Ottawa évalue toujours son engagement d'acheter 88 avions de chasse F-35 à la compagnie américaine Lockheed Martin.
0: Et puisqu'il est question des États-Unis, Nadi, le premier ministre canadien s'est rendu à New York cette semaine.
5: Oui, pour une mission économique. Mark Carney a tenu une série de rencontres avec des investisseurs, des présidents d'entreprises et des gestionnaires de portefeuille, et ce afin de promouvoir le Canada comme un lieu propice aux investissements. Il a aussi prononcé un discours devant l'Economic Club de New York, un voyage qui s'est tenu au moment où l'avenir des discussions sur l'accord de libre-échange Canada-États-Unis-Mexique demeure incertain.
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0: Le bilan est lourd en Belgique après une collision entre un bus scolaire et un train. 4 morts, 5 blessés. Ça s'est passé mardi dernier en Flandre. Le conducteur du bus s'est engagé sur les voies alors que les feux de signalisation étaient pourtant rouges et les barrières baissées. Jacques, les passages à niveau restent des endroits à risque.
8: Oui, ce n'est d'ailleurs pas pour rien qu'Infrabel, le gestionnaire de l'infrastructure ferroviaire, tente d'en réduire le nombre. Il en a déjà supprimé 400, remplacés le plus souvent par des ponts ou des tunnel. Mais il en reste encore quelques 1600 en Belgique, dont un grand nombre en Flandre, où s'est produit l'accident à Buggenhout. De quoi faire reculer les chiffres d'accidents, comme le nuance Frédéric Sacré, le porte-parole d'Infrabel.
9: On avait en effet atteint un seuil historiquement bas l'an dernier avec 29 accidents. Il faut savoir qu'on était à une moyenne de 45 à 50 accidents il y a encore une quinzaine d'années. Cela dit, on avait annoncé ces chiffres en restant extrêmement prudent et on le voit, on n'est pas à l'abri d'une tragédie.
0: Voilà pour cette précision du gestionnaire du réseau ferroviaire. Alors, dans le cas de cet accident, le conducteur s'est donc engagé sur les voies malgré des feux rouges et des barrières baissées. Jacques, que sait-on de l'enquête en cours ?
8: Que l'autopsie pratiquée sur le chauffeur s'est révélée négative. Alors, a-t-il été ébloui ou victime d'un malaise ou d'un incident mécanique ? Les circonstances restent floues. Malgré le freinage d'urgence, le train a percuté le bus à une vitesse de 90 km par heure. Des accidents sur des passages à niveau, il y en a régulièrement. Du côté des conducteurs de train, une aide psychologique s'organise de façon solidaire à l'intérieur de l'entreprise, comme l'explique Antoine Marino.
10: On a été formé pour bien comprendre quelles sont les réactions et détecter les signes de stress. Donc c'est une formation qu'on nous donne pour bien comprendre et bien appréhender cela et avoir les mots et le comportement qui favorisent le plus le bien-être du collègue à ce moment-là pour apporter la meilleure aide, le meilleur soutien.
8: Des dispositifs d'alerte ont été mis en place par Infrabel pour prévenir les accidents autant que possible, notamment un numéro d'urgence 1711 pour signaler un véhicule ou une personne sur les voies.
0: Les suites à présent de l'affaire Patrick Bruel. Après des plaintes en France et en Belgique, une ancienne affaire est devenue publique cette semaine en Suisse, cette fois Pierran. Elle s'est produite au Paléo, le grand festival open air de l'été à Nyon.
1: Elle a été révélée par l'émission 7 à 8 sur TF1 après le concert de Patrick Bruel en 2019. Une masseuse bénévole a porté plainte. Le chanteur resté entièrement nu a demandé à être massé dans la zone pubienne. Soutenue dans la procédure judiciaire par la direction de Paléo, la bénévole a finalement accepté en 2022 un accord avec le chanteur qui a dû verser plusieurs milliers d'euros à une association d'aide aux femmes immigrées. Un accord assorti d'une clause de confidentialité. Après la révélation du cas par la chaîne française, Paléo a immédiatement communiqué qu'il ne programmerait plus jamais Patrick Bruel. Son patron, Daniel Rossella, précise que c'était exclu pour lui dès 2019.
11: La magie du spectacle, c'est pas ça. Quand il y a eu l'incident en 2019, on a évidemment été choqués. Si nous avons été discrets, c'est par respect pour la victime, pour la protection de sa personnalité. Mais pour nous, c'est clair qu'on ne programme pas des artistes qui ne sont pas dans nos valeurs. On fait pas la liste des artistes qu'on programme pas. Mais c'était une évidence qu'on n'allait plus programmer Patrick Bruel.
0: Le patron, donc, à l'instant du Paléo Festival de Nyon. Alors, la tournée de Patrick Bruel doit démarrer le 16 juin à Paris. Des dates sont prévues ailleurs en France, en Belgique, au Canada et en Suisse, Pierran.
1: Et si le chanteur s'est retiré de lui-même des spectacles des enfoirés, les organisateurs espèrent qu'il fasse de même pour sa tournée, car s'ils annulent d'eux-mêmes, cela peut leur coûter très cher, sans oublier la pression exercée par des organisations féministes en Suisse. Une pétition a déjà recueilli près de 7000 signatures. Pour Myriam Fijani, du collectif Nous serons le feu, la présomption d'innocence ne justifie pas le maintien des concerts.
12: On est désolé pour les personnes qui sont tristes déçus. On pense que la lutte contre les violences sexistes et sexuelles, elle passe aussi notamment par le fait de se rendre compte que certaines de nos idoles ont peut-être des comportements qui font qu'elles ne doivent pas être mises en lumière parce qu'elles mettent possiblement en danger des personnes sur les festivals ou les endroits où elles vont faire des concerts.
1: Pour l'heure, Patrick Bruel conteste l'ensemble des faits qui lui sont reprochés.
0: On va se quitter cette semaine avec de la BD puisque le petit Nicolas sera de retour à la rentrée 2026 à l'automne prochain. 12 nouvelles histoires sont annoncées, dessinées par Fursy Tessier et écrites par Jean-Philippe Arouvignaud et Anne Goscinny, la fille de René Goscinny qui a créé le célèbre personnage avec le dessinateur Jean-Jacques Sempé. C'était dans les années 50. Une nouvelle équipe donc, Victor Vasseur, mais avec la promesse de préserver l'esprit du petit Nicolas.
13: À commencer par ses amis, Alceste, Agnan, Rufus et Clotaire, dont les dernières histoires écrites par René Goscinny remontent au milieu des années 60, rappelle Aymar Duchâtenay, directeur d'Imav Édition, qui publie Le Petit Nicolas.
14: C'est un projet qu'avait René Goscinny et Sempé. Après avoir fait 222 histoires pendant 6 ans, un jour ils décident d'arrêter. Et ils n'ont eu de cesse, quand ils se revoyaient, de dire « mais si on recommençait ?» Donc en fait, c'est l'aboutissement d'un rêve, d'un projet par les créateurs eux-mêmes.
13: Le petit Nicolas, un héros intemporel du patrimoine culturel français.
14: Sempé avait une formule. Il disait « Le petit Nicolas est indémodable parce que lorsque nous l'avons créé, il était déjà démodé. » Toutes les classes du monde ressemblent à celles du petit Nicolas. C'est ça qui fait l'universalité de ce personnage.
13: Les dernières planches sont en train d'être finalisées par le dessinateur Fursy Tessier. Fidèle aux traits de Sempé, à l'esprit de son dessin, de sa poésie et de son humour, affirme l'éditeur.
14: Vous savez, le dessin de Sempé, il est presque un peu jeté. C'est à la chic. Sempé n'a jamais dessiné deux fois le petit Nicolas de la même manière en 222 histoires.
13: Des histoires vendues à plus de 15 millions d'exemplaires dans le monde et adaptées plusieurs fois au cinéma.
0: Voilà, et la sortie de ces nouvelles histoires du petit Nicolas est prévue le 8 octobre prochain. Voilà, ce sera tout pour aujourd'hui. Merci d'avoir été là pour l'accent des autres. On se retrouve bien sûr dans 8 jours avec les partenaires des médias francophones publics. Très belle fin de semaine.

0: Bah écoutez, on peut y aller si vous voulez, effectivement. Tout ça pour vous dire que en 1978, cette année-là, Sting et ses camarades de The Police nous régalaient de ce premier album Outlandos d'amour, sur lequel figurait ce qui est devenu ce grand classique que vous venez d'écouter chez nous. Can't Stand Losing You à l'instant sur votre radio ici. Enzo, est-ce qu'on a un tapis pour ouvrir la matinale? Allez, c'est parti.
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0: Ça peut être agréable, Valentine. Preuve en est, effectivement. Nous sommes justement au saut du lit et déjà avec nous. Sachez que ça fait très plaisir à votre équipe du samedi de vous retrouver. Fabien, à la rédaction en chef, à la technique, nous avons Enzo. Florentin, au standard ce matin, est parfaitement réveillé pour l'actualité. Valentine Le Tess. Bonjour, Valentine.
3: Bonjour, François-Xavier. Bonjour à tous.
0: Et c'est une soirée bouillante qui nous attend ce samedi.
3: Entre les températures caniculaires et la ferveur des supporters pour cette grande finale de Ligue des Champions de foot, le Paris Saint-Germain face aux Gunners d'Arsenal.
0: On en parle dans un instant, voici les infos de 6h pour vous.
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0: Merci de nous rester fidèles et beau week-end. Ici, il est 6h, bienvenue. Info Valentine à la une, l'annulation de tous les concerts de Patrick Bruel jusqu'à septembre.
3: Le chanteur conteste, mais face à la pression, il cède. Visé par au moins 4 enquêtes pour viol en France, sa société de production souhaite, je cite, ne pas troubler la sérénité de ses manifestations. En l'occurrence, une douzaine de concerts dans des festivals prévus cet été, comme celui des Grandes Marées, annoncé en juillet dans la Manche, où le directeur Pierre Béton respire enfin.
4: On est soulagés. Soulagé que Patrick Bruel ait pris la meilleure des décisions. L'annulation est venue au moment de Marie, puis je pense que c'était la seule possibilité technique. Hein. Je crois qu'on a eu longtemps exprimé là-dessus qu'on avait un contrat et qu'on pouvait pas nous l'annuler sans y perdre des plumes. Bah on avait un contrat, avec l'artiste, c'est-à-dire que si on annulait de notre volonté, bah on aurait dû payer l'artiste et rembourser les gens. Donc là, c'était de la double peine pour nous. Et au vu du contexte grandissant, enfin nous, fait quand même quelques semaines qu'on sait que on sera dans la capacité de le recevoir. Entre les collectifs, la société civile, les collectivités, les festivaliers, les partenaires, tout le monde se réveiller de plus en plus, quoi. Et on sait depuis longtemps que ça ne jouera pas, quoi. Voilà.
3: Patrick Bruel annonce également son retrait des Enfoirés de leur prochain spectacle caritatif. Le retour en France des deux petits garçons abandonnés au bord d'une route au Portugal. Leur mère, âgée de 41 ans, est toujours en détention pour la mise en danger de ses enfants de 4 et 5 ans, comme son compagnon, ancien gendarme, accusé lui de coups et blessures aggravées sur les garçons.
0: 6h02 sur votre radio ici. On fait le point ce matin, Valentine, sur cet épisode de chaleur sans commune mesure, hein, nous dit Météo France.
3: Des records de température pour un mois de mai ont encore été dépassés hier à Méault dans la Somme, à L'Aigle dans l'Orne ou encore à Noirmoutier en Vendée avec 32,4 degrés relevés par Météo France. Suffocant et très peu rentable pour les agriculteurs. Ces fortes chaleurs, Margot Croison, sont même synonymes de perte d'argent pour les éleveurs de volailles.
5: Quand il fait trop chaud, les poulets de Douglas mangent beaucoup moins.
6: C'est comme nous, ouais. On serait plus tendance à vouloir manger des salades et des tomates, des entrecôtes avec des frites. Et eux, c'est pareil, ils boivent plus et ils consomment moins d'aliments.
5: Sauf que des poulets qui mangent moins veut dire des poulets moins gros et donc vendus moins cher à l'abattoir. Pour éviter ça, Douglas a changé l'heure de la distribution de la nourriture.
6: On ne fait pas le tour des bâtiments en plein après-midi. On fait les tours ou le matin très tôt ou le soir à la tombée de la nuit. Le reste de la journée, on essaie de les laisser tranquilles.
5: L'éleveur a également un brumisateur pour rafraîchir ses poules quand elles sortent dehors. Il l'a mis en place l'année dernière en juillet, mais cette année, pas le choix, il va falloir l'installer plus tôt.
6: Donc on déroule sur le côté extérieur des bâtiments un petit tuyau très fin. Je vais le mettre en route pour faire un petit brouillard d'eau devant les trappes de sortie des animaux sur l'extérieur.
5: Un système fait maison avec les moyens du bord, mais pour l'éleveur, si ces épisodes de chaleur se répètent, ça ne sera pas suffisant.
6: Peut-être qu'il va falloir y croire à ce réchauffement climatique et revoir un peu au niveau des investissements de bâtiments, prévoir peut-être des ventilations dynamiques plutôt que des ventilations naturelles, plus adaptées à ces épisodes qui reviennent de plus en plus souvent.
5: Surtout que l'année dernière, l'éleveur a déjà perdu des poulets pendant les quand il a fait 40 degrés, ils étaient morts à cause de la chaleur.
3: Et quand le thermomètre s'affole, Internet aussi. Plus de 400 000 vues sur cette vidéo de la CGT Cheminots du Puy-de-Dôme postée sur le réseau social X, où des images tournées dans la cabine conducteur d'un TER montrent un thermomètre et sa température. Plus de 40 degrés à l'intérieur, une honte totale, commente le syndicat. Cet été, le feu d'artifice de la fête nationale est avancé. Soirée de fête sur le Champ de Mars, le soir du 13 juillet, annonce le maire de Paris, pour permettre à Nice, le lendemain, de commémorer les 10 ans de l'attentat du 14 juillet 2016. Ses 86 morts et les centaines de blessés.
0: Historique ou légendaire, le statut du Paris Saint-Germain établi ce soir.
3: À l'issue de la deuxième finale consécutive de Ligue des Champions jouée par les Parisiens, c'est ce soir donc contre Arsenal à la Puskás Arena de Budapest. 20 000 supporters parisiens attendus dans la capitale hongroise. Et la plupart, Nicolas Perronnet, passent à la boutique du PSG, histoire de se souvenir de cette expérience déjà bien différente de celle de l'année dernière.
7: Elle pourrait s'appeler le Petit Paris, en plein Budapest, la boutique éphémère du PSG, d'où sort Franck, à deux pas du Danube.
8: L'émotion, elle est là, le stress, il est là. En tout cas, on va chanter clairement comme on l'a fait l'année dernière.
7: Avec cette fois l'écharpe Budapest 2026, le début d'une collection après Munich 2025. Pour Victorino,
9: bon, l'année dernière c'était clairement un des plus beaux jours de ma vie.
7: Et son collègue Albin, deux abonnés de 30 ans dont la vie de supporter parisien est métamorphosée.
10: Ce qui est différent dans l'approche de ce match, c'est déjà qu'on est beaucoup plus sûr de nous. Parce qu'avant on était les éternels, pas outsiders, mais presque les losers. Là on a le sentiment d'avoir percé le plafond de verre. Presque une dynastie PSG qui est en route.
7: Julien, lui, résume en trois mots ce qui a réellement changé pour Paris.
11: On est favori.
7: Et c'est justement ce qui inquiète Martin.
12: L'histoire de Paris, c'est quand on est favori, bah, on se casse la gueule. Et quand on est challenger, c'est là où on fait des surprises. C'est ce qui me fait peur, mais bon, j'y crois vraiment.
7: L'excès de confiance, risque principal avant une finale de Ligue des Champions, bel et bien la preuve que rien n'est plus comme avant pour le Paris Saint-Germain.
3: Une victoire pour conserver son titre de champion d'Europe en 36 ans. Seul le Real Madrid de Zinedine Zidane l'a fait. Début du match à 18h. Mais déjà un sacre ce matin, celui des Lyonnaises, championnes de France pour la 19e fois. Le 5e titre consécutif des Fenottes après leur victoire 5-0 hier soir contre le Paris FC pour clore la première ligue féminine de football.
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3: La météo, François-Xavier, vigilance orange pour risque de canicule, toujours en cours ce matin.
0: Ah oui, elle concerne 7 départements, Gironde, Charente, Charente-Maritime, les Deux-Sèvres, la Vendée, le Maine-et-Loire et Paris, avec donc cet épisode de canicule inédit hein, pour un mois de mai bien sûr, et qui se poursuit en ce début de week-end, des conditions lumineuses mais sèches, donc en ce début de week-end, on notera également des entrées maritimes ce matin au sud-ouest, elle occasionne un temps plutôt couvert, notamment sur le Pays Basque, ailleurs, c'est du soleil. Et puis, en après-midi, ce sont les orages qui font leur retour et dans la soirée également, en particulier de la région centre en remontant jusqu'aux Ardennes, mais aussi plus localement dans les Hautes-Alpes. Et du côté de vos températures, c'est toujours exceptionnellement élevé, vous l'aurez compris, pour cette fin mai, avec en matinée 24 degrés pour Angoulême et Vichy. Nous avons 25 à Lille, 26 à Perpignan, 27 degrés du côté de Langres, de Grasse et de Bonifacio. Et cet après-midi, des valeurs comprises entre 27 et 33 degrés, la maximale notamment pour Tours. Où vous êtes accueillis sur votre radio locale ici Touraine.
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0: Écrite initialement pour Johnny Hallyday, une chanson qui reste et restera totalement indissociable de la discographie de Daniel Balavoine, véritable prêche pour l'humilité, « Je ne suis pas un héros », une émotion que vous retrouvez dès votre réveil sur votre radio ici. Bienvenue, il est 6h07.

0: Le week-end s'ouvre en toute détente sur votre radio ici avec Daniel Balavoine en tête d'affiche. Je ne suis pas un héros.
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0: Valentine, on appelle ça le fractionné. C'est un entraînement sportif qui n'est pas uniquement réservé aux pros.
3: Oui, en fait, on alterne des efforts brefs et de récupération. Et ça permet de stimuler le corps rapidement. Attention, il faut juste trouver le bon dosage.
0: Et le mix parfait, si j'ose dire, vous est justement suggéré par notre coach sportif Nordinatab. On le retrouve à 6h15, 2 minutes pour être en forme. Et puis, après le succès des dernières éditions, qui restera dans la lumière, fait son grand retour ce soir en prime time sur France 2. Rendez-vous à 21h10 avec 100 nouveaux candidats venus bien sûr de toute la France pour se tester à ce grand quiz de culture générale orchestré par Bruno Guillon avec quelques nouveautés dans la mécanique. C'est ce que nous explique l'animateur en tout cas au micro de Patrice Gascoin, vos coulisses télé. Ça se passe à 6h20 et sur votre radio ici, recevez la visite de Monsieur Eddy.
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0: Eddy Mitchell et son compte en banque, visiblement. En tout cas, il vous embarque sur la route de Memphis. Et la balade est programmée, c'est juste avant vos infos de 6h30 pour le moment. 6h13, tout de suite, à une actu de vos territoires signée de nos camarades d'ici Provence. Il nous indique, Valentine, que la chance semble avoir eu domicile à la civette du port. C'est un tabac qui est situé à Cassis, dans les Bouches-du-Rhône.
3: Je comprends mieux pourquoi on a entendu quelques pièces tomber il y a quelques instants. Elle ne retombe pas, bizarrement.
0: Elle ne retombe pas, mais elle va retomber. Voilà.
3: Ah,
0: vous voyez,
3: super.
0: De l'argent. Alors, en l'espace de quelques jours, il y a eu deux gains absolument colossaux qui ont été enregistrés sur place.
3: Double ration de millionnaire.
0: Ouais, c'est ça, c'est un peu l'idée, vous avez raison. Alors tout d'abord, un ticket My Million d'une valeur d'1 million d'euros qui a été remporté par un couple résident dans le département, c'est déjà pas mal. Mais surtout, le jackpot Euro Million, tenez-vous bien, 48 millions d'euros et qui a été décroché par un autre couple de Cassidins.
3: C'est complètement fou, ouais. Surtout quand on sait que la probabilité de gagner ce fameux jackpot à l'Euro Million, hein, c'est quand même de une chance sur 140 millions.
0: Ah ouais, non mais c'est totalement incroyable.
3: Toutes
0: et comme
3: les
0: quoi,
3: chances sont à Cassis.
0: Ouais, c'est ça, exactement. Tout peut arriver à Cassis et on a en tout cas désormais en région PACA, où là, vous avez raison Valentine, deux couples qui ne sont plus quasi riches, mais Cassis plein aux as. Voilà, de l'argent, on adore.
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0: L'album s'appelle The Romantic et c'est un Bruno Mars soul pop, voire même un petit peu funky, qui nous offre ce titre parfait pour votre réveil. Et à retrouver donc sur ce fameux 4e opus du chanteur, sur votre radio ici, I Just Might, en nouveauté à 6h15.

0: nouveauté signée ici, déjà chez nous et donc chez vous par voie de conséquence. I Just Might, c'était le tout dernier Bruno Mars. Et il est 6h18. Rester en forme chaque jour, c'est possible grâce à des routines très simples qui sont partagées par notre coach. Bonjour Nordinatable.
1: Bonjour.
0: Le fractionné, on en entend beaucoup parler, mais ça peut faire un petit peu peur quand on débute. Alors Nordine, expliquez-nous comment est-ce qu'on peut se mettre au fractionné simplement.
1: Le fractionné, c'est une alternance de phases rapides et de phases de récupération. Et c'est justement ça qui le rend intéressant. Parce qu'en peu de temps, on stimule beaucoup le corps. Mais attention, on ne part pas à fond dès le début. L'idée, c'est de doser. Le fractionné, il peut se faire en marchant ou en courant. Et pour commencer, on peut débuter par 30 secondes durant lesquelles vous allez par exemple marcher. Et puis ensuite, une minute durant laquelle vous allez vous mettre à courir. Et vous alternez comme ceci. 30 secondes, on marche. Et puis ensuite, une minute durant laquelle vous courez. Allez, on s'accroche. Et vous alternez comme ceci durant 10 minutes. Et grâce à ça, vous allez solliciter le système cardiovasculaire, vous allez renforcer votre endurance et bien sûr, alterner des relances.
0: Donc ça veut dire que même en marchant, Nordine, ça fonctionne?
1: Bien sûr, le fractionné, c'est une question de rythme, pas de niveau. On l'a vu, on peut très bien alterner des moments de marche durant lesquels vous alternez une marche tranquille et une marche beaucoup plus dynamique. Tiens, ça me fait penser à une autre idée de fractionné, avec des montées de genoux, mais sur place. Et là, vous allez alterner 30 secondes durant lesquelles vous allez effectuer des montées de genoux et 30 secondes de récupération sur place. Allez, on y va. 30 secondes, dynamique, on lève les genoux. Bien sûr, avec les bras en action. Allez, on s'accroche. 3, 2, 1. On récupère 30 secondes de récupération. Et vous alternez comme ceci durant 5, 7 ou pourquoi pas 10 répétitions si vous le pouvez. Et là, on va solliciter le système cardiovasculaire et la coordination. Le fractionné, au final, c'est accessible à tous. On joue juste avec les variations d'intensité. On privilégie la qualité plutôt que la durée. Bon, ben vous savez quoi? C'est à vous de jouer. Allez, j'y retourne.
0: Et merci de nous donner l'exemple, en tout cas Nordinatable. D'autres pratiques toutes simples pour pratiquer justement un fractionné efficace sont, sachez-le, à retrouver avec Nordine sur notre site ici.fr et puis plus globalement, tout plein de conseils, forme et bien-être en écoutant nos podcasts qui sont disponibles sur l'appli Radio France. Il est 6h20, c'est la promesse de votre radio ici. Vos chansons favorites toute la journée et le week-end, nous ne dérogeons pas à la règle, bien au contraire. Voici Céline Dion à vos côtés pour votre réveil en douceur et pour que tu m'aimes encore.

0: Excellent réveil en ce samedi matin. Vous écoutez ici la visite de Céline Dion avec son Intemporel pour que tu m'aimes encore.
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0: 6h24, retrouvons tout de suite celui qui est au courant de tout ce qui se trame derrière vos programmes télé favoris. Bonjour Patrice Gascoigne.
2: Bonjour François-Xavier, bonjour à tous.
0: Pour les coulisses télé de ce samedi, vous êtes notre lumière. Patrice, vous nous parlez du divertissement de ce soir sur France 2. Il s'appelle « Qui restera dans la lumière ?».
2: Alors si vous n'avez pas encore testé ce jeu de France 2, je laisse Bruno Guillon vous mettre dans l'ambiance de ce soir.
3: Qui restera dans la lumière ? C'est le seul jeu où les candidats peuvent choisir leurs questions.
2: Après le succès des précédentes éditions, le jeu de culture générale le plus stratégique du PAF fait son retour à 21h10 sur France 2. Ils sont 100 candidats venus de toute la France à venir participer à ce quiz. Quiz où savoir répondre aux questions ne suffit pas. Encore faut-il choisir les bonnes questions. Au bout du jeu et de cette mécanique intense où les candidats sont prêts à tout pour éliminer leur adversaire, il y a 100 000 euros à gagner. Mais pour cela, il faut être la seule personne qui restera allumée. Mais dites-moi Bruno Guillon, est-ce que pour cette nouvelle salve de Qui restera dans la lumière, diffusée le samedi soir sur France 2, est-ce qu'il y a des petites nouveautés dans la mécanique du jeu ?
4: Alors, s'il y a une nouvelle salve, ça veut dire que l'émission marche. Pour cette troisième saison, on va garder évidemment les bases, à savoir c'est le seul jeu où les candidats peuvent choisir le niveau de difficulté de leurs questions. Ensuite, la nouveauté, ça vient vraiment des candidats, de leur énergie, de leur connaissance. Le fait que ces candidats aient des tranches d'âge différentes, viennent de régions différentes, et j'aime du coup pouvoir interréagir avec eux, avec ces 100 candidats. La mécanique a prouvé jusqu'à maintenant que ça marchait, donc évidemment on a gardé les fondamentaux.
2: Bruno Guillon, est-ce que vous avez une petite anecdote de tournage à nous confier ?
4: Disons que quand on anime plusieurs jeux, et notamment des jeux en quotidienne, on a la possibilité parfois de voir des visages que l'on connaît. Et oui, c'est vrai que sur cette session d'enregistrement, j'ai revu un ou deux visages que je qualifierais d'iconiques de Chacun son tour, qui est un jeu qui cartonne le matin. Et je suis sûr que les téléspectateurs de samedi soir seront heureux de revoir ces deux ou trois candidats de Chacun son tour.
2: Le décor de Qui restera dans la lumière participe beaucoup à l'ambiance de l'émission. On ressent quoi au pied du mur, Bruno Guillon ?
4: Être au pied des candidats, ça me permet d'être à ma juste place, puisque c'est la place qu'on doit avoir quand on est animateur. Ce qui est important, ça reste les candidats et les téléspectateurs.
2: Bruno Guillon à sa place ce soir sur France 2 dans Qui restera dans la lumière ? Pas moi, demain, ici, avec de nouvelles coulisses télé.
0: À demain, étincelant Patrice Gascoigne, 6h26 sur votre radio ici dans moins de 4 minutes. C'est le retour de l'info avec vous Valentine Lethès, l'actu française et internationale résumée en 90 secondes. Et puis juste après, l'info du jour, c'est Marseille à la mode britannique ce samedi.
5: Oui, pas question pour les meilleurs ennemis du Paris Saint-Germain de soutenir le club de la capitale en Ligue des champions de foot ce soir. Les Marseillais portent les couleurs des Gunners d'Arsenal.
0: For sure, évidemment, reportage dans 6 minutes auparavant. Nous avons Catherine Viguier qui s'installe en studio pour votre horoscope et la précédente, Eddie Mitchell, fin prêt pour vous conduire sur la route de Memphis, en passant bien sûr par votre radio ici. Ça va de soi.

0: Avec Eddie Mitchell, à l'instant, sur la route de Memphis, balade offerte par votre radio ici, de bon matin, 6h28. Bonjour Catherine Viguier.
1: Bonjour François-Xavier.
0: L'horoscope du samedi 30 mai 2026, avec vous Catherine, une première tendance pour ce week-end.
1: Le climat devient plus respirable. Bélier, la perspective de passer un bon week-end est assurée, il y a du dépaysement dans l'air. Taureau, vous partagez des moments d'intimité avec une personne et vous comptez aussi votre argent. Gémeaux, vous revendiquez votre besoin d'indépendance, vous avez soif de liberté. Cancer, vous aurez besoin de faire le clair dans votre esprit autour de vous et chez vous. Lion, superbe journée. Elle sera un peu le bilan de votre semaine, difficile, mais au final, pleine d'espoir. Vierge, ce n'est pas dans votre nature de vous illusionner, mais il ne faut pas non plus tout voir en noir. Balance, très belle journée, avec des paroles qui portent leurs fruits et un voyage aussi. Scorpion, vous êtes moins exposé, vous n'allez pas forcément souffler, mais vous allez respirer un peu mieux. Sagittaire, une personne vous invite à vous ressourcer. Vous aurez en tout cas besoin de solitude. Verseau, voilà une journée faite pour vous. Vous allez pouvoir décompresser et vous détendre. Poisson, le week-end est là et si les autres se reposent, pas vous. Un travail vous demande de la concentration. Et pour nous tous, partons à la conquête de ce que l'on aime plus que tout.
0: Allez, on embarque avec vous, ma chère Catherine Viguier. Merci beaucoup, l'horoscope du jour, qui est à consulter signe par signe sur l'application ICI. Merci de nous confier votre début de week-end. Vous écoutez ICI, il est 6h30. Toute l'actualité en France et dans le monde. Place aux 90 secondes, c'est avec vous, Valentine Letesse.
2: La fin approche pour ce premier épisode de forte chaleur de l'année. Les températures sont en baisse au nord-ouest quand leur pic est annoncé aujourd'hui à Paris et à Lille. Préparez-vous maintenant à l'arrivée des orages assez intenses, précise Météo France. Tous les concerts de Patrick Bruel sont annulés jusqu'à septembre, soit une quinzaine de dates au total pour ne pas troubler la sérénité de ces manifestations, indique la société de production du chanteur, désormais visée par au moins 4 enquêtes pour viol. Abandonné au Portugal, deux petits Français sont de retour en Alsace, pris en charge par les services sociaux, le temps d'évaluer leur placement. Leur mère de 41 ans est toujours en détention au Portugal, deux semaines après la découverte de ces garçons de 4 et 5 ans au bord d'une route. Les Jeux sont faits et les Olympiades de 2030 se dérouleront à Lyon plutôt qu'à Nice, où le nouveau maire Éric Ciotti s'oppose à l'installation d'une patinoire provisoire dans le stade de foot niçois. Les épreuves de glace, hockey, patinage, curling et short track auront donc lieu à Lyon. Qui sera le plus fort? Le Paris Saint-Germain en quête d'une deuxième étoile ou Arsenal, champion d'Angleterre mais jamais sacré sur le toit de l'Europe? La finale de la Ligue des champions de foot à Budapest commence à 18h. Quant à Alice, ne verra pas les huitièmes de finale de Roland-Garros. Le Français a été battu hier au troisième tour par le numéro 3 mondial du tennis, Alexander Zverev. Reste deux Français, Diane Parry, Moïse Kouamé, en lice aujourd'hui pour atteindre les premiers huitièmes de finale en Grand Chelem de leur carrière.
0: 6h32, l'info du jour, ce sont les Parisiens face à leurs meilleurs ennemis.
2: À commencer par la pression, le stress de jouer cette deuxième finale consécutive de Ligue des champions de foot ce soir face aux Anglais d'Arsenal. Viennent ensuite les critiques et les prières de leurs adversaires de toujours, Bruno Blanza. Les Marseillais, nombreux aujourd'hui, à souhaiter une défaite ce soir du Paris Saint-Germain.
3: Dans son camion à pizza, Guillaume n'arrête pas. De quoi éviter de penser à un possible deuxième sacre européen du PSG.
4: Ça y est, du moment qu'ils l'ont gagné une fois, maintenant ils peuvent la gagner deux, trois, quatre fois. Non, on s'en fout complet. De là, vouloir les voir perdre, je pense plus. Il n'y a plus cette rivalité comme ça. Là. Ils sont dans une autre catégorie maintenant. Et nous, on est tellement à la ramasse que j'arrivais plus à supporter l'OM.
3: Même s'ils ont deux étoiles, vous ne marronnerez pas.
4: Non, du moment que nous, on arrive à gagner trois matchs d'affilée, c'est le plus important.
3: Dur pour un supporter de l'OM de reconnaître non pas la supériorité parisienne, mais cette période a collectionné les trophées.
5: Avant, je regardais les matchs pour qu'ils perdent et tout. On regarde même plus les matchs, on s'en fout.
3: Julien Fidèle du Vélodrome.
5: Pas content, oui, mais énervé, non.
3: Karim, lui, ne resterait pas indifférent à une deuxième étoile sur le maillot parisien.
6: On n'accepterait pas ça. On est tous avec Arsenal. Il ne faut pas qu'ils passent une deuxième fois. Bon, après, dans tous les cas, on l'a vu avant eux. Ils avaient une équipe de starlettes il y a 2-3 ans. Ils n'arrivaient pas à gagner. Mais là, avec des personnes pas trop connues, mais qu'ils ont vraiment faim. Ils font la preuve que sans nom, il peut faire quelque chose.
3: Il suivra quand même cette finale.
6: Obligé, du côté d'Arsenal.
3: Avec le maillot?
6: Exactement.
2: Alors, qui gagnera cette 71e finale de Ligue des Champions? Réponse à partir de 18h depuis Budapest, Hongrie. Et nous serons en direct sur votre radio ici pour vous faire vivre ce match avec une édition spéciale à suivre sur ici.fr à partir de 14h depuis l'enceinte du Paris Saint-Germain, le Parc des Princes.
0: Merci beaucoup Valentine. Et l'ambiance est déjà chaude, évidemment, avant de retrouver l'info de retour à 7h, bien sûr, sur votre radio ici. Reparlons de cette météo avec cette vigilance orange canicule, toujours en cours ce matin. Elle ne concerne plus 7 départements, comme en début de matinée, mais uniquement Paris. Donc Paris qui est toujours placé en vigilance orange canicule, c'est bien ça Valentine.
2: Et sa petite couronne.
0: Et la petite couronne, merci pour la précision importante. Épisode de canicule, donc inédit, vous le savez, pour ce mois de mai qui se poursuit. En ce début de week-end, des conditions lumineuses mais sèches. On notera également des entrées maritimes ce matin au sud-ouest. Elle occasionne un temps plutôt couvert, notamment sur le Pays Basque. Ailleurs, c'est du soleil et puis en après-midi, ce sont les orages qui font leur retour localement en après-midi et dans la soirée, d'ailleurs en particulier de la région centre en remontant jusqu'aux Ardennes, mais aussi plus localement dans les Hautes-Alpes. Vos valeurs toujours exceptionnellement élevées pour cette fin mai, donc avec en matinée 24 degrés à Montluçon et Périgueux, nous avons 25 à Rouen, 26 pour Tarbes, 27 du côté d'Épinal, de Toulon et d'Ajaccio. Cet après-midi, les valeurs seront comprises entre 27 et 33 degrés, la maximale notamment pour Châteauroux, où vous êtes accueillis bien sûr sur votre radio locale, ici Berry.
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0: Il s'appelle Félix, un adorable bambin âgé de 3 ans à l'époque, alors qu'il écoute tranquillement la radio avec ses parents, maman d'origine française et son papa britannique, Roger Taylor, accessoirement batteur du groupe Queen. Eh bien, le garçonnet décide d'exprimer son mécontentement quant à la qualité du programme radiophonique proposé, le qualifiant, je cite, de « radio caca ». Voilà, je précise que l'anecdote est 100% vraie.
2: C'est bien donc à l'heure de manger ces tartines.
0: Ouais, c'est pas mal Valentine, je savais que vous alliez apprécier. C'est ainsi donc qu'aurait dû s'appeler ce standard de Queen, Radio Caca. Mais caca n'étant pas vraiment du goût de la maison de disques, ça peut se comprendre, c'est bien Radio Gaga,
2: oui.
0: Et devenu culte. Hein, c'est mieux quand même, on est d'accord, c'est quand même un peu plus poétique. Voilà, votre radio ici, toujours à la pointe des histoires les plus légères dès votre réveil, c'est important.

0: Merci d'avoir choisi votre radio ici pour un réveil de qualité. Queen, l'excellent Radio Gaga.
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0: 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C'est mal tombé. 0810 055 056 avec Florentin qui vous attend au standard tout de suite. Vous vous sélectionnez pour passer sur l'antenne un petit peu avant 7h. Le message personnel de votre choix, dédicace, coup de cœur, coup de gueule,

0: l'ensemble des informations qu'on peut facilement déduire sur la base de quelques mots. Les émotions, l'âge, le sexe, un accent, jusqu'à l'état de santé de notre interlocuteur et sa condition physique s'il est essoufflé. Toutes ces données passent par les intonations de notre voix. Une donnée spécifique puisqu'elle est reproductible. De nouvelles arnaques basées sur la reproduction de notre voix émergent, notamment grâce à l'intelligence artificielle. Les hypertrucages notamment utilisés par des escrocs pour usurper l'identité d'une célébrité par exemple. Ouais. Pourtant, notre voix est protégée depuis déjà plus de 50 ans par le code civil et par le code pénal qui punit de 45 000 euros d'amende et d'un an de prison toute captation, tout enregistrement ou transmission de paroles prononcées à titre privé.
1: Et comment protéger notre voix au quotidien, Valentine ?
0: D'abord, pas de panique. Selon les experts de la CNIL, la Commission nationale de l'informatique et des libertés, les escrocs sont encore loin de pouvoir copier notre voix sur un simple allô enregistré au téléphone, comme une rumeur l'a pourtant répandue sur Internet il y a quelques semaines. Et si l'intelligence artificielle gagne en puissance, on est encore loin encore d'un tsunami. L'important, c'est de paramétrer vos objets connectés capables de capter la voix. Votre assistant vocal, votre montre connectée, votre smartphone. Dans vos réglages, les paramètres de votre appareil, préférez stocker toutes les données liées à l'enregistrement de votre voix en local, soit sur votre objet connecté et non pas sur un serveur à distance ou en cas de fuite de données, eh bien votre voix risque de se retrouver n'importe où sur Internet au risque d'en rester sans voix.
1: Ça tombe bien, effectivement. Et pour savoir comment sécuriser vos objets connectés, rendez-vous sur ici.fr, page vie numérique, vie privée, votre chronique de retour demain dimanche à 6h38 sur votre radio ici.
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1: 16h43, très beau réveil avec votre radio ici. Faisons tout de suite ensemble un bond dans l'histoire comme chaque week-end. C'est avec le meilleur de Voyage dans le temps, signé Stéphane Bern. Ce matin, au cœur de la Grande Guerre.
5: Vaillant est un soldat décoré pour son courage durant la Première Guerre mondiale. Sa particularité, c'est un pigeon. On est à la fin du mois de mai 1916, en pleine Première Guerre mondiale dans la Meuse. La bataille de Verdun fait rage. L'armée allemande veut prendre le contrôle du fort de Vaux, une position stratégique. Elle réussit à l'encercler. Les soldats français sont assiégés, les communications téléphoniques interrompues. Pour les gens présents sur place, c'est une catastrophe. Pire que pour un ado dans une maison de vacances sans Wi-Fi. Dans ce marasme, le commandant Reynal doit pourtant appeler à l'aide. Mais comment faire ? Il peut compter sur un soldat, le Vaillant. Robe grise, plumage soyeux, matricule 787. Sa responsabilité est de taille. Plusieurs pigeons sont déjà partis, mais le premier a perdu le message en route et les deux autres ont été abattus. Vaillant est notre dernière chance. Il s'envole le 4 juin avec l'ultime message de son commandant. Nous tenons toujours, nous subissons en ce moment une attaque par les gaz et les fumées asphyxiantes. Il y a urgence à nous dégager. C'est notre dernier pigeon. Au bout de 17 heures de vol, Vaillant arrive à destination agonisant. L'oiseau succombe, mais il aura rempli sa mission. Il aura réussi à pigeonner les Allemands. Même si le fort de Vaux se rend 3 jours plus tard, Vaillant va recevoir la bague d'honneur et une citation à l'ordre de la nation. Plusieurs monuments commémoratifs rendent d'ailleurs hommage aux 60 000 pigeons mobilisés durant la Grande Guerre, morts pour la patrie. Ironie de l'histoire, aujourd'hui ces fameux monuments aux morts sont très souvent souillés par les fientes de leurs descendants.
1: Et un grand merci pour cette mise en appétit, Stéphane Bern. Voyage dans le temps à retrouver de nouveau en mode best-of demain dimanche à 6h43. Et pour vos inédits, dès lundi, bien sûr, ce sera juste avant les infos de 8h sur votre radio ici. Il est 6h45, Valentine, c'est à la une de Femme Actuelle cette semaine. J'achète Made in France.
0: Oui, pour s'équiper ou manger français, les labels sont censés nous rassurer, nous aiguiller. Le fait est qu'ils ne se valent pas tous. Alors comment repérer les labels les plus fiables, mais aussi payés le juste prix.
1: Élément de réponse à ces questions, Made in, Sabrina Nadjar, rédactrice en chef de Femme Actuelle, avec nous, juste derrière Marie.

0: 6h48 et Marine, que vous croisiez ici en ce samedi matin, vous venez d'écouter Cœur maladroit.
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0: J'achète Made in France. Oui, en tout cas, c'est le sujet qui est à la une de Femmes Actuelles cette semaine. Et est-ce qu'elle va aussi acheter Made in France? On va lui poser la question. Bonjour Sabrina Nadjar.
3: Bonjour François-Xavier.
0: Sabrina, avant toute chose, comment savoir ce qui est vraiment fabriqué en France?
3: Alors, l'erreur à éviter, c'est se reposer sur ce qu'on croit savoir et négliger de s'informer à chaque achat. Par exemple, une marque qui est connue pour être française peut avoir brutalement délocalisé sa production. Ouais. Je vous donne un exemple tout bête. Calor, pour ne citer que, produit ses faire repasser ses centrales vapeur à Pont-Évêque dans l'Isère, mais quelques modèles d'entrée de gamme sont eux importés de Chine. Donc c'est important quand même de se renseigner pour chaque produit. Ouais. Après, il y a autre chose qui est intéressant, c'est une mention qui est fabriquée en France. Mmh. Alors c'est quand même un repère assez utile, mais il est toutefois imparfait. En fait, pour l'afficher, un fabricant doit avoir effectué la dernière transformation substantielle dans le pays. Il ne faut pas se contenter d'une modification marginale ou seulement esthétique.
0: D'accord.
3: Mais ça ne veut pas dire quand même que le produit est 100% français, c'est-à-dire fabriqué en France uniquement avec des matières premières françaises.
0: Est-ce qu'un produit qui est fabriqué en France, justement Sabrina vous en parlait, ça signifie automatiquement qu'il est de meilleure qualité?
3: Alors ouais, soyons honnêtes, hein, ce n'est pas parce qu'il est fabriqué en France qu'un produit est bon. Mmh. Mais les marques françaises ont quand même toutefois vraiment intérêt à faire de la qualité un argument commercial, parce que compte tenu de toutes les charges qu'on a en France, généralement le produit est souvent un petit peu plus cher. Mmh. Ceci étant, la plupart des tests comparatifs réalisés notamment par des associations de consommateurs comme UFC Que Choisir, ouais, concluent quand même que les produits made in France sont de meilleure qualité. Par exemple, prenons un t-shirt de coton lambda. Bah, ceux qui sont fabriqués en France ou en Europe sont quand même beaucoup mieux notés que ceux qui viennent d'autres pays ou d'Asie.
0: C'est entendu. Un petit mot également pour terminer, des labels, Sabrina. Est-ce qu'il y a certains auxquels on peut se fier véritablement?
3: Oui, alors il y en a un, c'est vraiment le seul, qui est le label Origine France Garantie.
0: Okay.
3: Il faut savoir qu'il y a plus de 3000 gammes de produits fabriqués par 800 entreprises qui ont décroché cette certification, et elle est bien plus exigeante que la mention dont je vous parlais tout à l'heure, fabriquée en France. Mmh. En fait, le produit doit avoir pris toutes ses caractéristiques essentielles en France, qui veut dire pas seulement les dernières étapes de fabrication. Je vais vous donner l'exemple d'un jean de la marque 1083 qui est certifié par ce label.
0: Ouais.
3: Le tissage, la teinture et bien sûr, la confection sont réalisées en France. Mais le coton vient d'ailleurs, malgré tout. Il faut savoir aussi que cette certification est intéressante parce qu'elle repose sur des contrôles systématiques par un organisme totalement indépendant comme le bureau Veritas. Donc, on peut vraiment s'y fier.
0: On peut vraiment s'y fier. Merci beaucoup Sabrina Nadjar, Origine France Garantie, qui était avec nous ce matin.
3: Merci à vous.
0: Et Sabrina, rédactrice en chef de Femmes Actuelles, bien sûr. Nouveau numéro qui est disponible dès ce week-end chez votre marchand de journaux habituel. 6h51, passez un très beau début de week-end à l'écoute de votre radio. Ici, c'est Renaud qui s'annonce tout de suite. Voici Les Béton.
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1: Vos chansons préférées toute la journée sur votre radio ici, et vous constaterez que même le week-end, la promesse fonctionne absolument. Chez nous, Renaud, avec Les Béton à l'instant. Il est 6h54 et nous prenons ce matin la direction de l'Occitanie. Nous sommes avec Corinne. Bonjour Corinne.
2: Bonjour Corinne.
3: Bonjour Xavier, bonjour Valentine.
1: Très heureux de vous accueillir, ma chère Corinne. Où est-ce que vous êtes précisément en Occitanie?
3: Juste à côté de Perpignan. Il fait 18 degrés à cette heure-ci.
1: 18 degrés, c'est pas mal déjà pour un samedi matin à 6h54.
2: Mais j'allais dire, moi, en fait, je trouve que c'est pas beaucoup, Corinne.
3: Non, ça va.
1: Ah bon ?
2: Non, mais oui, 18 degrés le matin à Perpignan.
3: Ah bien, petit déjeuner à l'extérieur au moins.
2: Vous respirez voilà. En plus, ça fait du bien.
1: C'est vrai, on n'est pas sur...
3: J'avoue.
1: Sous les grosses chaleurs et le gros cagnard. Ma chère Corinne, avec cette température ambiante, dites-nous quel est le message que vous souhaitez nous faire passer.
3: Alors, tout simplement... Peut-être c'est pas trop original, mais vu que demain, je ne serai pas avec ma maman, entre autres, je voulais souhaiter une bonne fête à ma maman et à toutes les mamans. Même celles qui ne sont pas mamans, ben, ce sont des femmes, un petit peu comme la journée de la femme aussi. Donc ça peut être la journée de la femme et la journée des mamans, un petit peu tout le monde. Donc souhaiter une grande et bonne fête à tout le monde, qu'on soit accompagné ou pas.
1: Voilà. C'est très sympa ça, Corinne. Bonne fête aux mamans et bonne fête aux femmes.
2: Bah oui, j'en profite moi aussi. Bonne fête, maman. Oui. Bonne fête à maman Corinne aussi, qui s'appelle Corinne, la mienne également.
3: Tout à fait.
1: Votre maman s'appelle Corinne, Valentine.
3: Bah oui. Mais c'est pas grave. En fait, c'est ceux qu'il faut profiter, justement.
2: Exactement. Voilà. Toutes les mamans sont des Corinne ce matin.
1: Ça, c'est vrai. Et votre maman à vous, Corinne, comment est-ce qu'elle s'appelle?
3: Ah, moi, elle s'appelle Daniel.
1: Daniel. Est-ce que ce serait indélicat de vous demander l'âge de Daniel?
3: À l'âge de Daniel, elle aura 75 ans au prochain anniversaire d'ici 2 mois.
1: Waouh! Et elle est en pleine forme?
3: Elle a eu quelques petits soucis, elle est en pleine forme. Et moi, je ne peux pas aller la voir justement demain parce que j'ai été opérée et que voilà, je ne peux pas me déplacer. Donc c'est elle qui se déplacera quand même lundi.
1: Ah, d'accord. Vous-même, vous êtes en convalescence en ce moment, du coup, c'est ça?
3: Eh oui, c'est ça. Je suis, comme on dit, à cloche-pied.
1: Bon alors, en même
2: super
1: temps...
2: Super nouvelle.
1: Ouais, super nouvelle. Et pour aller au cinéma à cloche-pied, ça peut quand même se tenter, Corinne. Moi, je dis, il y a un truc à faire.
3: Ben oui, puisque de toute façon, j'ai un fauteuil roulant pour pouvoir me déplacer.
1: Ah ouais, voilà. Donc, ça tombe bien, effectivement.
2: Vous allez pouvoir rester au frais, aller au cinéma, Corinne, pendant cette canicule qui s'arrête. On est bien contents. Et vous embrassez bien fort votre maman, Danielle, de notre part.
3: J'y manquerai pas. Ouais. Et je vous souhaite une bonne fête des mamans. Et puis bon, une journée quand même au papa, quoi. Même, il faut attendre un petit peu plus tard pour les papas.
2: Allez, c'est la fête de tout le monde.
1: Allez, package global. On est parti. Corinne, on vous envoie 4 places pour le film Anna et les enfants avec Camille Chamou, notamment au casting. On vous embrasse évidemment bien bien fort en Occitanie près de Perpignan, Corinne qui est avec nous ce matin. Et à 6h56, il est arrivé évidemment pour sa revue de presse décalée, ça c'est sûr, mais aussi quand même pour vous mettre les points sur les i. Willy Rovelli, bonjour.
4: Bonjour tout le monde. Et on commence avec un point Patrick Bruel. Ma bite. Oh. Hier, la ville de Liège en Belgique a décidé... Pardon. Hier, la ville de Liège en Belgique a décidé de suspendre la citoyenneté d'honneur de Patrick Bruel. Liège le suspend. Bah, c'est normal, il a quand même poussé le bouchon un peu loin. Après, selon ses accusatrices, c'est pas sa citoyenneté d'honneur qu'il faudrait suspendre, c'est Patrick Bruel lui-même et par les couilles. En Thaïlande, un groupe de 22 moines bouddhistes a été arrêté avec 110 kilos de cannabis. Et oui, et pourtant, la bœuf ne fait pas le moine. Mais leur avocat va plaider non coupable. Ils auraient confondu Bédo et Bouddha. La députée écolo Sandrine Rousseau propose de renommer entrecôte cadavre de vache. Oh. Bah oui, bonne idée. Pourquoi pas aussi renommer miel par jus de fion d'abeille et renommer impôt par braquage. L'aéroport international de Palm Beach en Floride s'appellera aéroport Donald Trump dès le 9 juillet. La différence entre un avion et la cote de popularité de Trump aux USA, c'est que la cote de popularité de Trump, elle ne décolle pas. Après, je connais un président français qui a fait l'inverse. Il avait pris le nom de l'aéroport international Charles de Gaulle. En Haute-Garonne, un cobra à lunettes venimeux échappé d'on ne sait où est activement recherché dans la ville de Castelginestre. Il y a donc actuellement 2 serpents dangereux en liberté en France. Le cobra dans la banlieue de Toulouse et la teub de Patrick Bruel. Oh. Pour le faire revenir au bercail, il ne reste plus qu'à trouver un charmeur de teub. Aujourd'hui, c'est la journée mondiale de la tortue. Pardon. C'est la journée mondiale de la tortue. Voilà, j'y vais à son rythme, maintenant elle va pas comprendre. La tortue qui était d'ailleurs le surnom de Bernadette Chirac, qui a fêté cette semaine ses 93 ans. Elle qui a lancé l'opération Piège jaune, on doit être plus dans l'opération Couche jaune. Là,
1: je pense.
4: Ah bah si, il y a 3 ans, j'avais adoré le film Bernadette, moi, avec Catherine Deneuve dans le rôle de Bernadette Chirac. Ah ouais, c'était bien la preuve qu'une vieille vaut Deneuve. Enfin, la question du jour. L'aéroport de Palm Beach appellera donc aéroport Donald Trump. Est-ce qu'en hommage à la nourriture préférée du président, les avions se poseront sur un tarmac Donald's? Vous avez 2 heures. Allez, passez un bon samedi et à tout à l'heure midi.
1: À tout à l'heure, Willy Rovelli. 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Valentine, à tout à l'heure, 7h30.
2: Pour l'info, en 90 secondes.
1: Et tout de suite, nous retrouvons bien sûr l'équipe d'ici matin. Ça se passe dans votre région. Bonjour à vous.
5: Eh bien, bonjour François-Xavier. Puis on se retrouve demain. Valentine, ouais, bougez pas, à tout à l'heure, hein, bien entendu. Bonjour à tous. Bienvenue sur la radio ici Cotentin. Je vous présente l'équipe de cette matinale, une équipe 100% féminine avec Morgane qui réalise cette émission. Morgane Sanson qui est avec nous, celle qui va vous informer, Jacqueline Fardel.
6: Bien le bonjour.
5: Ça va bien Jacqueline?
6: Pas mal.
5: Bon, formidable. Et puis celle qui vous accueille au 02 33 23 13 23, c'est Isabelle. Coucou. Bonjour Isabelle. On va vous offrir des cadeaux ce matin, notamment pour le jeu de la fake news. On ne change pas les bonnes habitudes, mesdames et messieurs. Nous jouerons un petit peu avant 7h30 et 8h30. Vous aurez l'occasion de gagner notre choupinette, vous savez, notre mascotte.
6: Elle est super proche.
5: Oh,
6: beaucoup.
5: Oui. La choupinette, notre peluche, on aura le mug également. Il y aura d'autres surprises aussi, et ça un petit peu avant 8h. Mais je vous en reparlerai. Bougez pas surtout.
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5: Nous sommes le samedi 30 mai 2026, il est 7h. Et le concert de Patrick Bruel annulé au Festival des Grandes Marées à Jullouville.
8: Le chanteur et comédien français visé par des enquêtes pour viol, sa venue dans la Manche, comme dans d'autres festivals, faisait polémique. Dans le département, le collectif Nous Toutes, notamment, s'était mobilisé. Le chanteur a annoncé hier l'annulation de sa participation dans les festivals en France et à l'étranger entre juin et septembre. Pierre Béton, directeur du Festival Manchois, peut donc enfin souffler après des semaines de polémique.
9: On est soulagés. Soulagé que Patrick Bruel ait pris la meilleure des décisions. L'annulation est venue au Grand Marais, puis je pense que c'était la seule possibilité technique. Hein. Je crois qu'on a eu longtemps exprimé là-dessus qu'on avait un contrat et qu'on pouvait pas nous l'annuler sans y perdre des plumes. Bah, on avait un contrat avec l'artiste, c'est-à-dire que si on annulait de notre volonté, on aurait dû payer l'artiste et rembourser les gens. Donc là, c'était de la double peine pour nous. Et au vu du contexte grandissant, enfin nous, on le fait. Même quelques semaines qu'on sait que on sera dans la capacité de le recevoir, hein, entre les collectifs, la société civile, les collectivités, les festivaliers, les partenaires, va tout le monde se réveiller de plus en plus, quoi. Et on sait depuis longtemps que ça ne jouera pas, quoi. Voilà.
8: Patrick Bruel était programmé le 24 juillet au Grand Mariage Louville dans le Sud-Manche. Plusieurs options pour ceux qui devaient venir ce jour-là. Garder la place pour une nouvelle programmation, changer de soirée ou encore se faire rembourser. Les détails sont en ligne sur ici.fr. 2 hectares de végétation ravagés par un incendie dans le secteur des Pieux hier. Un feu qui a mobilisé une cinquantaine de pompiers sur les hauteurs de Chioto dès 4h du matin. Un secteur toujours sous surveillance ce matin et sans doute pour plusieurs jours. Un feu qui pourrait être d'origine humaine, une enquête est en cours. Une évacuation au large de l'île anglo-normande de Guernesey hier en fin de matinée. Opération coordonnée par le Cross Jobourg pour une intervention à bord d'un navire de plaisance. Un passager blessé. Il a été évacué par l'hélicoptère H-160 de la Marine nationale basée à Maupertuis et transporté vers l'hôpital de Saint-Peter-Ports. Port. Une grosse panne d'internet et de téléphone hier dans la Manche. Plusieurs milliers de clients du fournisseur Free se sont retrouvés sans service une bonne partie de la journée. Situation qui a été rétablie progressivement.
5: Grande répétition, 7 jours des célébrations du D-Day.
8: 82e anniversaire cette année. Des parachutistes français, américains et anglais et hollandais s'entraînent depuis 3 jours sur l'aéroport de Maupertuis dans le Cotentin. Dernière session aujourd'hui. Reportage sur place dans le journal à 8h. Une visite express de la ministre de l'Aménagement du du territoire. Aujourd'hui dans la Manche, Françoise Gatel visite l'entreprise Les Tricots Saint-James. Une heure sur place ce matin dans le cadre de l'opération Choose France.
5: Une journée pour célébrer l'amour et la diversité.
8: Cinquième édition de la marche et du village des fiertés aujourd'hui à Cherbourg-en-Cotentin. Journée et soirée festive pour défendre les droits des personnes LGBTQIA+. Journée arc-en-ciel pour lutter contre les discriminations liées à l'orientation sexuelle et à l'identité de genre. Et tout le monde est bienvenu pour faire passer ces messages essentiels, explique Mouni Abdelmajid, l'un des membres de l'organisation.
10: La marche des fiertés, c'est refuser l'invisibilité, déjà, et puis dire nos droits, et refuser qu'on puisse se dire qu'on est seul, qu'on peut être isolé par rapport à son orientation, son identité. Et puis, c'est dire qu'on mérite du respect, de la liberté et puis de la sécurité. Je rappelle, juste 4800 infractions ont été relevées en 2024. Donc c'est 5% d'augmentation. Donc il y a encore à combattre et à lutter. L'idée, c'est qu'on soit tous ensemble, qu'on soit queer, LGBT, alliés ou pas, et qu'on soit solidaires pour la lutte pour nos droits. D'ailleurs, pendant une heure et demie sur la marche, on va inviter tous les badauds, le public, la population à nous inviter avec des messages d'amour. Et ils vont pouvoir venir sur le village et nous les donner, nous les repartager, et on les affichera sur un arbre.
8: Le village des fiertés qui ouvre à 14h sur la plage verte. La marche, quant à elle, partira à 15h30, donc pour un parcours dans le centre-ville. L'an dernier, un cortège coloré de près de 400 personnes avait égayé les rues de la ville. Le record est donc à battre. Et c'est aussi la fête du vélo toute la journée dans le centre-ville de Cherbourg. Présentation du service de location, stand pour apprendre à réparer son vélo ou encore bourse des ventes.
5: Et la fête du vélo, c'est aussi bien sûr la suite du Tour de la Manche aujourd'hui.
8: 61e édition qui est partie jeudi de Torigny-les-Villes. Les coureurs dans le sud de Manche aujourd'hui, autour d'Avranches, étape jugée la plus difficile pour la centaine de coureurs, 170 km, c'est l'étape la plus longue, avec un dénivelé de pratiquement 2500 mètres, car la Manche, ce n'est pas plat du tout, et ça surprend parfois les équipes qui viennent de loin pour participer, notamment les équipes étrangères, Thierry Bouard et Michel Écrognard, secrétaire et président du Tour de la Manche.
11: Il faut savoir que sur l'ensemble des étapes, quand même, les coureurs vont gravir à peu près une fois et demie le Mont Blanc. On surprend des équipes. Les Norvégiens sont arrivés à 5, ce matin ils ne sont plus que 2. Quoi. Et la chaleur, les côtes, la Manche est loin d'être un département très plat.
12: Pour gagner le Tour de la Manche et finir le Tour de la Manche, il faut être complet. C'est-à-dire rouleur, sprinter et grimpeur. Parce qu'il y a quelques années, on a une équipe belge qui est venue qu'avec des rouleurs. Et le dernier jour, il a abandonné tout parce qu'il n'a plus de coureurs.
13: Et là encore, ça surprend un peu.
11: Ah oui, bien sûr, ça surprend parce que effectivement, le Tour de la Manche, c'est effectivement pour faire découvrir à nos internationaux et nationaux, puisqu'on vient de toute la France, hein, on vient du Grand Est, on vient du Sud-Ouest, et ils découvrent effectivement la Manche. Ils pensent tous que la Manche est plate, mais une fois qu'ils sont sur le parcours, ils sont un petit peu surpris.
8: Et voilà, hier, c'est Maël Zaïm du team Brickbeck qui s'est imposé dans la troisième étape. 87 km au départ et à l'arrivée de Marigny-le-Lauzon. Artus Jalado du GSC Blagnac Vélosport est leader au général. Départ de la quatrième étape à Avranches à 13h.
5: Et on y revient aussi en détail dans l'info d'ici à 7h30.
8: Et le cycliste manchois Benoît Cosnefroy, lui, est engagé sur les boucles de la Mayenne ces jours-ci. Il se place quatrième avant la seconde étape aujourd'hui.
5: Et en foot, c'est le grand jour pour le PSG qui peut rentrer dans l'histoire.
8: Les footballeurs parisiens, champions d'Europe en titre, vont défier les Anglais d'Arsenal en finale de la Ligue des Champions ce soir. Ils espèrent décrocher une deuxième étoile. Les Londoniens, champions d'Angleterre, eux, n'ont jamais décroché le trophée. Coup d'envoi de la rencontre à 18h. Au tournoi de tennis de Roland-Garros, Quentin Alice ne verra pas les huitièmes de finale. Le Français battu hier au troisième tour par le numéro 3 mondial Alexander Zverev en 3-7. La journée d'hier marquée également par l'élimination de Novak Djokovic, battu par un gamin de 20 ans, son cadet, le Brésilien João Fonseca en 5-7.
5: Les Britanniques qui seront aussi dans les rues de Cherbourg.
8: Et des croisiéristes embarqués sur le navire Arvia, attendu au Quai de France toute la journée. 6500 passagers à bord. Cherbourg représente l'unique escale française de l'itinéraire. Ce sera la dernière halte avant débarque au port de Southampton. Soleil,
5: bah
8: a priori,
5: oui.
8: Aujourd'hui.
5: Bah ouais. Hier, on vous avait annoncé un week-end plutôt nuageux. Météo France a révisé sa copie. Et le taux d'ensoleillement sera assez bon hein, aujourd'hui. Alors, on aura quand même quelques nuages élevés qui vont envahir le ciel en cours de période. En cours de période. Qu'est-ce que ça veut dire? Eh oh les gars de Météo France, ça veut dire quoi en cours de période?
8: Dans la journée quoi, on va dire.
5: Ah bah voilà. Oui, bah, je pense que vous imaginez bien. Hein. On a 14 degrés à Gadeville-le-Phare ce matin, 15 à Bricbec en Cotentin, on a 16 à Quétoupe, 17 à Flamanville et déjà 18 à Saint-Lô. Et nous aurons entre 25 et 28 degrés, 23 degrés sur le Nord Cotentin cet après-midi. Quant au vent, il sera faible aujourd'hui. On jette un coup d'œil sur la route. Allez, on y va. Pour vous dire que tout va bien, pas de difficultés, pas de bouchons. Si jamais ça coince, s'il vous plaît, le réflexe qu'il faut avoir, c'est de composer le 02 33 23 13 23. C'est Isabelle qui décroche pour nous annoncer ralentissement, accident ou encore des contrôles de vitesse. Les horaires du pont tournant à Cherbourg, 8h08 ou 10h08 si un navire se présente.
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5: Ce fut un batteur exceptionnel. Je dis fut parce que la batterie, voilà, bah, c'est terminé pour lui à cause de problèmes de santé. Il a joué pendant tellement d'années qu'il s'est un peu détruit le cou et le dos. Il a dû être opéré, donc maintenant c'est fini. Ceci dit, il réfléchit à rentrer de nouveau en studio. On écoute Two Hearts de Monsieur Phil Collins.

0: Jazz sur votre radio. Ici Cotentin, c'était Two Hearts.
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0: Bah ouais, très heureuse de vous retrouver. Nous sommes le samedi 30 mai, bonne fête Ferdinand, bonne fête également Jeanne et Régine. En 1943, un 30 mai, la musicienne Anna Marali, l'écrivain Joseph Kessel et son neveu Maurice Druon composent le chant des partisans, hymne de la résistance française.
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0: Ah oui, hein, ça fait toujours son petit effet. En plus, on vous a choisi une version du chant des partisans de Gilbert Morin. Autant vous dire que ça date pas d'hier. C'est leur anniversaire aujourd'hui. La journaliste Élise Lucet, le comédien Louis Régaud, le politique ancien maire de Paris Bertrand Delanoë. Dans une minute, Jérôme Prodhomme nous rejoint avec ses grimoires comme d'habitude et surtout ses explications concernant aujourd'hui une certaine poire qu'on appellerait Belle Hélène. Et puis c'est le moment de prendre votre téléphone 02 33 23 13 23. Vous appelez Isabelle pour vous inscrire à la fake news. On a notre petite choupinette à vous offrir dans les prochaines minutes. Vous savez, notre peluche, notre mascotte, une petite Annielle, elle est toute blanche, elle est toute douce, ça fait une quinzaine de centimètres. Puis surtout, elle est tellement adorable que vous pouvez pas la laisser là toute seule. C'est pas possible. Elle a besoin d'un foyer, cette petite choupinette. 02 33 23 13 23, c'est le moment, donc je vous le disais, d'appeler Isabelle.
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0: Il est quasiment 7h15, hein. D'ici 15 secondes, ce sera fait. Un mot, une expression, le week-end à 7h6. Jérôme Prodhomme nous explique les curiosités de la langue française.
6: Décidément, quel gourmand vous êtes, hein.
7: Oh bah oui, bah c'est mon droit, hein. Et puis ça, j'adore, hein.
6: Alors, c'est poire et chocolat, ça.
7: Mais exactement, oui. Une poire belle-maman.
6: Belle-maman ? Mm-hmm. Non, on dit une poire belle-Hélène.
7: Bah voilà, bah comme belle-maman.
6: D'accord. Bon, bah, écoutez, on va faire pourquoi on dit une poire belle Hélène. Il existe énormément de variétés comme la poire bon chrétien, la poire beurrée, la poire mouille-bouche ou encore...
7: La poire belle Hélène.
6: Alors non. Non, le dessert, lui, on le doit à un tube. En 1864, tout le monde adore la belle Hélène, un opéra bouffe.
7: Ah, bouffe en même temps, tu m'étonnes quoi.
6: Bah maintenant que vous me dites, c'est pas bête. Enfin tout ça pour vous dire que c'est un opéra de Jacques Offenbach. Et tout le monde le connaît à son époque, on fredonne notamment l'air des rois.
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6: Et le marketing fait déjà des ravages. Dans les restaurants parisiens, on propose du filet de sole Belle Hélène, du ragoût Belle Hélène et pas de poire dedans, encore moins de chocolat. De son côté, le célèbre chef Jules Escoffier invente la poire Belle Hélène, une poire nappée de chocolat et d'un peu de chantilly pour profiter, lui aussi, de la mode. Son idée est d'ailleurs le seul et unique plat Belle Hélène qui est parvenu jusqu'à nous. Voilà pourquoi on dit une poire belle Hélène, alors qu'on ne sait plus vraiment pourquoi. Encore que vous, maintenant, vous savez.
0: Eh bien, merci très cher Jérôme, et on vous retrouve demain, même heure, même endroit, avec un mot, vous allez décortiquer pourquoi on dit une potiche. Dans combien de temps? Même pas 3 minutes. Je vous offre un topo guide édité par l'Office de tourisme du Cotentin. Vous trouverez des fiches avec des éléments pratiques pour découvrir tous les secrets que vous réservent les chemins de Cherbourg en Cotentin. Mais pour le moment, c'est son retour. La voici, la voilà, de qui je parle, de Mylène Farmer. C'est à qui le tour? Tout nouveau single après 4 ans d'absence. Vous l'avez découvert déjà, peut-être, hier sur notre antenne. On continue parce qu'on aime ça. Mylène Farmer, rien que pour vous.

0: C'est à qui le tour ? C'était Mylène Farmer sur votre radio, ici Cotentin. 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Allez, Pierre-Émile est avec nous, bonjour.
1: Bonjour Stéphanie.
0: Vous êtes chargé de développement itinérance et randonnée à l'Office de tourisme du Cotentin. On va parler trail aujourd'hui.
1: Oui, un parcours de trail à l'est de Cherbourg en Cotentin, et plus exactement dans les bois de la Glacerie.
0: D'accord, c'est le parcours du Trottbeck.
1: Exactement, qui va longer en partie le cours de côtier du même nom, qui est parcourir tous les bois qui sont aux alentours.
0: Oui, alors quand on parle de trail, c'est-à-dire qu'on parle de course à pied en nature, en fait. Hein. Mais on peut le faire en marchant.
1: Voilà,
0: merci.
1: Exactement.
0: Allez, quelles sont les particularités ?
1: Alors, la spécificité principale, ça va être qu'on va se retrouver vraiment en campagne, dans un cadre hyper boisé, alors qu'on est simplement à deux pas de la ville de Cherbourg-en-Cotentin. Ça peut étonner pas mal de monde. On va pouvoir voir beaucoup de chemins et de sentiers qui sont particulièrement calmes et assez bucoliques, il faut le dire. Et le relief qu'il y a tout autour du parcours, ça peut nous donner envie, ou pas, de s'aventurer sur d'autres parcours qui vont être plus longs et plus escarpés dans tous les bois de la Glacerie tout autour. Et l'autre particularité, c'est la présence de l'eau avec le cours d'eau du Trottbeck qu'on va retrouver à plusieurs reprises dans le parcours.
0: Comment on peut suivre ce parcours ?
1: Alors le parcours, on va pouvoir le suivre avec un balisage avec des petits autocollants ou des petites plaquettes trail oui. De couleur verte avec le numéro 4. Donc il faut savoir que c'est un parcours qui fait presque 8 km de difficulté facile. Et qui est quand même un petit peu vallonné, parce qu'on a 170 mètres de dénivelé positif cumulé.
0: Le point de départ conseillé ?
1: Donc ça va être le château des Ravalets à Tours-la-Ville.
0: Où est-ce qu'on retrouve toutes ces infos ?
1: Sur le site de l'Office de tourisme du Cotentin, rando-cotentin.fr, ou alors sur le site et l'application de piste, on va pouvoir retrouver tous les autres parcours de trail du territoire.
0: Et pour terminer, juste le petit plus, bah, le château des Ravalets, quoi.
1: Exactement, c'est vraiment un incontournable. Que ce soit le château ou le grand parc, pour observer toutes les plantes qui sont gérées par les services de la ville.
0: Et c'est formidable. Allez-y, franchement, allez faire un tour dans le parc du château des Ravalets. Merci, à bientôt Pierre-Émile.
1: À bientôt, merci.
0: Et avant de jouer à la fake news avec le sac à dos, avec la choupinette, à gagner le sac à dos, ce sera pour demain, vous inquiétez pas. On va tout de suite écouter Johnny Hallyday avec Je te promets. Ah, c'est rien que du bon sur votre radio.
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0: Johnny Hallyday avec Je te promets sur la radio ici Cotentin à 7h27, ce qui signifie que dans 3 minutes, c'est le retour de l'actualité. Mais avant cela, on va jouer avec Isabelle. Isabelle est à Granville. La fake news arrive.
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0: Allez, on se dirige à Granville chez Isabelle. Bonjour Isabelle.
7: Bonjour.
0: Ça va bien ce matin ?
7: Pas bien, oui, je vous remercie. Il va faire beau encore aujourd'hui. Ah,
0: je pense aussi. J'espère qu'on aura un petit peu moins chaud.
7: C'est un petit peu moins chaud.
0: Oui, c'est vrai. Depuis hier, on sent bien la différence. Alors,
7: on se sent mieux, oui.
0: Ouais, on respire un peu mieux et ça fait plaisir. Bon, oui. un petit coup de chaud de temps en temps, ça fait pas de mal non plus. Hein,
7: non, ça fait du bien même.
0: Je suis assez d'accord avec vous. Bon, vous en avez bien profité alors.
7: Vous savez, je suis âgée, donc je ne sors pas beaucoup.
0: Oui, mais âgée ou pas âgée, un petit peu au soleil
7: Ça fait du bien le soleil quand
0: voilà.
7: même. On est content de voir le soleil.
0: Je suis bien d'accord avec vous. Alors Isabelle, il y a la choupinette à gagner. Vous vous rendez compte un peu?
7: Oui, depuis le temps que j'essaye.
0: Ça va bien se passer. Vous allez la remporter, notre choupinette. Écoutez bien. J'affirme qu'aujourd'hui, on en a parlé avec Jacqueline tout à l'heure dans les infos. J'affirme qu'aujourd'hui, c'est la fête du vélo à Cherbourg.
7: Alors là, je vais dire oui.
0: Mais oui, bravo. De toute façon, vous ne partiez pas sans la choupinette. Je vous aurais donné un petit coup de main.
7: C'est
0: bien normal.
7: Oui, voilà. C'est pour ma petite fille et j'attends depuis longtemps.
0: Écoutez, c'est gagné. C'est tout bon pour vous.
7: Merci beaucoup.
0: Isabelle, on vous repasse. Isabelle, qui est au standard.
7: Oui.
0: Et je vous souhaite une belle journée. À bientôt. Au revoir.
7: Moi aussi, à vous aussi.
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0: Valentine Hottès va nous rejoindre et ensuite Jacqueline.
8: On va parler vélo encore, parce que c'est aussi le tour de Manche cycliste ces jours-ci.
0: C'est parfait tout ça, il est 7h30. La voici Valentine, elle s'installe.
9: Plus de concerts jusqu'à septembre pour Patrick Bruel. Le chanteur annule une quinzaine de dates de sa tournée pour ne pas troubler la sérénité de ses manifestations, précise sa société de production. Au moins 4 enquêtes pour viol sont ouvertes en France contre l'artiste. 22 000 policiers et gendarmes mobilisés dans toute la France ce samedi pour la finale de Ligue des Champions de foot ce soir entre Arsenal et le Paris Saint-Germain. Dispositif de sécurité exceptionnel pour éviter les scènes de pillage et d'incendie vues l'année dernière. Le plus chaud, c'est pour Paris et sa petite couronne aujourd'hui. Les derniers départements en vigilance orange canicule ce matin sont ceux des Hauts-de-Seine, de Seine-Saint-Denis, du Val-de-Marne et de Paris, où les températures atteindront jusqu'à 35 degrés selon Météo France. Pas de feu d'artifice autour de la Tour Eiffel le soir du 14 juillet. Cette année, le traditionnel bouquet final de la fête nationale est avancé au 13 pour permettre à Nice de commémorer le lendemain les 10 ans de l'attentat sur la promenade des Anglais. Une certitude à Roland-Garros pour le gagnant de cette année, ce sera une première. Tous les anciens vainqueurs du tournoi de tennis sont éliminés après la sortie hier de Novak Djokovic au 3e tour. Seul rescapé des 5 meilleurs joueurs au monde, Alexander Zverev. Et le maintien de Nice en Ligue 1 de football. Les Aiglons ont sauvé leur place dans l'élite hier grâce à leur victoire 4-1 face à Saint-Etienne pour ce deuxième match de barrage. 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
8: Merci Valentine, à tout à l'heure, 7h31, l'info d'ici sur le 61e Tour de la Manche cycliste, donc et l'étape la plus corsée aujourd'hui au Tour d'Avranches pour la centaine de coureurs. Le peloton qui a enchaîné hier 2 étapes, le contre-la-montre à Saint-Lô, et puis 87 km l'après-midi autour de Marigny-le-Lauzon pour le plus grand bonheur des amateurs de vélo, Lucie Tulé.
10: Au départ du contre-la-montre à Saint-Lô, il est 9h15, ce n'est pas la foule, mais déjà quelques fans de vélo se pressent le long des barrières, pas forcément venus exprès pour la course, comme Jackie, qui regarde avec intérêt le matériel des cyclistes qui s'élance sous ses yeux.
2: Je suis venu au marché aussi en même temps, mais je profite, j'aime beaucoup le vélo. Depuis que je suis gamin, je fais du vélo et j'en fais toujours, quoi. Donc, je vais avoir 80 ans et j'ai deux vélos, un comme ça, enfin aussi pas aussi sophistiqué, et puis un vélo normal que je fais tous les jours.
11: 55. Je suis voisin.
10: Laurent vient d'Agneau.
11: Je profitais de ma journée de congé pour faire un petit tour et m'y intéresser un petit peu.
12: J'ai fait le duo normand plusieurs années, donc le contre-la-montre, ça m'intéresse toujours. Je trouve que c'est plus professionnel maintenant quand même.
13: Vous dites ça parce qu'ils ont des vélos qui ressemblent à des vélos de pro.
12: Ouais, puis les équipements, matériel, voiture.
10: Dominique, casquette vissée sur la tête, a trouvé un banc bien placé pour voir les coureurs. Nadine et Jacques sont équipés, sièges pliants, bandoulière, chemisette aux couleurs du VC Rouen, des années de pratique.
14: Depuis 1976, on est dans le vélo. De février à octobre, on va dans le bas de la France, on va dans le milieu de la France, on va partout. Tous les coureurs, on les connaît.
13: Là, ils vous saluent. Bonjour Jacques.
14: Il a vu. Oui. On amène des gâteaux à friandises aux gamins, après la course, tout. Non, c'est une grosse passion.
13: Et là, vous en pensez quoi du Tour de la Manche?
14: C'est une course qui est très, très dure. Tous les coureurs souhaitent mettre ça à leur palmarès.
10: Odile Lalossi est venue de Rouen pour encourager son petit-fils.
15: Il habite le sud, dans le Tarn.
13: C'était l'occasion de le voir.
15: C'était l'occasion de le voir, parce qu'on ne se voit pas souvent.
10: Le vélo qui réunit aussi les familles.
8: Oui, et c'est vrai aussi en selle, hein, Lucie. Dans le peloton, on trouve les frères Gilbert du Moyon Percy Vélo Club, qui ont déjà remporté l'an dernier le duo normand. Clément a déjà 4 Tours de la Manche à son actif, et pour Mathéo, c'est le deuxième.
16: C'est cool, c'est une belle expérience, on l'avait déjà fait l'an dernier, donc c'est bien de partager les mêmes valeurs et tout, et puis ça fait des beaux souvenirs.
17: Entre frères.
16: Il y a tous les bénévoles du club qui viennent nous supporter et tout, donc on a à cœur de bien faire.
17: Il y a un peu de tout, il y a pour les plus grimpeurs, pour les plus sprinteurs, pour les punchers, chronomètres aussi, donc il y en a pour tout le monde.
13: Et votre préférence à vous?
17: Moi je suis plus grimpeur, ouais. Et Clément lui il est plus rouleur, donc on se complète.
16: Non mais c'est bien, on a pris des belles routes hier, c'est bien usant. Avec la chaleur, ça rajoute encore de la difficulté, mais ouais, c'est des beaux parcours, donc on aime bien rouler par ici.
8: Clément et Mathéo qui seront donc eux aussi au départ de la boucle autour d'Avranches cet après-midi. Départ à 13h pour ce Tour de la Manche cycliste. C'est Artus Jalado du GSC Blagnac Vélosport qui est leader pour l'instant en général.
0: Et à la une du journal de 8h, Jacqueline.
8: Le premier grand feu de végétation de l'année hier dans le secteur des Pieux, le secteur toujours sous surveillance. La météo?
0: C'est plutôt pas mal, avec un taux d'ensoleillement assez bon. Bon, on aura quelques nuages élevés également. Le vent est généralement faible. Les températures ce matin, 14 degrés à Grévillag, on a 15 degrés à Pirou, 16 degrés à Barneville-Cartres et 17 degrés à Goncoutainville, ainsi qu'à Saint-Maurice-en-Cotentin. 18 degrés à Granville. Et puis cet après-midi, nous aurons entre 25 et 28 degrés, 23 degrés sur le Nord-Cotentin. On fait un tour sur la route?
8: Ah oui, vérifions si ça circule bien.
0: Eh bien oui, pas de difficulté à vous signaler. Sur l'ensemble de notre département, vous êtes sur la route, vous êtes nos yeux, on fait la route ensemble, vous le savez. Vous êtes à Avranches, Granville, Coutances, Saint-Lô, à Cherbourg. N'hésitez pas, 02 33 23 13 23, vous passez un petit coup de fil à Isabelle pour nous dire si vous constatez ralentissement, accident, encore des contrôles de vitesse. Le pont tournant à Cherbourg peut éventuellement manœuvrer, je vous rappelle qu'il faut qu'un ou des navires se présentent à 8h08 ou bien à 10h08.
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0: Extrait de Femmes d'aujourd'hui, deuxième album de Jeanne Masse. On écoute Sauvez-moi sur la radio, ici Cotentin.

0: avec Sauvez-moi sur votre radio, ici Cotentin.
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0: La suite, les pronostics hippiques d'Hervé Fortin dans un petit quart d'heure, hein, comme tous les week-ends, l'humour en tube avec Fred Ballard et ses humoristes. Et puis avant les infos de 8h, dans la playlist de votre radio, que va-t-il se passer ?
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0: C'est beau, hein ?
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0: C'est du Florent Pagny, c'est les murs porteurs. Et j'en profite, mesdames et messieurs, pour vous dire que juste avant la diffusion du

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1: Ici, on parle normand sur l'antenne de votre radio locale, ici Cotentin, et c'est avec François Thiébaud. Bonjour François.
2: Bonjour Caroline.
1: On va parler de nos origines aujourd'hui.
2: Vert, Agnès, c'est la journée du droit aux origines. Alors Agnès, comment chez maman, hein, ben, je pression de notre losse à elle normand. Ils en diront le patois très jouetti que je te prêchis a quasiment disparu de Normandie. Aujourd'hui, comme en ce moment-là, donc on parle dans notre langue, le normand. Quelques-uns diront le patois. Toujours est-il que ce parler a quasiment disparu de Normandie. Même si de petits anneux, il est une sorte d'évot pour tout au moins une paire de ce qu'il en reste. Eh bien, bien sûr, tout ça, il en est même dans toutes les contrées de France. Même si, depuis quelques années, il y a une sorte de petit rebond pour tout au moins ne pas perdre ce qu'il en reste. Bien sûr, de ça, c'est pareil dans toutes les régions de France. Et à l'origine de ça, chez Jules Ferry, qui a peut-être rendu l'école obligatoire, mais qui a tout amené une guerre féroce contre tous les lossais des différentes comtés de France. À l'origine de ça, c'est Jules Ferry qui a peut-être rendu l'école obligatoire, mais qui a aussi donc mené une guerre féroce contre toutes les langues des régions françaises. Et quand nommé à Molle Lossais, maternel de chez Jean, ça veut dire que chez Jean perdent une part de eux, qui perdent une part de leurs origines. Et quand on tue, la langue maternelle, ça veut dire que les gens perdent une part d'eux-mêmes et une part de leur origine.
1: Et pourquoi ça, François?
2: C'était à cette époque, mettre les gens tout ou pas dans le même moule, bien sûr. Hein, tout ça, c'est déjà pour mettre les gens ou pas tous dans le même moule, à l'époque, déjà. Et à fin de force de Montreuil, du dé, de punin, de rejeter ceux qui prêchaient lui l'osseil, en moins d'un demi-siècle, ils ont réussi à anéantir des dizaines de prêchis. Et c'est vrai que, donc, à force de montrer du doigt, de punir, de rejeter ceux qui parlaient donc leur langue, en moins d'un demi-siècle, ils ont réussi à anéantir des dizaines de parlés.
1: Et nous, on continue de parler normand sur l'antenne d'ici Cotentin. Et pas toi, grâce à vous, François, merci.
2: Merci, ma chère Adbi, comme chaîne Nord. Merci bien.
3: Et voilà, on retrouvera nos deux compères demain, François Thiébaud et Caroline Viez.
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3: Il est 8h moins le quart. À écouter dès maintenant Sia avec Gimme Love et ensuite Benjamin Cuc nous rejoindra pour une nouvelle chronique Roulez Malin. Et le sujet ce matin, les petites voitures électriques et leur autonomie. Bon week-end.

0: Sia avec Gimme Love sur votre radio ici Cotentin. On va avoir du soleil aujourd'hui. D'ailleurs, le taux d'ensoleillement sera assez bon. Il faudra compter avec quelques nuages élevés. Le vent est généralement faible. Les températures, on va jeter un coup d'œil sur notre page Facebook. Merci d'être là. On a Poppy qui est avec nous à Collignon depuis 5h30 comme souvent. Il fait déjà doux. Mais c'est beaucoup plus supportable que les jours précédents. Il nous écrit ceci, non loin du Becquet. Je suis dérangé entre guillemets que par le bruit des bateaux au loin, le coassement des grenouilles dans la mare derrière moi et quelques cris de goélands. Eh ben, ça fait du bien de lire ce petit texte-là. Nous avons Claudine qui est à Écœur-Dreville. Elle nous annonce 15 degrés. Cécile est à Barneville avec un ciel bien moutonneux et ensoleillé. Pas de vent, 19 degrés. On va jeter un petit coup d'œil du côté de Méotis, par exemple, avec Yves qui nous annonce 15 degrés. Puis je vais terminer avec Thierry. 13 degrés à Saint-Pierre-Église, mais déjà un beau soleil. Belle journée à tous. Continuez, voilà, de poster vos commentaires, d'envoyer vos photos, vos petits gifs également, ça nous fait extrêmement plaisir. Chaque semaine, Benjamin Cuc, journaliste spécialiste de l'automobile, pour votre radio ici Cotentin, nous aide à rouler malin. Aujourd'hui, Benjamin, longtemps, petite voiture électrique rimée avec petite autonomie, mais ça évolue et en bien d'ailleurs. Certaines citadines permettent désormais de faire de vrais trajets.
1: Oui, et c'est une vraie révolution. Avec sa batterie de 20 kW, la première Renault Zoé ne dépassait pas les 150 km. Il y a 5 ans, les petites électriques étaient encore réservées à la ville avec 150 ou 200 km d'autonomie théorique. En fait, beaucoup moins en réalité. Aujourd'hui, certaines petites voitures électriques dépassent largement les 300 km d'autonomie réelle, tout en restant compactes et relativement abordables. On voit arriver une nouvelle génération de modèles, plus légers, plus efficients, mieux conçus en aérodynamique, avec des batteries mieux gérées par l'électronique. Résultat, des voitures urbaines capables désormais d'aller travailler tous les jours, de faire un week-end et même de partir en vacances sur plusieurs centaines de kilomètres.
0: Et aujourd'hui, Benjamin, les petites électriques commencent vraiment à devenir de vraies voitures polyvalentes ?
1: Exactement, je l'affirme, on peut partir loin et sur autoroute avec une petite électrique. Avant d'acheter, il faut toujours regarder l'autonomie réelle, la consommation électrique et la vitesse de recharge. Les voitures de catégorie B, la plus vendue, qui proposent souvent des autonomies de plus de 400 km, sont de plus en plus nombreuses. Il y a les très sexy Mini Cooper et Renault 5, mais elles sont toujours très chères. Plus accessibles, vous avez la MG4 EV Urban à 22 500 euros. Mais la Palme d'Or revient à la Skoda Epic et ses 441 km en moyenne, c'est précis, hein, pour 28 620 euros. Hors aides éventuelles du gouvernement.
0: Mais Benjamin, en quoi la vitesse de recharge est-elle si importante ?
1: En réalité, c'est le point essentiel. Une bonne autonomie de 300 km comme la Renault 5 de base, mais sans charge rapide, c'est totalement inutile. Il faut 4 heures sur une borne lente pour la recharger. La recharge rapide, également appelée recharge d'essai, est indispensable sur autoroute. Idéalement, pour une voiture avec une batterie de 50 kW, il faut 100 kW de capacité en charge rapide. Ainsi, vous pourrez parcourir Nantes-Paris ou Lyon-Marseille avec une seule courte pause. En résumé, grâce au progrès des batteries et de leur efficience, les petites électriques offrent désormais une vraie polyvalence, avec une autonomie devenue très confortable. Bonne route.
0: Merci beaucoup Benjamin. Et demain, vous allez nous aider à lutter contre des assureurs indélicats. 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

0: Mais voilà, c'est terminé. Florent Pagny, les murs porteurs sur la radio ici Cotentin. La chanson est terminée, ce n'est plus l'appel d'appeler pour tenter de remporter. 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Ne vous inquiétez pas. Le Quintet, il se court à Auteuil aujourd'hui. C'est la 9e course à 15h15. Handicap 2 et sur 3600 mètres. Voici la sélection d'Hervé Fortin. Le 7, 6, 3, 4, 13, As et 11. 7, 6, 3, 4, 13, As et 11. Le coup de cœur d'Hervé Fortin, c'est le 7 jour polaire. Allez, on marque une pause très courte et ensuite, c'est l'humour en tube.
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0: Dans deux minutes, c'est le retour justement de l'actualité locale avec Jacqueline Fardel. Comment lutter contre notre asservissement, la publicité? Vaste question posée aujourd'hui par Fred Ballard dans l'humour en tube, et pour cause. La pub, c'est rigolo quand on y pense.
4: Moi, j'avais l'ancien Omouch, il avait plus blanc. Et il avait bien déjà, hein. Et maintenant, il y a un nouvel Omouch qui l'avait encore plus blanc. Moi, j'ose plus changer de lessive, j'ai peur que ça devienne transparent après.
5: Mais on comprend la ménagère Coluche, hein, parce que c'est vrai qu'à force d'aller toujours plus loin dans les superlatifs et les super enzymes gloutons, il y a de quoi se poser des questions.
4: Parce que moins blanc, je sais comme couleur. C'est blanc. Moins blanc que blanc, je me doute. Ça doit être gris clair. Mais plus blanc que blanc, qu'est-ce que c'est comme couleur? C'est nouveau, ça vient de sortir.
5: Ah bah oui, on n'arrête pas le progrès. Au siècle dernier, les lessives étaient au cœur du programme publicitaire et les pubs étaient décapantes. Mais on commençait aussi à nous préparer aux fameux 5 fruits et légumes par jour.
6: Allez au bureau très tôt, décidez qu'il fait beau. C'est très jus de raisin.
7: Alors, la première chose qui frappe dans cette publicité, c'est bien sûr l'utilisation de jus de raisin comme adjectif. Je suis sûr que comme des cons, vous pensiez que aller au bureau très tôt, je sais pas, c'était dynamique, ambitieux. C'est jus de raisin, ok?
5: Ben oui, ok, mais du coup, se bidonner avec nos potes le week-end, ça aussi c'est très jus de raisin. Un jus de raisin légèrement rosé, que nous consommerons bien sûr avec modération, mais avec des rires à foison. Ben oui, faut que ça rime.
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0: Je vous souhaite un excellent week-end, un bon début de journée, il est 8h. Jacqueline Fardel pour les informations et la surveillance maintenue sur le secteur des Pieux après un gros incendie hier.
9: 2 hectares de végétation ravagés par les flammes. Premier grand feu de végétation de l'année. Il a mobilisé une cinquantaine de pompiers et 10 agents de la mairie des Pieux sur les hauteurs de Ciotto. Feu parti de la route menant des Pieux à la plage vers 4h du matin alors que le département était en vigilance canicule orange. Gaël Lewer, commandant des opérations de secours sur cet incendie.
10: Ça reste du landage, donc oui, c'est quelque chose qui brûle bien et qui peut être encore assez sec. Donc oui, forcément, ça facilite un petit peu la propagation, quoi.
11: Je pense que la chaleur aussi de ces derniers jours joue aussi un petit peu, non?
10: Oui, ça peut jouer, oui. Mmh. Oui. Après, on n'est pas non plus dans des taux comme en plein mois de juillet-août dans le sud de la France, hein, mais il y a quand même la rosée du matin, la nuit il fait frais, il n'y a pas beaucoup de vent, donc bon, c'est quand même un autre avantage.
11: Est-ce que vous estimez une durée pour ces opérations-là?
10: Bon, ça risque d'être assez long. Assez long parce qu'il y aura le noyage à faire, donc pour s'assurer que ça soit vraiment éteint et que ça ne reprenne pas derrière. Donc ça, c'est une surveillance qui peut durer plusieurs jours.
9: Et aucune hypothèse n'est confirmée concernant l'origine de ce feu. Il pourrait être d'origine humaine. Vidéos et images d'intervention à retrouver sur notre site ici Cotentin. À Saint-Lô, un suspect identifié et interpellé pour une série d'incendies volontaires. Des faits qui remontent au week-end dernier. Plusieurs véhicules incendiés dans un parking public de l'avenue des Platanes. Dans un communiqué, le procureur de la République de Coutances, Gauthier Poupeau, explique que la piste accidentelle a rapidement été écartée. Un individu avait été signalé en train de prendre la fuite. L'homme qui a rapidement été identifié a reconnu les faits. Il a également avoué être à l'origine de plusieurs feux de poubelle dans la commune. Il sera jugé le 19 novembre. Il a été placé en attendant sous contrôle judiciaire strict.
0: Après des semaines de polémique, Patrick Bruel recule.
9: Le chanteur et comédien visé par une trentaine de plaintes pour des agressions sexuelles. Il annonce qu'il annule sa participation à tous les festivals d'été et donc au Festival des Grandes Marées de Jouville dans la Manche. Il devait être la tête d'affiche du festival le 24 juillet. Ce qui avait provoqué notamment la colère du collectif Nous Toutes, qui s'était mobilisé dans le département. Le directeur du Festival des Grandes Marées, Pierre Béton, est lui soulagé. Cette annulation lui permet de proposer plusieurs solutions à toutes les personnes qui avaient pris leur place.
12: On présente trois solutions pour les festivaliers, c'est-à-dire qu'on va repenser une programmation pour le 24 juillet, une nouvelle programmation. Et pour les détenteurs de billets, on l'annoncera la semaine prochaine. Pour ceux qui ont un billet, si la programmation les intéresse, ils pourront avec leur billet assister à cette journée. Ils auront également la possibilité de changer de soirée avec le billet de vendredi. Donc toutes les modalités seront affichées prochainement. Ou bien, si aucune des solutions les intéresse, demander le remboursement de la soirée. Voilà. Tout le process aura lieu dès la prochaine annonce. En attendant, là, ça sert à rien de demander remboursement. Il n'y a rien de prêt. Hein. Voilà. On a mis beaucoup de mal à expliquer aux gens qu'on ne pouvait rien faire, qu'on demandait l'annulation des concerts de Patrick Bruel. La seule personne qui pouvait annuler son concert, c'était lui. Et il l'a fait en responsabilité, et c'est très bien.
9: Pierre Béton, directeur du Festival des Grandes Marées. Toutes les informations à retrouver sur notre appli et sur le site ici.fr. Une évacuation médicale au large de l'île anglo-normande de Guernesey hier en fin de matinée. Opération coordonnée par le Cross Jobourg pour une intervention à bord d'un navire de plaisance. Un marin blessé, il a été évacué par l'hélicoptère H-160 de la Marine nationale basé à Maupertuis et transporté vers l'hôpital de Saint-Peter-Port. Une visite express de la ministre de l'Aménagement du Territoire aujourd'hui. Elle est dans la Manche, Françoise Gatel, qui visite l'entreprise Les Tricots à Saint-James pendant une heure jusqu'à 9h dans le cadre de l'opération Choose France.
0: Trois jours de parachutage à Cherbourg pour préparer l'anniversaire du D-Day.
9: 82 ans après le débarquement, les cérémonies commémoratives du 6 juin sont en pleine préparation dans la Manche et notamment les parachutages. Donc, sur le tarmac de l'aéroport de Cherbourg-Maupertuis, c'est répétition depuis trois jours et encore aujourd'hui. Objectif, s'assurer que tout le monde est bien rodé. Test d'aptitude, donc exercice pratique encadré par l'association RCP. Des Français, Américains, Anglais et Hollandais de 17 à 80 ans participent. Et hier, ils étaient 25 à faire le grand saut après une préparation minutieuse, Marie Starecki.
13: Dans le sous-sol de l'aéroport, en tenue militaire, les membres de l'association plient les 90 mètres carrés de voile de leur parachute dans leur sac à dos. Pour Axel, ces reconstitutions, c'est avant tout des valeurs.
14: Je suis très attachée au devoir de mémoire. Enfin, j'ai grandi dans la région à Sainte-Marie-Église, donc voilà, j'ai toujours vécu ça.
13: Et l'expérience a de quoi séduire. Anthony, ancien parachutiste, souligne l'émotion qu'il a à sauter d'un avion d'époque.
15: Le Dragemout, il a largué en la nuit du 6 juin 1944, donc j'ai encore des impact des clats d'obus qui sont dans la carène qu'on peut voir de l'intérieur. C'est quelque chose qui est assez impressionnant.
13: Une fois en l'air, c'est parti pour 1 minute 30 de descente. Heureusement, les parachutes, eux, ne sont pas d'époque, explique Yannick, jump master et plieur.
16: Des parachutes américains, semi-dirigeables, donc c'est des parachutes qui sont un peu plus modernes, largement plus modernes que ceux qui ont été utilisés en 44. L'atterrissage est beaucoup plus doux et ça permet à tout le monde de pouvoir sauter dès le moment où ils ont l'aptitude médicale.
13: L'expérience est ouverte à tous, mais Louane, 17 ans, a quand même un peu d'appréhension.
17: C'est très stressant. Même si on sait à peu près à quoi s'attendre, au final, quand on est dans l'avion, on stresse comme au premier saut.
13: Et puis même après 70 sauts, pour Nicolas, le ressenti reste le même.
18: Du soulagement quand on est bien arrivé en entier.
9: Saut commémoratif à vivre, notamment le 3 juin à 40 ans et le 7 juin à la Fière. Les commémorations du D-Day qui commencent dès ce week-end, avec notamment la Marche internationale de la paix. Aujourd'hui, édition qui avait réuni 700 personnes l'an dernier, c'est la 18e cette année. Marche aussi à Cherbourg aujourd'hui pour la défense des droits et les luttes contre les discriminations du fait de l'orientation. orientations sexuelles ou des identités de genre, marche des fiertés dès 15h30 depuis la statue Napoléon. Et un village des fiertés est également installé, plage verte, dès 14h.
0: Quatrième étape sur le Tour de la Manche cycliste.
9: Et c'est la plus dure avec ses 170 km et 2500 mètres de dénivelé autour d'Avranches. Départ à 13h, une étape qui pourrait faire la différence au classement. On va en reparler dans le journal des sports à 8h30. Pour lui, c'est le double de dénivelé à avaler, 5900 mètres et 100 km à parcourir. Le trailer manchois Yannick Noël a engagé sur la Maxi Race à Annecy, un tour de lac par les sommets. Le départ a été donné dans la nuit à 1h du matin. Le coureur de Neuville-au-Plain fait figure de favori. Il avait terminé 3e en 2018. La foule des grands jours attendue pour les bars qui diffusent ce soir la finale de la Ligue des Champions de foot. Le PSG qui pourrait rentrer dans l'histoire en décrochant une deuxième étoile après sa victoire déjà l'an dernier. Match à 18h face aux Anglais d'Arsenal. Comme un petit coup de répétition pour les supporters alors que le mondial de foot déboute, lui, dans 2 semaines. Bah oui, déjà.
0: Eh oui.
9: Eh oui. Et alors, est-ce que le soleil est en répétition générale, lui aussi?
0: Bon, non, ça se passe bien aujourd'hui, oui. Hein, le taux d'ensoleillement.
9: C'est moins chaud, ça, c'est un peu...
0: C'est vrai que ça va un petit peu mieux, ouais, de ce côté-là. Un taux d'ensoleillement qui est assez bon, avec quelques nuages élevés quand même. Un vent généralement faible. Les températures ce matin, on a 14 degrés à Gatteville-le-Phare, 15 degrés à Bricbec en Cotentin, 16 degrés à Quétou, 17 à Flamanville. Même température à Goncourt-Tinville, on a 18 à Saint-Lô cet après-midi, 25 à 28 et 23 degrés sur le nord Cotentin. Sur la route, pas de difficulté à vous annoncer, voilà qui est une bonne chose. Pas de bouchons dans nos villes, ça circule bien, tant mieux. 02 33 23 13 23, on fait la route ensemble, vous le savez, hein. Vous constatez des ralentissements, accidents, encore des contrôles de vitesse, un petit coup de fil à Isabelle. 02 33 23 13 23, numéro très important. Les horaires du pont tournant, ça aussi c'est important, parce que quand on se retrouve coincé derrière, c'est jamais agréable. 8h08 à Cherbourg, bien entendu, ou 10h08 hein, si un navire se présente.
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0: 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Et en parlant des années 80, voici Patricia Cass. On y va. Patricia Cass avec Quand Jimmy dit, un titre de la fin des années 80. 88 même.

0: Patricia Cass sur votre radio Ici Cotentin, Kanji Midi.
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0: Protéger sa voix de potentielles arnaques. Question posée à Valentine Lattès dans Vie numérique, vie privée dans une petite minute et puis dans la playlist de votre radio. Je vous préviens, ça c'est du miel pour les oreilles.

0: légende vivante du blues et du rock, l'excellent Eric Clapton avec Leila. Tout à l'heure. Je vous propose de vous inscrire maintenant au jeu de la fake news. Nous jouerons un petit peu avant 8h30, hein, comme à chaque fois. Alors, qu'est-ce que c'est que le jeu de la fake news? C'est très simple. Je vais vous donner une affirmation. Il faudra me dire si c'est vrai ou pas, tout simplement. Voyez-vous? 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
0: Allez, d'ici une quinzaine de secondes, il sera 8h15. Comment protéger sa voix des arnaques? Question étonnante hein, ce matin dans Vie numérique, vie privée. Face à la plus unique de nos données personnelles, Valentine Lottès.
5: Et c'est dire à quel point notre voix est précieuse quand on liste l'ensemble des informations qu'on peut facilement déduire sur la base de quelques mots. Les émotions, l'âge, le sexe, un accent, jusqu'à l'état de santé de notre interlocuteur et sa condition physique, s'il est essoufflé. Toutes ces données passent par les intonations de notre voix. Une donnée spécifique puisqu'elle est reproductible. De nouvelles arnaques basées sur la reproduction de notre voix émergent, notamment grâce à l'intelligence artificielle. Les hypertrucages notamment, utilisés par des escrocs pour usurper l'identité d'une célébrité, par exemple. Pourtant, notre voix est protégée déjà depuis plus de 50 ans par le Code civil et par le Code pénal, qui punit de 45 000 euros d'amende et d'un an de prison toute captation, tout enregistrement ou toute transmission de paroles prononcées à titre privé.
0: Et comment protéger notre voix au quotidien, alors, Valentine ?
5: D'abord, pas de panique. Selon les experts de la CNIL, la Commission nationale de l'informatique et des libertés, les escrocs sont encore loin de pouvoir copier notre voix sur un simple halo de quelques secondes enregistré au téléphone et comme une rumeur l'a pourtant répandue sur Internet il y a quelques semaines. Si l'intelligence artificielle gagne en puissance, on est encore loin d'un tsunami. L'important, c'est de paramétrer vos objets connectés capables de capter la voix. Votre assistant vocal, votre montre connectée, votre smartphone, dans vos réglages, les paramètres de votre appareil, préférez stocker toutes les données liées à l'enregistrement de votre voix en local, sur votre objet connecté, et non pas sur un serveur à distance où, en cas de fuite de données, votre voix risque de se retrouver n'importe où sur Internet, au risque d'en rester sans voix.
0: Alors, pour savoir comment sécuriser vos objets connectés, bah rendez-vous sur ici.fr, page vie numérique, vie privé. Oh, ça sonne, j'entends qu'elle arrive. Qui ? Notre commissaire Fanny Dariel, notre commissaire priseur, évidemment, qui sera installé dans ses studios d'ici trois petites minutes, juste après avoir écouté « Il faudrait que pleuve l'amour » de Pascal Obispo et Francis Cabrel.

0: Ici Cotentin, c'était Pascal Obispo et Francis Cabrel, il faudrait que pleuve l'amour. Maline, on est pile poil à l'heure, hein, il est 8h20. Bonjour Fanny Dariel.
1: Bonjour Stéphanie.
0: Fanny Dariel, notre commissaire priseur pour les ventes aux enchères. Alors, que va-t-il se passer prochainement?
1: Alors, on commence par les confrères. Là, à Saint-Lô et à Coutances, dépêchez-vous de vous préparer. Il y a vente de bijoux et monnaie à 14h. Donc, il faut se préparer pour y aller. Et puis, à Cherbourg, écoutez, un très, très beau programme qui s'annonce, puisque vous allez avoir une vente par semaine à l'hôtel des ventes de Cherbourg au mois de juin. Donc on va commencer lundi avec les armes. Donc là c'est armes modernes, hein. Donc c'est fusil de chasse et armes de tir. Donc voilà, mettez votre SIA à jour. SIA c'est le fichier où on enregistre les armes.
0: D'accord.
1: Voilà. À jour et venez acheter des armes à l'hôtel des ventes. Ensuite, qu'est-ce qu'on aura? Vente de matériel. Voilà, vente de matériel, véhicules, nombreux véhicules. Donc voilà, et ensuite c'est les jouets. Donc là, on a une très belle vente de jouets. On a environ 400 lots. Voitures à pédales, Dinky Toys. On a des poupées. On a des miniatures. On a des très beaux automates. Regardez, c'est déjà en ligne sur Interenchères. Interenchères/50002. Et puis, on terminera par une vente sans live. Une vente à l'ancienne, où il n'y aura pas Internet, on sera juste entre nous. Voilà, et donc vous pourrez enchérir tranquillement. Voilà, c'est une petite vente de brocante. Et voilà, on retrouvera l'ambiance d'autrefois.
0: Donc ça, c'est tous les lundis de chaque...
1: Tous les
0: lundis du mois de juin, je vais y arriver.
1: Voilà, tous les lundis du mois de juin. Je vous ai donné... Si vous venez chaque lundi, il se passe quelque chose.
0: D'accord. Et donc, on peut tout voir en ligne, sauf pour la dernière. Donc lundi tout ce qui est armes modernes, l'autre lundi du matériel et notamment des voitures, l'autre lundi, le troisième
1: les jouets,
0: c'est les jouets et enfin c'est la vente à l'ancienne.
1: Voilà, vous avez bien retenu.
0: C'est bravo génial. Tiffany. On se voit la semaine prochaine
1: avec grand plaisir.
0: Eh ben c'est noté. C'était Fanny Dariel, notre commissaire priseur. Voici Eric Clapton avec ce
1: parfait.
0: Titre. Ah ouais, génial. Leïla à quasiment 8h23.

0: Thank you.
1: Merci monsieur Eric Clapton. Leïla à l'instant sur votre radio ici Cotentin. Il est 8h27. Dans 3 minutes, place à l'actualité. Avant cela, on joue à la fake news avec Agnès qui est à Valogne.
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1: Et nos jeux qui vous permettent de remporter des cadeaux. Bonjour Agnès.
5: Bonjour.
1: Agnès à Valogne, hein, je ne me trompe pas.
5: Oui.
1: Ah, bon. On a un petit décalage encore, Agnès. Ce n'est pas la première fois que vous nous appelez. La dernière fois, on avait aussi un petit décalage comme ça. On n'a pas de chance avec le téléphone. Dites-moi Agnès, oui. Prête à gagner le mug?
5: Oui.
1: Donc le jeu de la fake news.
5: On va bien
1: voir. Bon, oui, oui, il n'y a pas de raison, Agnès. Donc je vais vous donner une affirmation, vous allez me dire si c'est vrai ou pas. Écoutez bien ce que je vais donc affirmer maintenant. J'affirme que c'est la quatrième étape sur le Tour de la Manche cycliste aujourd'hui, Agnès.
5: Oui.
1: Oui, bonne réponse. Oh, bah, c'était un oui franc, là. Pas d'hésitation en ce qui vous concerne, hein, c'est génial. Eh bien écoutez, ouais. Le mug, vous viendrez le chercher parce que si on vous l'envoie, on a peur qu'il arrive en piteux état.
5: Oui, oui.
1: Bon, formidable, vous viendrez nous faire un petit coucou. Le mug de la radio ici, Cotentin. Qu'est-ce que vous allez faire de beau aujourd'hui, Agnès?
5: Oh ben, un petit peu de marche.
1: Très bien. Du côté de Valogne?
5: Oui.
1: Bon, plutôt le matin ou plutôt cet après-midi?
5: En fin de matinée, quoi.
1: Ouais, c'est bien. Parce que même s'il fait un peu plus frais, il fait quand même encore chaud, hein, Agnès. Donc pensez bien, ouais, non, protégez-vous du soleil et surtout pensez à bien, bien, bien vous hydrater. Ça, c'est important. Mais vous le faites de toute façon. Il n'y a pas de souci.
5: Oui.
1: Bon, eh ben vous êtes formidable. Je vais vous repasser Isabelle, Agnès. D'accord?
5: D'accord.
1: Eh bien, je vous souhaite une bonne journée, puis surtout une belle balade et prenez soin de vous. À très bientôt, Agnès. Au revoir.
5: Au revoir.
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1: Et avec vous, Jacqueline Fardel, nous allons parler de sport. Vous savez pourquoi?
6: Ben oui, c'est le journal des sports.
1: Ben oui,
6: dans
1: Jacqueline.
6: Quelques instants, on va parler de vélo notamment.
1: Non, sans rire.
6: Ah bah oui.
1: Oh mais c'est formidable.
6: Tour de la Manche cycliste.
1: Eh ben voilà.
6: Épreuve reine aujourd'hui.
1: Oui, du côté d'Avranches. Valentine Notes nous rejoint, il est 8h30.
7: D'historique à légendaire, le Paris Saint-Germain dispute ce soir sa deuxième finale consécutive de Ligue des Champions de foot. Favori face aux Anglais d'Arsenal, la soirée sera particulièrement encadrée avec 22 000 policiers et gendarmes mobilisés dans toute la France pour éviter les scènes de pillage et d'incendie de l'année dernière. La scène s'éloigne pour Patrick Bruel. Tous ses concerts jusqu'à septembre sont annulés. Une quinzaine de dates au total, la plupart dans des festivals. Pour ne pas troubler la sérénité de ces manifestations, explique la société de production du chanteur, visée désormais par 4 enquêtes pour viol en France. Retour en Alsace des deux petits garçons abandonnés au Portugal, confiés à l'aide sociale à l'enfance, puisque leur mère est toujours en détention dans le pays, comme son compagnon, accusé lui de coups et blessures aggravées sur les garçons de 4 et 5 ans. On apprend la mort de l'un des derniers grands résistants français, le sociologue et philosophe Edgar Morin, 104 ans, de son vrai nom Edgar Naoum, né de parents juifs séfarades. C'est au moment de la Seconde Guerre mondiale qu'il adopte le pseudonyme de Morin. Le thermomètre descend au nord-ouest après de nouveaux records de température hier. Cet épisode de chaleur sans commune mesure, estime Météo France, touche à sa fin. Préparez-vous désormais à l'arrivée des orages. Encore un favori à terre battu à Roland-Garros. Novak Djokovic sort au troisième tour du tournoi de tennis. Le seul membre du top 5 mondial encore en lice, c'est l'Allemand Alexander Zverev, auteur hier soir de l'élimination du Français Quentin Alice.
1: Le jour. journal des sports et du vélo pour commencer. La suite du 61e tour de la Manche cycliste, Jacqueline.
6: Dans le Sud-Manche, aujourd'hui, quatrième étape, la plus corsée autour d'Avranches. C'est déjà la plus longue avec ses 170 km et ça grimpe aussi avec un dénivelé de 2500 mètres. Une étape qui s'annonce donc comme un tournant. Elle pourrait creuser les écarts déjà très importants entre les coureurs depuis la première étape jeudi sous la canicule. Thierry Bouard, le secrétaire du Tour de la Manche et auteur de Tracé.
0: La plus difficile, puisque dès le premier kilomètre, ils vont monter la côte de Chavoie et avec une portion à 13%. Donc, et puis, ils vont finir avec le Quénois, qui vont passer 3 ou 4 fois aussi, qui est plus long d'une côte de plus d'un kilomètre. Et je pense que celle-là aussi, on risque peut-être de voir se dessiner le gagnant du 61e tour de la Manche dès la quatrième étape.
6: En tout cas, hier, c'est Maël Zaïm du team Brickbeck qui s'est imposé dans la troisième étape, 97 km au départ et à l'arrivée de Marigny-le-Lauzon. Arthus Jalado du GSC Blagnac Vélo Sport est leader au général, mais avec un tout petit matelas d'avance. 10 coureurs, dont 2 de la team Brickbeck Cotentin, se tiennent en moins de 20 secondes au classement général. Le suspense est donc garanti. Départ de la quatrième étape à Avranches à 13h tout à l'heure et le final donc attendu demain à Granville. Le Manchois, le cycliste Manchois Benoît Costefroy, lui, est engagé dans un autre peloton sur les boucles de la Mayenne. Il se place pour l'instant quatrième au général avant la seconde étape aujourd'hui. Étape Rennes entre Aron et Prêt en Sahel. Saint-Sanson, 215 km au programme.
1: On suit aussi de près les performances du trailer manchois Yannick Noël.
6: Qui court depuis Nord ce matin sur les hauteurs d'Annecy avec les autres engagés sur la Maxi Race Tour du Lac par les sommets. 100 km au programme, 5900 mètres de dénivelé. Le corps de Neuville-au-Plain qui fait partie des favoris et il est actuellement en deuxième position. Les arrivées, premières arrivées attendues autour de midi. En tennis, le français Quentin Alice ne verra pas les huitièmes de finale de Roland-Garros. Le français battu hier au troisième tour par le numéro 3 mondial Alexander Zverev en 3-7. Et puis Valentine nous le disait à l'instant, un des favoris, Novak Djokovic, a été éliminé dès le troisième tour hier. Mais de quoi rêver aujourd'hui avec la révélation de cette édition, Moïse Kouam. Il joue cet après-midi face au Chilien Alexandro Tabilo. À 17 ans, Moïse Kouam est le plus jeune joueur à passer de tour au Grand Chelem depuis un certain Raphaël Nadal à Wimbledon en 2003.
1: Et en foot, le PSG veut ancrer un peu plus sa légende.
6: Les footballeurs parisiens, champions d'Europe en titre, vont défier les Anglais d'Arsenal en finale de la Ligue des Champions et espèrent décrocher une deuxième étoile. Les Londoniens, champions d'Angleterre, n'ont jamais décroché le trophée. Coup d'envoi du match à 18h. Et ce sont peut-être les futurs stars du PSG de demain. 800 bambins attendus au stade Bocher des Cœurs d'Orville. Aujourd'hui, c'est la journée nationale des débutants. Eh ben, c'est encore pas si mal cette météo aujourd'hui, Stéphanie.
1: Mais sur le littoral, ce sera bien aussi, hein, du rivage de la BDV au Cap de la Hague. Un beau temps, voilà, passagèrement nuageux, c'est ce qu'on vous dit depuis ce matin. Vent de 5 à 10 nœuds, de nord à nord-ouest en journée, puis de secteur nord-ouest. Une mer belle à peu agitée, température maximale 22 degrés, température de la mer. Ah, entre 16 et 17 degrés, ça commence à remonter, ça c'est bien. Du rivage du Cap de la Hague à la baie du Mont-Saint-Michel, beau temps, dépit de quelques passages nuageux. Un vent de nord à nord ouest de 5 à 10 nœuds se renforce en 10 à 20 nœuds l'après-midi. Une mer belle. Température maximale s'échelonnant entre 25 et 28 degrés du Mont-Saint-Michel à Barneville-Cartret et 22 degrés sur l'ouest cotentin. Température de la mer, ça monte encore plus, là, 17 à 19 degrés. Les coefficients de marée pour ce matin, 70. Même chose pour ce soir. Une pleine mer à Barfleur à 10h07, une basse mer à 16h41. À Cherbourg, une pleine mer à 9h08, une basse mer à 15h50. À Cartret, une pleine mer à 20h04 et une basse mer à 14h31. Et à Granville, une pleine mer à 19h44 et une basse mer à 14h21.
6: Sur la route ?
1: Ça se passe bien. Pas de difficultés sur les routes manchoises. Si jamais vous constatez ralentissement, accident ou encore contrôle de vitesse, s'il vous plaît, un petit coup de fil à Isabelle au 02 33 23 13 23. Et on va terminer par les horaires du pont tournant à Cherbourg. Alors 8h08, ben là c'est fini, c'est passé. 10h08, voilà. Hein, si jamais un navire se présente, après ce sera ce soir, hein, 20h25 ou 22h25.
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1: Et la musique, effectivement, celle de Jean-Jacques Goldman. Pourquoi pas? Envole-moi.

Ça fait toujours plaisir hein, d'écouter Jean-Jacques Goldman sur votre radio ici Cotentin. Le titre, Envole-moi. Dans moins de 10 minutes, notre coach sportif Nordi Natam nous expliquera comment bien pratiquer l'entraînement fractionné. Catherine Viguier sera également avec nous pour l'horoscope. Et je peux d'ores et déjà vous dire que c'est

0: Armel Amiot, je suis désolé de vous le dire, mais vous chantez bien quand même.
1: La journée commence bien.
0: Alors, c'est une reprise de Marie-Paul Bell, ce titre-là ?
1: Oui, alors en fait, j'aime beaucoup Marie-Paul Bell, bien sûr. Et puis, donc le spectacle L'Homme au piano est dédié en fait à ceux et celles qui chantent en s'accompagnant au pianiste chanteur, au pianiste chanteuse. Puisqu'en fait, la relation dans un solo piano-voix, la relation entre la voix et le piano est vraiment très particulière. Donc voilà, c'est le thème, c'est le fil rouge en fait de cette série de chansons. Donc ce sont des reprises. Je fais toujours une chanson à moi dans ce spectacle. Mais sinon, après, on va y retrouver effectivement Marie-Paul Bell, on va retrouver Jacques Higelin, on va retrouver Véronique Sanson, Michel Berger. Voilà, c'est le thème. Je varie un petit peu suivant l'humeur du jour, mais là, je sais à peu près quand même ce que je vais faire ce soir.
0: D'ailleurs, vous pensez que les chanteurs et chanteuses pianistes hein, de la chanson française constituent un monde à part ?
1: Eh oui, parce que en fait, alors moi qui joue piano et guitare, c'est vrai que la relation à la fois rythmique et puis la façon dont on pose la voix quand on s'accompagne au piano ou à la guitare, c'est pas du tout la même chose, c'est pas du tout les mêmes repères. Et il y a une école quand même de la chanson française piano-voix et que je trouve passionnante. J'aime beaucoup. C'est vrai qu'il m'a fallu des années avant d'oser me lancer en solo. C'est une aventure un peu particulière. Il y a quand même toujours un frisson de se lancer tout seul sur scène devant le public. Mais après, il y a un relationnel très spécial entre l'artiste et le public quand on est en solo. Donc j'adore ça.
0: Eh ben, ça nous fait plaisir à nous aussi. Vous dites également que c'est un spectacle raconté. On n'est pas au piano bar. Hein.
1: Non, parce que en fait, justement, je parle un petit peu de cette relation. Je vais pas aller dans la pédagogie, n'exagérons rien, mais je raconte un petit peu parfois sur certaines des chansons. Je prends le temps de raconter un petit peu comment elles fonctionnent, parce que c'est agréable aussi en tant que public. Moi, j'aime aussi quand je suis public, on nous explique un peu comment ça fonctionne, c'est-à-dire donner des clés de compréhension un petit peu de ce qui se passe, de ce qu'on entend. Et voilà, donc c'est bien un spectacle de chansons. Hein, c'est pas un cours, mais je parle un petit peu en fait de cette relation et puis de la façon dont moi je la vis. Puisque, comme je vous disais, il y a vraiment. Moi, je les approche vraiment ces concerts-là de manière très spéciale. C'est une attitude un peu particulière. D'ailleurs, les matins de concert, je suis dans une espèce de concentration joyeuse, mais quand même.
0: Voilà. L'homme au piano, ce soir à Barneville-Cartier, dans la chapelle Saint-Louis, à 21h, dans le cadre du festival Pierre en Lumière, le festival du patrimoine normand. Et à 19h30, il y a une visite guidée de la chapelle. Merci beaucoup, Armel Amiot, et bon concert.
1: Voilà, pour avoir les places, vous pouvez aller sur mon site armelamiot.com et il y a un lien pour réserver.
0: D'accord. Sinon, sur place, il n'y a pas de souci. Eh ben, c'est formidable. À bientôt. À bientôt, Armel Amiot.
1: Merci encore.
0: Moi, je vous en prie. On est là pour ça. Et la suite de la musique, parlons-en avec un certain Laurent Voulzy et le pouvoir des fleurs dans quelques secondes.
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3: Puis vous allez me parler de quoi dans les prochaines minutes?
0: Mais qu'est-ce que ça peut vous faire?
3: Ah bah, très bien. Non, bah écoutez, j'essaye juste de m'intéresser à vous un petit peu et d'être sympathique.
4: Mais Stéphanie, ça va pas bien, non?
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0: On va faire des rillettes.
4: Ça sent le pâté.
0: Ouais, mais pas le même. Hein.
3: Bien, bien. On se retrouve dans une heure pour une bonne paire de manches.
0: Oui.
3: On sera tous les deux, on pourra jouer tous les deux.
0: Oui.
3: Eh ben alors, à tout à l'heure.
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0: Laurent Voulzy, le pouvoir des fleurs sur la radio ici Cotentin. Il est 9h10. Parlons sport maintenant, le fractionné, ah le fractionné. On en entend beaucoup parler, mais ça peut faire un peu peur quand on débute. Alors, comment s'y mettre simplement? Aujourd'hui, dans 2 minutes pour être en forme, Nordin Atam nous explique.
1: Le fractionné, c'est une alternance de phases rapides et de phases de récupération. Et c'est justement ça qui le rend intéressant. Parce qu'en peu de temps, on stimule beaucoup le corps. Mais attention, on ne part pas à fond dès le début. L'idée, c'est de doser. Le fractionné, il peut se faire en marchant ou en courant. Et pour commencer, on peut débuter par 30 secondes durant lesquelles vous allez par exemple marcher. Et puis ensuite, 1 minute durant laquelle vous allez vous mettre à courir. Et vous alternez comme ceci. 30 secondes, on marche. Et puis ensuite, 1 minute durant laquelle vous courez. Allez, on s'accroche. Et vous alternez comme ceci durant 10 minutes. Et grâce à ça, vous allez solliciter le système cardiovasculaire, vous allez renforcer votre endurance et bien sûr, alterner des relances.
0: Donc même en marchant, ça fonctionne?
1: Bien sûr, le fractionné, c'est une question de rythme, pas de niveau. On l'a vu, on peut très bien alterner des moments de marche durant lesquels vous alternez une marche tranquille et une marche beaucoup plus dynamique. Tiens, ça me fait penser à une autre idée de fractionné, avec des montées de genoux, mais sur place. Et là, vous allez alterner 30 secondes durant lesquelles vous allez effectuer des montées de genoux et 30 secondes de récupération sur place. Allez, on y va. 30 secondes, dynamique, on lève les genoux. Bien sûr, avec les bras en action. Allez, on s'accroche. 3, 2, 1. On récupère 30 secondes de récupération. Et vous alternez comme ceci durant 5, 7 ou pourquoi pas 10 répétitions si vous le pouvez. Et là, on va solliciter le système cardiovasculaire et la coordination. Le fractionné, au final, c'est accessible à tous. On joue juste avec les variations d'intensité. On privilégie la qualité plutôt que la durée. Bon, ben vous savez quoi? C'est à vous de jouer. Allez, j'y retourne.
0: Oh, vous m'avez épuisé, Nordin Atam. On se retrouve demain, évidemment, pour de nouvelles aventures sportives. Le retour de la musique avec un certain Lewis Capaldi. Est-ce qu'on envoie la musique, DJ? Ouais, notre DJ, c'est Morgane qui réalise l'émission, bien sûr.

0: J'étais en train de saluer nos invités. Ils sont nombreux pour parler jardin. On va se régaler une fois de plus. Vous voulez savoir qui est là? Vous voulez que je vous le dise maintenant? Si vous voulez, je vous le dis maintenant. Êtes prêts, hein, parce que c'est du lourd. Caroline Sinclair, évidemment, la ferme des Roches à Martinvin, pour parler jardin. Elle sera accompagnée d'André, vous savez, André Le Flamand, du jardin Blom-Miralande à Saint-Pellerin. Un monsieur formidable qui arrive à nous raconter des histoires tout à fait incroyables sur la nature. Voilà, tout simplement. Est-ce que j'ai encore quelques secondes pour dire deux, trois choses? Parce que du coup, je ne sais plus à quelle heure je dois envoyer la chose, moi. Très bien, merci Morgane qui réalise l'émission. Tout à l'heure, ce soir, Gadeville le Phare, on vous propose une balade nocturne, les trésors de Gadeville à la lumière du phare. Une balade pédestre commentée avec évidemment la visite de la commune. Ce sera entre 22h et minuit. Équipement d'éclairage et de visibilité obligatoire. Rendez-vous à 22h, place Notre-Dame à Gadeville le Phare et c'est gratuit. Avant de retrouver Catherine Viguier pour l'horoscope, on va écouter ça.
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0: Vous réserve les astres pour cette journée de samedi 30 mai 2026. Et bon, on va poser la question à Catherine Viguier pour l'horoscope de ce jour. Alors Catherine, une première tendance pour ce week-end?
8: Le climat devient plus respirable. Bélier, la perspective de passer un bon week-end est assurée. Il y a du dépaysement dans l'air.
9: Taureau, vous partagez des moments d'intimité avec une personne et vous comptez aussi votre argent.
10: Gémeaux, vous revendiquez votre besoin d'indépendance, vous avez soif de liberté.
11: Cancer, vous aurez besoin de faire le clair dans votre esprit autour de vous et chez vous.
12: Lion, superbe journée. Elle sera un peu le bilan de votre semaine, difficile, mais au final, pleine d'espoir.
13: Vierge, ce n'est pas dans votre nature de vous illusionner, mais il ne faut pas non plus tout voir en noir.
14: Balance, très belle journée, avec des paroles qui portent leurs fruits et un voyage aussi.
15: Scorpion, vous êtes moins exposé, vous n'allez pas forcément souffler, mais vous allez respirer un peu mieux.
16: Sagittaire, une personne vous invite à vous ressourcer. Vous aurez en tout cas besoin de solitude.
17: Verseau, voilà une journée faite pour vous. Vous allez pouvoir décompresser et vous détendre.
18: Poisson, le week-end est là et si les autres se reposent, pas vous. Un travail vous demande de la concentration.
19: Et pour nous tous, partons à la conquête de ce que l'on aime plus que tout.
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0: Bon week-end, il est 9h. Les infos, c'est avec Jacqueline Fardel. Répétition générale pour ceux qui vont sauter dans les pas des héros du 6 juin 44.
20: Le 82e anniversaire du D-Day dans une semaine, avec, comme chaque année, les parachutages en point d'orgue des cérémonies commémoratives. Des sauts qui ne s'improvisent pas. Remise à niveau pendant 4 jours, donc à l'aéroport de Cherbourg-Maupertuis. Ça continue encore aujourd'hui. L'association RCPT encadre des Français, des Américains, des Anglais et des Hollandais de 17 à 80 ans. Un devoir de mémoire, un hommage rendu au libérateur pour les participants, comme Anthony, ancien parachutiste, aujourd'hui gendarme. Il est depuis 2 ans dans l'association. Les sauts sont faits depuis un avion d'époque.
6: Celui avec lequel on saute, le Dragemout, il a largué en la nuit du 6 juin 1944, donc c'est d'époque. Alors ils sont remis au goût du jour, hein, les moteurs sont changés, mais celui-là, vous prenez exemple, il y a encore des impacts d'éclats d'obus qui sont dans la carlingue qu'on peut voir de l'intérieur. Donc c'est vraiment c'est quelque chose qui est assez impressionnant. On pense à ceux qui ont fait ça avant nous, surtout, et pas du tout dans les mêmes conditions. Hein. Nous, il n'y a pas de vent, il fait beau, personne nous tire dessus, et eux, ça a été bien, bien différent. Donc ouais, il y a un peu d'émotion, et puis c'est un bel avion. Le bruit est caractéristique, le fait d'être dedans, c'est quelque chose qui est assez... Ouais, c'est de l'émotion, je pense. Ouais.
21: Et du coup, pareil, les parachutes, c'est...
6: Alors, ceux-là, c'est des parachutes à voile ronde, hémisphérique. Ça permet de larguer très rapidement beaucoup de soldats. Nous, on saute à 400 mètres, où on vise ce qu'on appelle une zone de saut, en fait. On a une zone de 500 à 2 km de long, et on vise cette zone-là, et tant qu'on est dans la zone, c'est pas trop mal déjà.
20: Le témoignage d'Anthony qui va sauter donc pour le 82e anniversaire du D-Day, 82e édition, et des atterrissages qui se feront donc spécifiquement dans les drop zones de la 82e Airborne. Saut notamment le 3 juin à 40 ans, le 7 juin au-dessus de la Fière. Lui était un des tout derniers résistants, le sociologue et philosophe Edgar Morin est décédé, il avait 104 ans.
0: Le concert de Patrick Bruel annulé au Festival des Grandes Marées.
20: Le chanteur et comédien visé par des enquêtes pour viol devait être la tête d'affiche le 24 juillet à Jullouville. Sa venue dans la Manche comme dans d'autres festivals faisait polémique. Dans le département, le collectif Nous Toutes notamment s'était mobilisé. Le chanteur de 67 ans a annoncé hier l'annulation de sa participation dans les festivals en France et à l'étranger entre juin et septembre. Plusieurs options pour ceux qui devaient venir aux Grandes Marées ce jour-là, garder la place pour la nouvelle programmation, changer de soirée ou encore se faire rembourser. À Saint-Lô, un homme interpellé pour plusieurs incendies, 2 voitures, également des feux de poubelle. Il a reconnu les faits. Il sera jugé le 19 novembre. Il a été placé sous contrôle judiciaire strict.
0: Marché pour piétiner les inégalités.
20: 5e édition de la marche et du village des fiertés. Aujourd'hui, à Chaperon-Cotentin, une journée pour célébrer l'amour et la diversité. Une journée et soirée festive pour défendre les droits des personnes LGBTQIA+. Journée arc-en-ciel, donc. Et tout le monde est bienvenu pour faire passer ces messages essentiels. Mouni Abdel Majif, l'un des membres de l'organisation.
22: La marche des fiertés, c'est refuser l'invisibilité, déjà, et puis dire nos droits, et refuser qu'on puisse se dire qu'on est seul, qu'on peut être isolé par rapport à son orientation, son identité. Et puis, c'est dire qu'on mérite du respect, de la liberté et puis de la sécurité. Je rappelle, juste 4800 infractions ont été relevées en 2024. Donc c'est 5% d'augmentation. Donc il y a encore à combattre et à lutter. L'idée, c'est qu'on soit tous ensemble, qu'on soit queer, LGBT, alliés ou pas, et qu'on soit solidaires pour la lutte pour nos droits. D'ailleurs, pendant 1h30 sur la marche, on va inviter tous les badauds, le public, la population à nous inviter avec des messages d'amour. Et ils vont pouvoir venir sur le village et nous les donner, nous les repartager, et on les affichera sur un arbre.
20: Le village des fiertés ouvre à 14h sur la plage vers donc à Chaperon-Cotentin. La marche partira à 15h30 avec un parcours dans le centre-ville. L'an dernier, un cortège coloré de près de 400 personnes avait égayé les rues de la ville. Record donc à battre. C'est aussi la fête du vélo toute la journée dans le centre-ville de Cherbourg, place de Gaulle. Bourse au vélo, essai de sur en libre-service ou encore parade de vélo ancien. Ça commence à 10h jusqu'à 18h. La fête du vélo, c'est aussi bien sur la suite du tour de la Manche cycliste. Aujourd'hui, 61e édition, partie jeudi de Torigny-les-Villes. Les coureurs sont dans le Sud-Manche aujourd'hui, autour d'Avranches, étape jugée la plus difficile pour la centaine de coureurs. 170 km, la plus longue étape, avec un dénivelé de pratiquement 2500 mètres.
0: Qui du PSG ou d'Arsenal sera le plus fort?
20: Les footballeurs parisiens, champions d'Europe en titre, défient les Anglais en finale de la Ligue des Champions. Aujourd'hui, ils espèrent décrocher une 2e étoile. Coup d'envoi du match à 18h. Les Britanniques qui seront aussi dans les rues de Cherbourg, des croisiéristes embarqués sur le navire Arvia, attendu au Quai de France. Il est arrivé, d'ailleurs on le voit à travers la fenêtre du studio. Il sera là toute la journée, 6500 passagers à bord. À Cherbourg, qui représente l'unique escale française de l'itinéraire. Et ce sera la dernière halte avant la débarque au port de Southampton. Et pour les croisiéristes comme pour nous, ça devrait être
3: sympa.
20: Un peu de soleil. Mmh. Ouais, plutôt sympa côté météo.
3: Oui, le taux d'ensoleillement est assez bon, avec malgré tout quelques nuages élevés, un vent généralement faible, des températures ce matin, 14 degrés à Grévillag, même température hein, à Gâteville-le-Phare, on a 15 degrés à Bricbec en Cotentin, idem à Pirou, 16 degrés à Quétou, 17 à Flamanville, ainsi qu'à Vulle-Dieu-les-Poêles-Ruffigny, 18 degrés à Saint-Lô et Granville. Cet après-midi, entre 25 et 28 degrés et 23 degrés sur le nord Cotentin.
20: Sur la route, ça va bien?
3: Ouais, ça va. Pas de difficulté à vous signaler, tout est au vert, ça c'est formidable, pourvu que ça dure. Si jamais ça coince, un petit coup de fil à Isabelle, s'il vous plaît, 02 33 23 13 23. Vous constatez accident, voilà, ralentissement, encore contrôle de vitesse, hein, vous n'hésitez surtout pas à intervenir. Et on va terminer avec les horaires du pont
20: Tonnant
3: à Cherbourg, 10h08. Et ensuite, ce sera ce soir, 20h25 ou 22h25, si un navire se présente. Petite pause et puis vous revenez nous voir à 10h.
20: On prend un petit café, oui. Oh. Je voulais jardiner pendant ce temps-là.
3: Eh bien, vous avez tout à fait raison, c'est ce que nous allons faire.
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3: L'aventurier Indochine avant de partir au jardin. À tout de suite.

0: L'aventurier, c'était Indochine.
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0: C'est parti pour le jardin, vous savez, c'est tous les samedis entre 9h et 10h avec Caroline Sinclair. Bonjour Caroline.
3: Bonjour et bonjour tout le monde.
0: Caroline Sinclair, la ferme des Roches à Martinva. Je rappelle qu'elle est aussi la présidente de l'association Cotentin Côté Jardin. Bonjour André Leflamand.
4: Bonjour Stéphanie, bonjour tout le monde.
0: Ah, toujours un plaisir de vous recevoir André, parce que vous avez toujours de jolies histoires à nous raconter.
3: Mais oui.
0: Du jardin Blom-Miraland à Saint-Pellerin. Et vous êtes venue avec votre belle-fille qui est Sarah.
4: Voilà, bon, c'est ça.
0: Ça, d'accord.
4: Qui va parler du jardin de Blom-Miraland.
0: Formidable, bonjour.
4: Et ses impressions.
5: Bonjour, bonjour tout le monde.
0: Alors, Sarah, c'est une grande découverte pour elle, le jardin. Vous le disiez hors antenne que vous n'étiez pas du tout issue d'une famille où on faisait particulièrement du jardin. Et vous aimez beaucoup faire de la photo, et notamment photo de paysage. Et depuis que vous avez visiter ce fabuleux jardin qui est Blom-Miraland, vous êtes mise à faire de la photographie, et ben des plantes également. Et vous allez nous raconter tout ça.
5: Oui, voilà. C'est ça.
0: Bon.
5: C'est ça.
0: Est-ce qu'on peut commencer par le coucou ?
4: Ah ben oui.
0: Hein.
4: Comme vous voulez. Le coucou, je l'ai entendu 2 jours cette année. Ça m'a donné envie d'en parler.
0: Oui.
4: Parce que c'est un oiseau assez curieux qui ressent qu'à la taille d'une tourterelle. La tête un peu d'une tourterelle, d'un pigeon, d'une tourterelle. En vol, il a la silhouette d'un faucon. Et on le reconnaît parce qu'il a un battement d'ailes qui pourrait faire penser au faucon cresserelle, mais les battements d'ailes sont moins amples. On arrive à le reconnaître comme ça. Alors, c'est un oiseau, quand il arrive, après l'accouplement, la femelle cherche des nids pour pondre ses œufs.
3: Des œufs d'oiseaux.
4: Voilà. Et chaque femelle a un type d'oiseau particulier. Ça peut être un troglodyte, ça peut être une fauvette à tête noire, ça peut être surtout des fauvettes dans les roselières. Et à ce moment-là, elle pond jusqu'à 7-8 œufs, mais ça peut aller jusqu'à 20.
0: Ah,
4: parce qu'il y a des échecs.
3: Parce que dans le même nid, elle met 20 œufs.
4: Elle met un œuf par nid.
3: Un œuf par
4: nid.
0: Il faut qu'elle se souvienne où elle a mis tous ses œufs.
4: Ah mais attendez.
0: Je vais trop vite.
4: On dit fainéant comme un coucou. Mais elle est obligée de repérer tous les nids pour pouvoir pondre un œuf. Alors quelquefois elle attend que l'oiseau ait fini de quitter le nid pour pondre son œuf. Sinon elle le chasse d'une certaine manière et pond son œuf en 10 secondes. En moins de 10 secondes.
3: Wow.
4: Pour pas trop perturber. Mmh. Et à ce moment-là, elle gobe un œuf ou un oisillon.
3: Oh.
4: Pour que le nombre d'œufs soit identique.
3: D'accord.
4: Et son œuf est très petit par rapport à sa taille. Il est presque de la taille des oiseaux qui parasitent.
0: Ok.
4: Et il n'y a que les femelles qui transmettent ça. Ça se comprend. Pour avoir toujours les mêmes œufs et les mêmes oiseaux à parasiter.
0: Ok.
4: Sauf que l'oisillon, il naît au bout d'une dizaine de jours. Beaucoup avant les autres.
3: Très rapidement.
4: Et pendant 4 jours, il a des poils ça l'irrite. Il balance les œufs par-dessus bord ou les oisillons.
0: Oh purée, non.
4: Et vous savez pourquoi ?
0: Non.
4: Ben parce qu'il faut qu'il reste tout seul. Vous imaginez un troglodyte ou une fauvette nourrir un oiseau qui est gros comme une tourterelle. Il faut qu'il soit tout seul, sinon il ne pourrait pas...
3: Le maman n'arrive pas.
0: Mais, oui, continuez.
4: Allez-y.
0: Mais ça veut dire que c'est pas la vraie maman qui nourrit le loisir.
4: Exactement.
3: Le coco, elle fait rien, elle a pondu ses œufs.
4: Une fois qu'elle a pondu tous ses œufs, elle reste encore quelques temps dans les régions
0: après,
4: et elle mange beaucoup d'insectes et entre autres des chenilles urticantes. Et c'est peut-être une explication pour ça qu'elle parasite d'autres oiseaux, parce qu'elle pourrait pas donner les chenilles urticantes à ses petits.
0: À ses petits.
4: Et le problème, c'est que quand le loisillon balance par-dessus bord les trucs, il sélectionne à l'envers les oiseaux qui pourraient parasiter. Donc il y a une guerre qui se fait entre l'oiseau parasité et la femelle qui, à tel point qu'il y a des oiseaux qu'on ne peut plus parasiter. Et quelquefois, si elle parasite par erreur à un autre oiseau, par exemple les granivores, le coucou va mourir. Et ce qui est curieux dans le coucou aussi, c'est que la femelle repart au mois d'août, juillet-août, oui. alors que le coucou, il est encore là. Et il repart au même endroit en Afrique centrale et du sud, sans problème.
0: Très bien, c'était l'histoire du coucou.
4: Et c'est ça veut dire que c'est très l'inné qui fait ça.
0: D'accord, mais c'est fabuleux cette histoire. Alors peut-être que vous la connaissiez, hein, vous qui nous écoutez.
3: Même.
0: Mais c'est,
3: si on est un troglodyte,
4: alors il y a un truc.
0: Ouais, il faudrait qu'on. Non mais. André, il y a Dalida qui veut chanter, André.
4: Ah ben allez-y.
0: Vous connaissez le principe de cette émission, André. Enfin, c'est pas la première fois quand même. Il y a des moments, il y a des chanteurs qui chantent.
4: Mais je vois pas les limites.
0: Non, ben moi, il ne voit jamais les limites. Dalida, laissez-moi danser. Des questions à poser ? Vous êtes les bienvenus. 02 33 23.

0: Laissez-moi danser, c'était Dalida.
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0: Nous sommes toujours avec Caroline Sinclair, la ferme des Roches à Martinva. André Le Flamand, du jardin Blom Miraland à Saint-Pèlerin, ainsi que Sarah, sa belle-fille, qui fait beaucoup de photographies notamment. Et on va terminer avec l'histoire du coucou. Il fait comment le coucou ?
2: Coucou, coucou, coucou.
0: C'est bien, André.
3: Et il répète à longueur de journée, à tel point qu'une fois, dans une roselière, il y en avait un, il semblait enroué. Il faisait plus coucou normalement. Il avait mal à la gorge.
2: Mais en Angleterre, c'est très rigolo, mais on dit que la première fois dans l'année que tu entends le coucou, si tu as de l'argent dans ta poche, tu vas devenir riche cette année.
0: Wow.
2: C'est une bonne année.
3: Et on dit ça en France aussi.
2: On dit ça en France
3: aussi.
2: Oui,
3: oui. Ah. Mais j'ai pas souvent d'argent dans la poche.
2: Mais moi non plus. Mais des fois, je pense, mais chaque fois que j'entends le premier coucou, je pense, oh, est-ce que je l'ai ? Non.
0: Ah non. Eh ben tant pis.
2: Même un centime. Je pense que c'est important de mettre des centimes dans la poche.
3: Le coucou, il repart en Afrique après ses parents, bien longtemps après. Donc c'est dans son ADN qu'il y a ça. Et il repart, alors on le reconnaît lui parce qu'il est très sombre, et on reconnaît, il a une tache blanche derrière à la nuque. Et on le reconnaît bien à cause de ça. Mmh. Et il y a beaucoup d'innés dans le coucou parce que il change de régime après, il va manger plus de chenilles processionnaires, entre autres.
0: Les fameuses urticantes.
3: Voilà, toutes ces choses-là.
2: Mmh. Donc il est utile en fait.
3: Il n'y a rien de nuisible.
2: Oui.
0: Ah, faut pas brancher André
2: non,
0: là-dessus,
2: mais jusque-là. Je parle pas de nuisibles, mais pour les oiseaux, c'est terrifiant. Une petite troglodyte qui nourrit un oiseau 5 fois plus grand que lui, c'est horrible.
3: Ah, oui, on voit des photos assez souvent où on voit le troglodyte perché sur la tête qui est en train de nourrir le coucou, tellement il y a une différence de taille.
0: Et alors, vous disiez hors antenne que parfois, c'est pour ça que la femelle coucou doit pondre beaucoup d'œufs. Parfois, la femelle qui n'a pas pondu cet œuf, qui retrouve cet œuf dans son nid, est pas toujours contente.
3: Non, elle le casse l'œuf, elle l'enlève ou elle abandonne le nid. Et c'est pour ça qu'il y a une lutte entre les deux. C'est pour ça que le coucou, ses œufs ressemblent de plus en plus à l'espèce parasitée pour éviter ça. Mais il y a toujours des échecs.
0: Oui, bien sûr.
3: C'est fascinant. Donc, c'est pas simple.
2: Fascinant, l'évolution. C'est extraordinaire.
0: Vraiment fascinant.
3: Alors, peut-être dans quelques années, on aura le coucougé chez nous. C'est un coucou qui parasite les corvidés, les pies, Et lui, il n'envoie pas par-dessus bord.
0: Ah.
3: Pourquoi ? Eh ben, parce que un coucou est de la taille d'une pie. Donc la pie est capable de nourrir toute la famille.
0: Bon, est-ce qu'on peut s'arrêter là sur le coucou ? Parce que vous allez nous faire la journée sur le coucou. Non mais c'est passionnant, je me moque un peu là. Mais c'est vraiment fabuleux. Life is Life, ça c'est Opus. On va écouter la musique immédiatement. Et si vous avez des questions à poser, des histoires à nous raconter, comme celle d'André, par exemple, vous n'hésitez pas. Vous venez nous retrouver Opus, tout de suite. Merci Morgane qui réalise l'émission.

0: Opus avec Live is Life sur votre radio ici Cotentin, 0233 23 13 23.
1: C'est
0: le coup 15 jours en fait de vacances. Non, plus sérieusement, si vous avez des questions à poser, des histoires à nous raconter liées au jardin, vous êtes les bienvenus. On va écouter Gauvin Serse avec Silence Radio et on revient après avec nos invités Caroline Sinclair, la ferme des Roches à Martin, Vandré Le Flamand du jardin Blom Miralom à Saint-Pèlerin, Sarah également, la belle-fille d'André qui a des histoires à nous raconter concernant notamment des photos, voilà, de belles photos qu'elle prend du jardin.
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0: Cers sur la radio Ici Cotentin. Le titre, Silence Radio.
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0: 9h31, Avranches, pour les 20 ans du musée des manuscrits du Mont-Saint-Michel. Vous allez pouvoir découvrir l'exposition « Autant en emporte le temps ». Vous avez le temps, hein, puisque c'est à voir jusqu'au 31 décembre. Manuscrits médiévaux, horloges anciennes, atlas célestes ou encore peintures symboliques. Ils vont vous permettre d'aborder le temps sous ses multiples dimensions scientifiques, historiques, artistiques et philosophiques. Au total, 268 objets et œuvres d'art parsèment cette exposition au cœur du scriptorial. Certaines d'ailleurs sont issues du musée d'art et d'histoire d'Avranches et de la bibliothèque patrimoniale. D'autres sont des prêts des musées des Beaux-Arts de Rennes et de Caen. Dans un autre registre, ce soir à Sotva, concert de Catherine D'Argent et Damien Bravo. Catherine D'Argent est accompagnée au piano par Damien Bravo. Il visite l'âge d'or de Saint-Germain-des-Prés. Vous trouverez la restauration sur place ce soir. Rendez-vous donc à 19h30 jusqu'à 21h, chemin de l'Abbaye à Sotva, au manoir Sainte-Suzanne.
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0: Allez, retour du jardin avec Caroline Sinclair, la ferme des Roches à Martinva. André Le Flamand du jardin Blaume-Miraland à Saint-Pèlerin qui nous a raconté l'histoire du coucou en long, large et en travers. Et c'était vraiment intéressant. Sarah, votre belle-fille, vous a accompagné ce samedi, très cher André. Et alors vous, le jardin, ça a été une grande découverte pour vous, Sarah.
3: Oui, je remercie André de m'avoir invitée. Ouais, c'était assez fort parce que je viens pas du tout, ce que je vous expliquais avant, je viens pas du tout de l'univers des jardins. On avait un jardin, on était entouré d'animaux, mais on n'était pas dans la connaissance des plantes, on n'allait pas visiter des jardins le dimanche. Et ça a été assez puissant, ouais, parce que c'est un lieu assez incroyable.
0: L'arboretum vous a époustouflé.
3: Ouais, l'arboretum m'a époustouflé. Ce qu'il y a, c'est que c'est un peu comme une jungle, en fait. C'est un lieu, il y a des petits sentiers, des petits recoins cachés, c'est une jungle normande.
4: C'est une jungle.
5: C'est la définition du jardin jungle, en fait. Il y a toutes les strates.
3: Ouais, et bon, alors c'est une jungle en Normandie, mais c'est une petite jungle. Et c'est vrai qu'il y a une vraie atmosphère, c'est vraiment puissant. Donc moi, j'ai découvert ça un peu avec un regard assez naïf, quoi. Et ça a été très très fort. Et aussi dans cette découverte, il y a eu la rencontre avec André, parce que c'est un personnage, hein, comme vous pouvez le voir, qui a quand même un savoir incroyable sur les arbres, sur les équilibres des jardins, sur les oiseaux. Donc ça a été aussi assez fort. C'est assez beau quand on va se promener tous les deux. Il a toujours une anecdote à me raconter. Enfin, vous avez vu le coucou là, il pourrait partir pour la journée. Donc ça c'est chouette. Moi je suis avec mon appareil photo et puis lui il va voir quelque chose, il va voir un détail, il va voir une floraison qui est particulière. Là il y a quelque chose qui a changé et ça c'est chouette aussi. Il m'a fait ça ancre dans le présent en fait.
0: Et l'arboretum, ça nourrit vos photos également.
3: Oui parce que moi j'ai tendance toujours à être un peu soit dans le passé soit dans le futur. J'ai quand même du mal à des fois à m'ancrer dans le présent et le jardin on n'a pas le choix. C'est un moment qui est dans le présent. Il y a une temporalité aussi qui est très lente. Et moi, je fais de la photo argentique depuis plus de 20 ans à peu près. Et c'est vrai que la photo, c'est pareil, argentique. Les pellicules, ça coûte cher. Donc, on réfléchit quand même pas mal avant de déclencher. Et là, je me retrouve aussi dans cette temporalité qui est lente. Dans le côté organique aussi, c'est très vivant. La photo argentique, il y a du grain, de la matière. Il y a des procédés chimiques et finalement avec le jardin il y a un point commun. Il y a aussi ce côté, la beauté elle est juste à côté de chez nous. Tout est près de nous en fait. On n'est pas forcément obligé d'aller dans des contrées lointaines pour photographier. Et ça avec André, ça c'est ce qui me transmet.
5: La photo permet de s'approcher.
3: Ouais.
5: Parce que quand on regarde globalement, bon on voit quelque chose, mais quand on regarde de plus près. On voit des détails et la photo apporte ça.
3: La lumière aussi, il y a tout est en mouvement en fait dans un arboretum, dans un jardin. La lumière change, le bruit change. Et puis c'est vrai qu'à l'arboretum, on a un peu des fois l'impression d'être coupé du monde et ça fait vraiment du bien, surtout en ce moment où tout est dans la rapidité, l'immédiat. Et un jardin, ça fonctionne complètement à l'inverse finalement. Donc il y a c'est un peu une forêt enchantée. C'est un peu la forêt enchantée de. pour toute la famille, quoi.
4: J'aime bien cette idée de vraiment réfléchir avant de prendre, parce que nous, on mitraille avec nos téléphones.
3: Exactement,
4: téléphone, il est plein des
3: je
4: images,
3: pareil,
4: je sais pas quoi faire. Et vraiment réfléchir avant de pousser le bouton.
3: Oui, exactement.
4: C'est vraiment une petite halte. Et une petite réflexion.
3: Oui,
4: et
3: c'est une pause. Reprendre le temps, ralentir.
4: Oui.
3: Et je pense que le jardin, c'est pareil aussi. Il y a le fait de ralentir, de prendre le temps.
4: Oui.
3: Il n'y a pas d'immédiat, il n'y a pas de résultat tout de suite. Et finalement, la photo argentique, c'est aussi un peu le même procédé.
4: C'est un reflet de ça.
0: On va prendre le temps d'écouter Enrique Iglesias, alors, si ça vous dit, mesdames.
4: Oh, absolument. Pourquoi pas.
3: Totalement.
5: Allons-y, alors.
4: Excellente proposition.
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0: Bailamos, c'était Enrique Iglesias. Sur votre radio ici, Cotentin, on parle jardin comme tous les samedis. Entre 9h et 10h, il est 9h41, 02 33 23 13 23. Si vous avez des questions à poser à nos invités ou des histoires à nous raconter liées au jardin, à la nature hein, en quelque sorte. Toujours avec nous Caroline Sinclair, la ferme des Roches à Martin va. Sarah qui est avec nous également, vous l'avez entendu dans les dernières minutes, là, s'exprimer autour de la photo, autour du ravissement du jardin pour non seulement les yeux, le moral également, ça fait vraiment du bien. Sarah, donc la belle-fille d'André Le Flamand, qui est aussi avec nous, du jardin Blom Miraland à Saint-Pèlerin. André, vous souhaitiez évoquer une plante, c'est une plante hein, qui s'appelle
1: Lacardère.
0: J'ai du mal avec elle. Lacardère.
1: C'est une plante qu'on trouve dans les terrains assez vagues. Mmh. Et c'est une plante bisannuelle, c'est-à-dire qu'elle pousse la première année, elle étale ses feuilles, et la deuxième année, elle monte. Mmh. Et là, elle est très curieuse. Elle va fleurir en haut avec différentes...

0: Et cette plante, si vous l'avez dans votre jardin, elle étouffe les autres plantes autour.
1: Comme le coucou.
0: Non, pas pareil. C'est-à-dire qu'elle cache la lumière, donc elle empêche les autres plantes de pousser. Mais quand elle se met à grandir, là, elle se dégage et ça forme des brosses là-haut. Alors, comme je vous disais, dans ces vases que ça forme avec de l'eau, les insectes s'y noient.
1: Ah.
0: Donc, les oiseaux peuvent les manger. Mais en même temps, il y a un développement microbien dedans. Et on s'est aperçu, et c'est pour ça peut-être que ça deviendra une plante carnivore, il y a des poils à l'intérieur de ces vasques avec des cils qui attrapent l'azote. Et on s'est rendu compte que les cardères qui avaient de l'eau dans des vasques avaient des graines plus grosses. Donc il y a bien une assimilation et une relation entre l'eau dans les vasques et les graines. Donc peut-être deviendra-t-elle une plante carnivore. Et c'est une plante qui est intéressante aussi. Sa floraison, ça forme des disques bleutés, légèrement bleutés, qui grimpent jusqu'en haut. Et après, il y a des graines, et on voit souvent une photo avec un chardonneret perché dessus en train de manger les graines. Mais il en reste toujours. Quand on met la brosse en terre, ça repart. Et à la maison, il y a toujours des pieds sauvages qui se promènent. Et si j'en trouve un abandonné, je vais le replanter ailleurs. Et...
1: Raconte-nous l'histoire avec la laine.
0: Oui, je termine sur la cardère. Quand la cardère est sèche, on peut faire des bouquets secs avec.
1: Ah.
0: Alors, on l'appelle la cardère parce qu'il existe une autre espèce de cardère qui servait dans le temps pour feutrer la laine ou d'épaissir les draps. Ça permettait de rendre le drap plus doux. Et à ce moment-là, on prenait une brosse, il y avait des brosses spécialisées, et la cardère forme des grosses brosses en haut et des plus petites sur les côtés. Et cette grande brosse qu'on tenait à la main permettait de mettre ces petites brosses dessus, et on frottait le tissu avec ça. Et c'est pour ça qu'on appelle ça la cardère. Mais on ne cardait pas la laine avec. Hein.
1: Non,
0: ça l'a brossée et l'a feutrée.
2: En anglais, c'est un teasel. Tease la laine, c'est ça, c'est brosser la laine.
0: Oui, c'est ça.
2: Un teasel.
1: On va écouter Véronique Sanson avec Amoureuse.
2: Ok. On est d'accord.
1: Vous n'avez pas le choix, de toute façon.
0: Oui.
1: C'est comme ça.
2: C'est un très bon
0: on
2: choix.
0: On est contraint.
1: Pourquoi pas?
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0: Véronique Sanson avec le titre « Amoureuse ».
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0: Dernière partie consacrée au jardin avec nos invités, Caroline Sinclair, la ferme des Roches Saint-Martin-Va, on a André Le Flamand du jardin Blom Miraland à Saint-Pellerin, Sarah, sa belle-fille également. Sarah, vous nous disiez que vous faisiez énormément de photos. Il y a un endroit où on peut voir ces photos?
2: Déjà sur les réseaux sociaux, sur Instagram. Donc Sarah Blard, on peut me trouver, et puis aussi un site internet.
0: D'accord,
2: sarahblard.com.
3: B-L-A-R-D.
2: Exactement.
0: .com. Voilà, si vous voulez voir les jolies photos de la nature ou des paysages ou vraiment des. Enfin, allez jeter un coup d'œil, ça va vous faire vraiment voyager.
2: Merci.
0: Caroline, ouverture aujourd'hui?
3: Oui, je suis ouverte ce week-end pour les mains vertes du cœur. Et cette année, le projet, c'est les jeunes mamans, les problèmes de grossesse et la maternité. Donc, c'est un bon sujet. Et le Radio Phare et la ferme de la Gervaiserie, c'est aussi ouvert pour les mains vertes du cœur. D'accord. Ce week-end. Et André, il est ouvert pour les mains vertes du cœur le 20-21 juin.
4: Voilà.
3: Si vous voulez tout savoir sur les mains vertes du cœur, il y a un site aussi, bien sûr.
0: Donc, ouverture du jardin à Saint-Pellerin, 20 et 21 juin.
4: 21 juin pour les mains vertes du cœur.
0: Et à partir de quelle heure?
4: À partir de 14h jusqu'à 18h et plus quelquefois.
3: Oui, j'imagine, jusqu'à la tombée de nuit.
0: Si vous comptez, je vous le dis franchement, visiter le jardin en moins d'une heure, c'est mort. Hein. C'est même pas la peine à Saint-Pellerin.
3: Oui.
0: C'est non.
3: Il faut réserver moitié de temps.
0: Oui, voilà, c'est ça. C'est-à-dire, il y a toutes les histoires associées au jardin. Y a
2: Par
0: tout
2: contre,
0: ça.
2: Elles sont incroyables.
0: Ben, je sais bien, il nous en fait part de temps en temps à la radio. Et c'est assez incroyable. On va s'arrêter là parce que c'est déjà fini.
4: Ben, on parlera pas du rosier.
0: Eh ben, pas aujourd'hui. Non. Ben, voilà, je suis désolée.
3: Ça fait une autre fois,
0: on parlera du rosier.
4: Mais c'était prévu.
0: Mais je sais bien.
3: T'es préparé pour la prochaine fois. Pas de devoir pour la prochaine fois.
0: Il vaut mieux en avoir trop que pas assez.
4: Oui. La dernière fois, j'étais obligée de rajouter. Mais il y a toujours moyen.
0: Eh ben, merci beaucoup. Caroline, la semaine prochaine.
3: La semaine prochaine, c'est Françoise Bailey d'un jardin à Sotva qui s'appelle La Planquette. Elle va parler des plantes avec les bonnes odeurs.
0: Vous me ramenez encore une anglaise, c'est ça?
3: Oui, yes. Pourquoi pas? On est les deuxièmes envahisseurs.
0: En tout cas,
3: il y a 6000 dehors là, dans cette bateau. Regarde.
0: Oui, il y en a beaucoup dans le bateau, effectivement. Il y a un énorme paquebot qui est accosté. Oui. Mais c'est bien, ça va faire marcher le commerce. Donc ça, c'est bien.
3: Absolument. Essentiel.
0: Merci à tous les trois d'être venus. Merci
3: tous les quatre.
0: Ah oui, il y a eu là. J'avais oublié, tous les quatre. Allez, on s'arrête là parce que sinon je vais me faire gronder. Et écoutez bien ce qui arrive. Alors, la chanson, c'est Marianne, One Night in Bangkok. 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

0: One Night in Bangkok, c'était Murrayed. C'est donc la fin de la chanson, c'est terminé hein, pour les appels, pour vous inscrire, hein, pour tenter de remporter une TV Smart. C'est une télé intelligente, hein, une Smart TV de 55 pouces à l'occasion de l'arrivée de la Coupe du Monde. Le tirage au sort aura lieu vendredi de la semaine prochaine.
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1: Je vous souhaite une excellente matinée. Il est 10h. Sur l'actualité avec Jacqueline Fardel.
3: Le festival des Grandes Marées, ce sera donc sans lui. Patrick Bruel annule sa venue, comme dans les autres festivals de l'été en France et à l'étranger. Le chanteur au cœur d'une polémique, sous le coup d'une trentaine de plaintes pour agression sexuelle. Dans la Manche, il devait être à l'affiche à Jullouville le 24 juillet. Pour ceux qui avaient un billet, plusieurs solutions. Venir pour la nouvelle programmation, choisir une autre date ou se faire rembourser. C'est à lire sur ici.fr. À Saint-Lô, un suspect identifié, interpellé pour une série d'incendies volontaires, des faits qui remontent au week-end dernier. Plusieurs véhicules incendiés dans un parking public de l'avenue des Platanes. L'homme interpellé a également avoué être à l'origine de plusieurs feux de poubelle dans la commune. Il sera jugé le 19 novembre. Il a été placé sous contrôle judiciaire strict. La surveillance maintenue sur le secteur des Pieux après un gros incendie hier. 2 hectares de végétation ravagés par les flammes. Premier grand feu de végétation de l'année. Il a mobilisé une cinquantaine de pompiers et 10 agents de la mairie des Pieux sur les hauteurs de Ciotot. Une évacuation au large de l'île anglo-normande de Guernesey hier en fin de matinée. Une opération coordonnée par le Cross Jobourg. Intervention à bord d'un navire de plaisance. Un marin blessé qui a été évacué par l'hélicoptère H-160 de la Marine nationale basée à Maupertuis et transporté vers l'hôpital de Saint-Peter-Port. Grande répétition à 7 jours des célébrations du D-Day, 82e anniversaire cette année. Des parachutistes français, américains, anglais et hollandais s'entraînent depuis 3 jours sur l'aéroport de Maupertuis. Dernière session aujourd'hui. Et les commémorations qui commencent également dès ce week-end avec notamment une marche internationale de la paix, 18e édition aujourd'hui. Une marche qui l'an dernier avait réuni 700 personnes. Marche également à Cherbourg aujourd'hui pour la défense des droits et les luttes contre les discriminations du fait de l'orientation sexuelle ou des identités de genre. La marche des fiertés qui partira à 15h30 depuis la statue Napoléon. Et un village des fiertés est également installé à plage verte à partir de 14h. 4e étape sur le Tour de la Manche cycliste. Aujourd'hui, c'est la plus dure. 170 km, 2500 mètres de dénivelé positif autour d'Avranches. Le départ sera donné à 13h. Étape qui pourrait bien faire la différence au classement général. La météo, c'est pas mal.
1: Oui, c'est du beau temps hein, pour aujourd'hui. Même si des nuages élevés vont un petit peu envahir le ciel, le vent est généralement faible, les températures maximales comprises entre 25 et 28 degrés, 23 degrés sur le nord cotentin. Demain, température au petit matin, 13 à 15 degrés, 20 à 23 degrés au meilleur de la journée. Et côté ciel, les nuages resteront bien nombreux. Ils laisseront passer malgré tout quelques petites éclaircies, même des petites averses sur le Mortenay demain après-midi.
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les Rolling Stones sur la radio ici Cotentin avec Start Me Up. Nous allons continuer en musique avec Isabelle Boulet, Europe, et dans un instant les Spandau Ballet. Ensuite, direction les étoiles avec Kevin Dubois qui est médiateur scientifique au Planétarium Nuit d'Hiver dans la Hague. Il sera question d'Europe, alors pas du groupe de musique, non Europe, une lune pleine de mystères. Je vous souhaite à tous une excellente matinée.

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2: C'est le moment pour votre chronique Vue du ciel avec Kevin Dubois sur l'antenne d'Ici Cotentin. Il est médiateur culturel au planétarium Ludiver. Bonjour Kevin.
3: Bonjour Caroline.
2: Alors on s'aventure loin aujourd'hui ?
3: Très loin, à 780 millions de kilomètres de la Terre autour de Jupiter. On va parler d'Europe, hein, pas le continent, mais une lune de Jupiter qui est peut-être l'endroit le plus fascinant de tout notre système solaire.
2: Fascinant pourquoi ?
3: Eh bien parce que sous sa surface glacée se cache un océan d'eau liquide, plus grand que tous les océans de la Terre réunie.
2: De l'eau liquide à 780 millions de kilomètres du Soleil ?
3: Et c'est là que c'est extraordinaire. Normalement, à cette distance, tout devrait geler. Mais l'énorme attraction gravitationnelle de Jupiter provoque des forces de marée sur Europe qui génèrent une chaleur interne suffisante pour maintenir cet océan à l'état liquide. Jupiter comprime et tire Europe en permanence, comme si vous malaxiez une balle de caoutchouc. Et cette friction produit de la chaleur.
2: Donc Jupiter chauffe sa propre lune de l'intérieur.
3: Et cet océan est là depuis des milliards d'années probablement. Ce qui pose une vraie question vertigineuse. Si sur Terre la vie est apparue dans le fond des océans, alors pourquoi pas sur Europe ?
2: Mais comment savoir ce qu'il y a sous des kilomètres de glace ?
3: Ah, c'est là que ça se complique. Hein. C'est pourquoi la NASA, eh bien, en 2024, elle a lancé une sonde d'Europa Clipper, qui est en ce moment même en route vers Jupiter. D'ailleurs, c'est en 2030, elle va arriver. Et en décembre prochain, elle va utiliser la gravité de la Terre pour accélérer jusqu'à Jupiter. C'est ce qu'on appelle l'assistance gravitationnelle.
2: Et la sonde va passer près de chez nous pour être accélérée vers Jupiter ?
3: Elles sont pas belles les lois de la mécanique céleste. Et une fois sur place, elle effectuera environ 50 survols rapprochés d'Europe, passant parfois seulement quelques dizaines de kilomètres de sa surface, équipée d'un radar capable de percer la glace pour sonder l'océan juste en dessous.
2: Et on pourrait y trouver de la vie.
3: C'est la grande question. Alors il y a justement une étude publiée très récemment, en début de janvier, qui a apporté un élément crucial. Les radiations de Jupiter bombardent la surface d'Europe et créent des composés chimiques utiles comme des oxydants. Alors, des chercheurs ont montré qu'un mécanisme similaire au délaminage terrestre, où la croûte de glace enrichie devient un peu plus dense et s'enfoncerait vers l'océan, eh bien, ça pourrait transporter des nutriments jusqu'aux profondeurs. Et si des nutriments descendent vers les océans depuis des milliards d'années, imaginons, eh bien, les conditions pour une vie microbienne sont peut-être réunies. Europa Clipper ne cherchera pas directement la vie, car ses instruments ne permettent pas de le faire, mais ça pourra déterminer si les conditions pourraient, eh bien, le permettre.
2: Ça serait l'une des plus grandes découvertes de l'histoire.
3: À ça, l'univers n'a peut-être jamais été aussi proche de nous livrer son plus grand secret.
2: On attend la réponse avec impatience. Merci Kevin.
3: Avec plaisir Caroline.
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0: Saint-Valentin.
1: Bienvenue chez vous. De la menthe bien fraîche. Mais qu'est-ce qu'on fait avec de la menthe bien fraîche? Oh, vous allez me dire beaucoup de choses. Bon, prenez papier et crayon et notez bien ce qui suit. Voici le gastronome de votre radio ici, Cotentin, Yannick Le Flo, avec une recette à tartiner qui devrait plaire à tout le monde.
2: Avec les beaux jours, on a envie de recettes fraîcheur. Les petits fromages de chèvre se retrouvent sur les marchés, les plantes aromatiques ressortent de terre. Eh bien, on va mélanger tout ça pour une petite tartinade express aujourd'hui. Un petit chèvre frais au thym. Prenez environ 200 g de chèvre frais, un vrai et beau fromage doux hein, qui sent bon l'herbe de la prairie. Épluchez et ciselez finement une petite gousse d'ail. Ciselez également finement une demi-botte de menthe fraîche. Le thym va arriver, vous inquiétez pas. De la menthe bien fraîche, hein, celle du jardin, c'est vraiment la meilleure. Ensuite, vous allez écraser votre fromage de chèvre à la fourchette dans un saladier. Vous ajoutez l'ail, les feuilles de menthe. Vous arrosez un petit peu d'huile d'olive. C'est juste pour, on appelle ça détendre, si besoin, votre fromage pour qu'il soit un peu plus lisse en quelque sorte. Et vous allez rectifier l'assaisonnement avec du sel et du poivre. Vous avez ensuite plusieurs solutions pour le servir. Soit vous mettez un grand bol sur la table et tout le monde tartine. Soit vous préparez des petites tartines individuelles. La troisième solution, que j'affectionne particulièrement et qui est en rapport avec le titre de la recette du jour, mixe les deux précédentes. En effet, j'aime bien, moi, prévoir des petits ramequins. Je dépose une belle noix de fromage de chèvre dedans. J'ajoute, pour le plaisir et le goût, un petit peu de thym effeuillé et quelques pignons de pain torréfiés. Et chacun, ensuite, tartine ce petit fromage parfumé, donc aromatisé, comme il le souhaite. Voilà, il n'y a plus qu'à.
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0: Ici Cotentin, c'était Isabelle Boulay avec le titre « Parle-moi ». Une chanson écrite et composée par Robert Goldman, le frère de Jean-Jacques. Les Goldman, une famille de mélomanes. Les Enfoirés avec L'île au trésor, c'est à suivre. Et je vous souhaite un excellent week-end.
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0: L'île au trésor, c'était les Enfoirés. Ici Cotentin, tous les jours à vos côtés, je vous amène à la médiathèque de la Cité de la Mer à Cherbourg pour y voir l'univers coloré de l'artiste Mamzelle Bulle. En fait, elle s'appelle Émilie Bullard-Cordeau et elle a installé dans les murs de la Cité de la Mer ses aquarelles d'animaux marins et ses peintures sur boîtes de sardines recyclées qui témoignent, je dois dire, d'une créativité plutôt débordante, tout comme ses ouvrages récompensés comme le cormoran en collier de Wakame. Aquarelle du littoral, c'est le nom de l'expo, est visible jusqu'au mardi 30 juin. Et maintenant, une rencontre avec l'ADMR, aide à domicile en milieu rural. Ce sera l'occasion de casser les idées reçues, de visualiser le métier via les casques à réalité virtuelle et de tester le geste métier par la réalité augmentée. Tout ça est très moderne, hein. Vous échangerez évidemment sur les opportunités d'emploi du territoire. Rendez-vous le jeudi 4 juin de 9h30 à midi à la Maison pour l'emploi et la formation, la MEF du Cotentin, qui se situe à Octeville. C'est gratuit, mais attention, c'est sur inscription. Évidemment, nous tenons à votre disposition les numéros de téléphone. Et maintenant, connaissez-vous la légende de l'If de Brie? Si c'est pas le cas, je vous invite à rester avec nous pour écouter les explications de notre passionné d'histoire locale, Boris Bonin.
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2: Aujourd'hui, on part pour le pays de Valognes, du côté de Brie, pour découvrir une nouvelle légende tirée de nos riches et belles traditions folkloriques.
3: C'est en effet à Brie que je vous donne rendez-vous, Alex. Dans le cimetière qui entoure l'église Notre-Dame, où se trouve un if majestueux, aujourd'hui officiellement répertorié comme un des arbres remarquables du département. Mais connaissez-vous la légende qui l'entoure ?
2: Ah bah ma foi, non, Boris.
3: Eh bien, laissez-moi donc vous raconter cette poétique légende dont on trouve trace dans le journal de Valognes du 27 décembre 1924 et que les grands-mères du Valognier racontaient il y a quelques années encore à leurs petits-enfants à la veillée de Noël en attendant la messe de minuit.
2: Eh bien, nous sommes tout oui.
3: Du côté de Brie se trouve le vallon des Faux. Au XIe siècle, au temps d'Henri Ier, y vivait un couple de bûcherons, Louiseau et Toinette Clovis. Ils étaient âgés et n'avaient pas eu d'enfants. Malgré leurs maigres ressources, ils adoptèrent Jean-Marie, leur filleul orphelin, âgé de 6 ans. L'enfant aimait à accompagner Louiseau dans le bois qui entoure le château d'Adam Brousse, dont il ne reste aujourd'hui que quelques ruines, et ramasser les copeaux de bois qui finiront par alimenter le feu de leur humble demeure. Il prenait surtout plaisir à regarder grandir les arbrisseaux et rêvait de posséder un de ces petits arbres. Quand arriva Noël, Jean-Marie voulut assister à la messe de minuit dans la nouvelle église de Brie. Mais vu son état de santé fragile, il fut préférable qu'il reste à son foyer où il déposa ses petits sabots de bois dans l'âtre de la cheminée. Le lendemain matin, à son réveil, quelle ne fut pas sa surprise de trouver un arbrisseau dans l'un de ses sabots. Un joli petit arbre vert émeraude comme il les aimait tant, un if. Il le mit dans un pot d'argile et le comblait de soins chaque jour, le déposant chaque soir près d'un crucifix et d'une image pieuse. Un an passa. L'arbre grandissait et devenait de plus en plus beau. Mais le petit Jean-Marie, frappé d'un mal mystérieux, voyait lui sa santé décliner. Et malgré l'amour de ses parents adoptifs, des soins généreux du châtelain et de la médecine, l'enfant mourut. Il fut alors enterré à quelques pas de la chapelle de la Vierge dans le cimetière de Brie. De son vivant, l'enfant n'avait eu de cesse de demander à Louiseau et Toinette qu'ils prennent soin de son jeune arbre pour qu'il ne meure pas. « C'est l'arbre de Dieu », disait-il. Ce qu'ils firent. Mais vieillissant, Louiseau et Toinette devaient trouver une solution pour que l'if continue de vivre après leur propre mort. Et ils décidèrent de planter l'arbrisseau sur la tombe de Jean-Marie et des larmes tombèrent de leurs yeux, humectant la terre. 1000 ans se sont écoulés. Et le frêle arbuste est devenu l'if magnifique que l'on peut admirer aujourd'hui.
2: Merci Boris pour cette belle et touchante légende. J'ai déjà hâte de la prochaine. Un petit indice peut-être ?
3: Je m'en voudrais de vendre la mèche, Alex, mais en voici quand même un. Pimpernel.
2: Ok, ah bah alors là, je donne ma langue à mon chat. Hein. À très bientôt, Boris.
3: À très bientôt, Alex.
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0: Vous écoutez ici Cotentin et c'était Fabienne Thibault avec le Monde Stone. La suite de la musique avec France Gall et le titre Calypso. Et ensuite, place à la série du moment consacrée à une série documentaire intitulée Les Tueurs de la République. En fait, c'est une plongée dans le monde très obscur des agents espions français.
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1: C'est l'un des secrets les mieux gardés de la République. En son nom et sur ordre des plus hautes autorités, des tueurs sont disponibles à tout moment pour éliminer des personnes jugées dangereuses pour la sécurité nationale ou conduire des guerres secrètes contre des ennemis présumés. Vous êtes dans la série du moment sur la radio Ici Cotentin et aujourd'hui coup de projecteur sur les tueurs de la République, une série documentaire passionnante en trois parties, visible sur Canal+. Oui, la France tue parfois pour régler des comptes. Oui, la France mène clandestinement depuis des décennies au nom de la protection de ses intérêts, du Moyen-Orient à la France-Afrique, des actions meurtrières inavouables. Vengeance d'État, assassinat en série, attentats commandités par l'Élysée, guérilla sanglante, éradication de chefs terroristes, emploi de mercenaires sulfureux ou de services secrets alliés, peu regardant. Pour ce faire, la DGSE dispose de son service action et, en marge de celui-ci, d'une cellule clandestine dont la série retrace l'histoire. Ces agents et des commandos des forces spéciales sont entraînés pour mener à bien ces exécutions ciblées appelées opérations homo pour homicide, ainsi que des opérations plus vastes de neutralisation souvent en marge des conflits déclarés. Les

0: Présidents successifs de la 5e République, de De Gaulle à Hollande, ont chacun, à leur manière, recouru à ce type d'action, même s'ils s'en sont défendus.
1: C'est un sujet tabou que nos présidents de la République n'osent pas aborder publiquement, de peur de froisser l'opinion ou d'écorner leur image. Officiellement, pour répliquer face au terrorisme, nos présidents souhaitent que la justice fasse son œuvre et ils mènent des guerres dans un cadre légal. Mais dans le secret du palais de l'Élysée, ils ont parfois décidé de représailles qui s'apparentent à de véritables vengeances d'État.
2: Voyant Mitran, il n'a pas hésité une seconde.
1: Il s'agit de décisions graves, prises de manière solitaire, au nom de la légitime défense et plus largement pour se faire respecter comme nation souveraine.
3: Clairement, François Hollande affiche qu'il se venge. À propos des terroristes, il dit « dégommez-les ».
1: En réalité, il existe des règles implacables dans le monde des services secrets. La riposte est une question de principe.
2: C'est la règle du jeu. C'est de l'œil pour œil, dent pour dent, si vous voulez. C'est la vieille loi du talion.
1: Nos présidents n'ont pas tous appliqué cette loi du talion de la même manière. Selon les circonstances ou selon leur personnalité, ils ont parfois hésité ou même renoncé à mener des vengeances par prudence ou crainte de surenchère. Dans d'autres cas, ils ont ordonné des représailles et délivré un permis de tuer. C'est l'un des volets les plus secrets des missions confiées à des agents clandestins, des tueurs de la République.
0: Les tueurs de la République, c'est d'abord un livre paru en janvier 2015 de Vincent Douzille, qui est journaliste, écrivain et auteur de documentaires. Son seul mot d'ordre, l'enquête tous azimuts. L'auteur a recueilli des témoignages exclusifs et des documents inédits. Des acteurs clés qui ont donné ou obtenu ce permis de tuer éclairent ainsi cette face sombre du pouvoir. Comme François Hollande qui a ordonné bon nombre d'assassinats ciblés, ceux qu'il a lui-même finalement confirmé fin 2016. Les tueurs de la République, une série documentaire, je le redis, passionnante en trois parties, visible sur Canal+.
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0: Ici Cotentin, c'était Oshi avec Je partirai. Dans un petit quart d'heure, nous allons jouer à Cap sur la Manche. Vous allez vous envoler avec le moyen de transport que je vais vous proposer. Grâce à celui-ci, déjà on va se balader sur le territoire, mais surtout, vous allez gagner des cadeaux. Je vous donnerai les règles en détail après les infos de 11h. La suite de la musique, 7 Seconds avec un duo extraordinaire, Youssou N'Dour et Néné Chéri. À tout de suite.
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1: Vous écoutez la radio ici Cotentin. Je vous souhaite à tous un excellent week-end. Il est 11h. Les infos.
2: D'historique à légendaire, le Paris Saint-Germain dispute ce soir sa deuxième finale consécutive de Ligue des Champions de foot, favori face aux Anglais d'Arsenal. Le coup d'envoi, c'est à 18h et la soirée sera particulièrement encadrée avec 22 000 policiers et gendarmes mobilisés dans toute la France pour éviter les scènes de pillage et d'incendie de l'année dernière. L'esprit universel d'Edgar Morin, salué par le président de la République. On a appris ce matin la mort du sociologue de 104 ans, l'un des derniers grands résistants français. Le philosophe de son vrai nom, Edgar Naoum, prendra le pseudo de Morin pendant la Seconde Guerre mondiale. Tous les concerts de Patrick Bruel sont annulés jusqu'à septembre, soit une quinzaine de dates au total. Pour ne pas troubler la sérénité de ces manifestations, indique la société de production du chanteur, désormais visée par au moins 4 enquêtes pour viol en France. Bientôt la fin de ce premier épisode de forte chaleur de l'année. Au nord-ouest, les températures sont en baisse quand leur pic est annoncé aujourd'hui à Paris et à Lille, jusqu'à 35 degrés prévus. Préparez-vous maintenant à l'arrivée des orages assez intenses, précise Météo France. Deux Français, encore en lice à Roland-Garros, sur les courts aujourd'hui pour tenter d'atteindre les premiers huitièmes de finale de leur carrière dans un grand chelem. Diane Paris d'abord, opposée à 13h40 à l'américaine Amanda Anisimova. Et la révélation française, Moïse Kwame, 17 ans seulement, attendu sur le central vers 15h30 pour affronter le Chilien Alejandro Tabilo, 36e mondial. Il ne reste plus beaucoup de favoris déjà après l'élimination hier de Novak Djokovic, battu au troisième tour par le Brésilien Fonseca. Le seul membre du top 5 mondial encore en lice, c'est l'Allemand Alexander Zverev. En football, le maintien de Nice. En Ligue 1, les Aiglons ont sauvé leur place dans l'élite hier grâce à leur victoire 4-1 face à Saint-Etienne pour ce deuxième match de barrage.
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1: On jette un coup d'œil sur le ciel et c'est plutôt pas mal, hein, avec une belle luminosité. On aura également quelques nuages élevés, le vent est faible. Les températures maximales agréables, hein. 25 à 28 degrés, 23 degrés sur le nord cotentin. Pour demain, nuages et éclaircies vont se partager le ciel. Ce sera quand même plus nuageux qu'ensoleillé, hein. Oui, là, il faut quand même dire les choses. Nous aurons même de petites averses, hein, qui risquent de tomber sur le Mortainais l'après-midi. Le vent d'ouest à nord-ouest assez faible demain. Les températures demain matin, 13 à 15 degrés. Quant au maximal, elles seront comprises entre 20 et 23 degrés. Sur la route, allons jeter un coup d'œil. Pas de difficulté à vous annoncer, tout va bien. Si jamais vous constatez ralentissement, accident ou contrôle de vitesse, un petit coup de fil à Isabelle au 02 33 23 13 23. Les horaires du pont tournant à Cherbourg, ce sera ce soir maintenant, 20h25 ou 22h25 si un navire se présente.
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1: Et voici Hélène de Julien Clerc.

0: Ah, c'est entraînant, hein, ce titre de Julien Clerc avec Hélène sur la radio ici Cotentin.
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0: Allez, c'est parti. La semaine dernière, Anne Boétie s'est bien occupée de vous, hein. Oh, vous nous avez fait beaucoup rire à réaliser les défis que vous proposez, Anne. C'était très très drôle, je dois dire. Bon, tout d'abord, pour jouer à cap sur la Manche, il faut répondre à une question de sélection. Puis, ensuite, vous allez prendre un moyen de transport que je vais vous proposer. Qu'est-ce que je vois qu'il y a sur le parking, là? Oh, ben, on a un petit parapente. On a la montgolfière, qui prend beaucoup de place, d'ailleurs. On a un petit avion. Et puis, on a un joli paramoteur. Voilà. Une fois que vous êtes dans les airs, il y a un moment d'atterri. Oui, c'est le but du jeu, quand même, hein. Et c'est là que vous allez découvrir votre cadeau. Bon, pas de difficulté pour l'instant. Mais de temps en temps, il y a des petits défis à réaliser. Et c'est là que ça devient assez drôle, je dois dire. Voici la première question de sélection. On y va? Vous êtes prêts? Vous serez certainement nombreux, je le pense, à 18h, à regarder la finale de la Ligue des Champions. Alors, chez vous ou dans un bar. De toute façon, ça va, il va y avoir du monde, là, à mon avis. Quelle équipe affronte le PSG ce soir? Alors, c'est pas une équipe normande, c'est sûr. Mais on vous en parle depuis ce matin dans toutes nos éditions. Est-ce Arsenal ou bien le Bayern de Munich? D'après vous, pour jouer avec nous à cap sur la Manche et découvrir vos cadeaux. Quelle équipe affronte le PSG ce soir? C'est la Ligue des Champions, c'est la grande finale. Arsenal ou le Bayern de Munich? C'est à vous de jouer au 02 33 23 13 23. Ça faisait 4 ans qu'elle n'avait pas sorti de titre inédit. C'est le grand, grand retour de Mylène Farmer. Avec ce nouveau single, c'est à qui le tour? Et c'est pour vous. C'est déjà sur votre radio, ici Cotentin.

0: C'est à qui le tour ? C'était le tout nouveau single de Mylène Farmer sur votre radio ici Cotentin. Cap sur la Manche avec notre premier candidat, c'est Jean qui est à Saint-Lô. Bonjour Jean.
1: Bonjour à tous.
0: Comment ?
1: Ce beau soleil.
0: Ouais, c'est vrai, vous aussi vous avez du soleil à Saint-Lô, Jean ?
1: Oui, c'est bon.
0: Ah, formidable.
1: Pas trop chaud, mais c'est bon.
0: Ouais.
1: C'est
0: bon,
1: c'est beau.
0: Bon, c'est vrai que les grandes chaleurs, normalement, c'est terminé, là. Hein. Ça devrait, voilà.
1: Tant mieux, parce que c'était...
0: Oui, c'est, on était en souffrance un peu quand même, hein, c'est vrai. Hein. Ouais. Mais tout le monde, hein, les animaux...
1: Oui.
0: Les plantes aussi, c'est oui. Forte chaleur. Bon. On aime bien un petit peu, mais pas trop longtemps, Jean. donc, ce soir, il y a match. On est d'accord.
1: Oui, Paris Saint-Germain à Sandal.
0: Exactement, effectivement, bonne réponse. Quelle équipe affronte le PSG ce soir à l'occasion de la finale de la Ligue des Champions ?
1: J'ai bien peur pour les Parisiens. Enfin, pour les Parisiens, pas le PSG, mais les Parisiens eux-mêmes.
0: Ah, pourquoi vous dites ça ?
1: Oh ben, là, le dernier coup, ça s'était mal passé.
0: Ah ben, ils avaient tout cassé.
1: Ben oui.
0: Ben, voilà, il y a du monde quand même. Ils ont prévu des policiers plus que l'année dernière. Bon, j'espère que ça va bien se passer. Ça arrive à quoi de tout péter quand on a gagné une finale
1: Mais
0: c'est pas bon. Après, c'est un autre problème. Eh ben là, on est bien dedans. Alors, Arsenal, vous avez un petit pronostic ?
1: Oh, je pense Paris Saint-Germain quand même.
0: Ouais, mais après 3-1.
1: Ouais, à peu près. 3-2, 3-1.
0: Allez. Bon, alors, qu'est-ce qu'on prend comme moyen de transport, Jean ? Qu'est-ce qui vous ferait plaisir ? Est-ce qu'on prend le...
1: Le parapente.
0: Oh, bah, vous savez déjà, vous.
1: Allez. Oui, pour mes 95 ans, ça fait le temps.
0: Ouh ! Eh ben, voilà. Et... Ça y est, on a atterri. Ça s'est bien passé le vol, Jean ? Vous êtes content ?
1: Ah oui, je suis pas fatigué.
0: Bon, eh ben formidable. Alors, il n'y a pas de défi pour vous, Jean ?
1: Ah ben, oui, ben c'est bien.
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0: Oui, ben c'est bien. Vous savez que s'il y avait eu défi, vous auriez dû vous prêter à un petit jeu.
1: Oui.
0: Hein, voilà, bon, vous connaissez le principe maintenant.
1: Oui.
0: Non, ben là, vous n'êtes pas tombé dans la case du défi. Vous êtes dans les marais du Cotentin et du Bessin. Et dans les marais du Cotentin et du Bessin, on trouve quoi ? On trouve l'agenda des brocantes Calvados Manche Orne de cette année. Voilà, pour aller chiner.
1: Oui.
0: Et il y a également le livre « Regard d'un randonneur dans la Hague. Histoire, patrimoine, nature, découverte, coup de cœur ». Ça vous fait plaisir ?
1: Oui, c'est bien.
0: Eh bien, formidable. Oui. Je suis ravi de l'entendre.
1: Oui.
0: Hop, on vous met ça dans une enveloppe et on vous envoie ça à la maison, Jean.
1: Oui, d'accord.
0: Bon, et alors, Oui, d'accord.
1: Non, j'écoute.
0: Non, mais je me demandais, vous restez tranquille à la maison et vous allez regarder le match tout à l'heure à
1: 18h ? Ah oui, à 18h, oui,
0: bon.
1: Oui.
0: Le match, il est retransmis sur M6 en clair, hein, à 18h.
1: Pour ceux qui
0: n'ont pas le canal ou Bing, je ne sais plus quoi, là.
1: Ouais.
0: Donc, voilà, profitez-en. Et ben, bon match, Jean, et merci.
1: Merci, allez, bonne journée.
0: Bonne journée, adorable Jean. Voici la deuxième question de sélection. Quel numéro porte la nationale qui traverse la Manche de Cherbourg à Caen ? Est-ce que vous avez besoin que je vous donne des... Allez, on va y aller quand même, oui. Quel numéro porte la nationale qui traverse la Manche de Cherbourg à Caen ? Est-ce que c'est la nationale 13 ou la nationale 7, d'après vous ? Allez. On y va !
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0: Allez, on écoute Status Quo avec In the Army Now sur votre radio ici Cotentin. La nationale qui traverse la Manche de Cherbourg à Caen, nationale 13 ou nationale 7, à vous de jouer.

0: Status quo avec le titre In the Army Now sur la radio ici Cotentin dans votre jeu Cap sur la Manche. Allez, d'ici quelques secondes, on va retrouver Nicolas qui est à Colombie.
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0: Bonjour Nicolas.
5: Bonjour Stéphanie, bonjour à tous.
0: Ça va bien aujourd'hui?
5: Ah bien, c'est un magnifique soleil, pas trop chaud.
0: Ouais, c'est bien. Hein.
5: Ça fait du bien. Ouais. Ça fait du bien.
0: Carrément. Qu'est-ce que vous avez prévu de faire aujourd'hui?
5: Eh ben au boulot.
0: Oh mince.
5: Comme vous.
0: Et qu'est-ce que vous faites alors?
5: Alors moi je suis gérant de mon entreprise, je fais du débouchage de canalisation et là je suis en route pour aller sur Barneville-Carteret faire un dépannage.
0: Ah mince.
5: Et en écoutant ici Cotentin.
0: Ah vous êtes parfait, vous êtes parfait. vous allez ben, heureusement que vous êtes là parce que quand on a des tuyaux bouchés c'est quand même drôlement embêtant. Hein.
5: C'est ça.
0: Ah là là, bah dis donc.
5: Vous on va pas dire le mot.
0: Oui c'est ça. J'étais en train de me dire comment je vais m'en sortir. Bon, eh ben écoutez, déjà on va là, alors. Je suppose que vous l'avez emprunté quelquefois cette fameuse route nationale.
5: Ah bon, on l'a pris 4 fois hier là, RN13.
0: Eh ouais, effectivement, c'est bien le numéro que porte la nationale qui traverse la Manche de Cherbourg à Caen, la nationale 13. Alors, qu'est-ce qu'il nous reste? Il nous reste la montgolfière, il nous reste l'avion ou le paramoteur?
5: Eh ben, on va prendre l'avion, comme on n'est pas loin du 6 juin avec le D-Day.
0: Ah,
5: les avions vont pas tarder à arriver,
0: ouais,
5: on va prendre l'avion. Tiens.
0: C'est vrai, c'est vrai. On verra même quelques parachutistes se balader dans les airs également. Allez, on y va, on prend l'avion. Hop, on prend notre petit coucou. Toc. On se pose dans le Saint-Lois. Allez, ça y est, on est bien, on est posé. Le vol s'est bien passé et évidemment, vous récoltez un défi.
4: Prêt à relever le défi?
0: Prêt à relever un défi et pourquoi faire, vous allez me dire? Eh bien,
5: pourquoi faire?
0: Pour tenter de remporter cette fois-ci notre sac à dos. J'espère que vous ne l'avez pas.
5: Non.
0: Ah, bon, d'abord, il est super notre sac à dos. On a une auditrice qui est venue chercher le sien tout à l'heure. Elle dit: ah, mais il est drôlement beau votre sac à dos. Oui, il est beau, notre sac à dos. Je vous assure, on est très fiers de ce sac à dos, très moderne, très sympa. Et vous connaissez le dessin animé, enfin peut-être pas, remarquez. Vous êtes de quelle année, vous, Nicolas?
5: 88.
0: Ah oh, oui, alors c'est pas sûr que vous connaissiez le Capitaine Caverne.
5: Oh non.
0: Oh non.
5: Oh non. C'est plus ancien.
0: Ouais. Oh bah c'est plus de ma génération.
5: Je voulais te défier ou pas, Stéphanie? Allez, on change les règles.
0: Non. En fait, Captain Caverne, c'était l'histoire d'un homme de, on sait pas trop, de Néandertal ou quelque chose dans le genre. Enfin, il était très poilu en tout cas, et il avait été découvert dans une grotte, d'où le nom de Captain Caverne. Et il aidait des filles à résoudre des enquêtes policières. C'est une sorte de Scooby-Doo. Mais version néandertalien et pas chien, en gros. Voilà. Donc, ça, c'était le Capitaine Caverne. Et le Capitaine Caverne, il avait un cri bien spécifique qu'on va vous faire écouter, bien entendu, et qu'il va falloir reproduire après. OK?
5: Ça marche.
0: Allez, on vous laisse écouter le cri du Capitaine Caverne.
6: Capitaine Caverne!
0: Ça vous va? On vous le remet ou vous avez tout capté?
5: Allez, on remet.
6: Capitaine!
0: Voilà, le tout c'est d'hurler Capitaine Caverne.
5: Ça doit aller. Capitaine Caverne!
0: Alors là.
5: Désolé aux auditeurs qui ont dû avoir mal aux oreilles.
0: Alors, ne réglez pas votre poste, c'est normal. C'est Nicolas qui est à la radio. Non, il était super votre cri du Capitaine Caverne. Bravo, félicitations.
5: Oh,
0: et vous le méritez, votre sac à dos. C'est super cool.
5: C'est gentil.
0: C'est bien normal. Bon. On vous l'envoie par la poste, on fait ça ou vous venez le chercher à la radio?
5: je viendrai le chercher. Je pense que voilà, j'ai quelques clients dans le secteur, donc vous inquiétez pas.
0: Bon, bah ça marche. Et puis continuez de nous aider à avoir une vie meilleure, d'accord ?
5: C'est gentil. Vous aussi, continuez comme ça, Stéphanie.
0: C'est gentil aussi. À bientôt.
5: Bon au revoir, week-end,
0: Nicolas.
5: À bientôt.
0: Bon week-end aussi. Enfin, bon courage. Troisième question de sélection, le musée des manuscrits du Mont-Saint-Michel, vous savez, le scriptorial. Il se trouve dans quelle commune ? À Avranches ou bien à Granville ? Le musée des manuscrits du Mont-Saint-Michel, le scriptorial, se trouve dans quelle commune ? Avranches ou bien Granville ?
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0: Requiem pour un fou, Johnny Hallyday.

0: Requiem pour un fou, c'était Johnny Hallyday.
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0: À Gadeville le Phare, on vous propose une balade nocturne ce soir. Ça s'appelle Les Trésors de Gadeville à la lumière du phare. Une balade pédestre commentée. Alors au programme, la place Notre-Dame et ses édifices remarquables, la batterie allemande, le port de Roubary, puis la côte jusqu'au phare et retour. Et tout cela à la lumière intermittente du phare. Équipement d'éclairage et de visibilité obligatoire, c'est ce soir de 22h à minuit. Le rendez-vous est donné place Notre-Dame, c'est gratuit. Et puis à Sainte-Mère-Église, le salon du livre Histoire et mémoire, ce sera demain. Sous grand chapiteau, érigé au cœur de Sainte-Mère-Église, à l'endroit de l'ancien marché couvert. Donc à cet endroit que se déroulera le 16e salon du livre Histoire et mémoire, avec la présence de plus d'une trentaine d'auteurs, demain de 10h à 18h30.
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0: On écoute Fame ? Irène Cara, et ensuite nous allons accueillir Sylvie, troisième candidate à Cap-sur-la-Manche.

0: Irène Cara, avec le titre Fame sur la radio ici Cotentin.
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0: Oui madame, et c'est Sylvie qui est avec nous. Bonjour Sylvie.
2: Bonjour Stéphanie.
0: Sylvie, vous êtes à Cherbourg.
2: Oui.
0: Alors, ça. À Cherbourg même ou alentour?
2: Je suis aux alentours, je suis limite Cherbourg-Tour-la-Ville.
0: Ah, vous n'êtes pas loin de la radio alors?
2: C'est ça.
0: Nous sommes voisines, nous sommes voisines.
2: Oui, tout à fait.
0: Bon, tout va bien? Ça va, ouais?
2: Oui, bon. Je suis en train de préparer à manger, vous voyez.
0: Ah bah oui, c'est l'heure.
2: En vous écoutant.
0: Oh, c'est gentil ça. Et qu'est-ce que vous préparez de bon?
2: Ah, je vais faire une salade de tomates et puis un petit rôti avec des pommes de terre au four, voilà.
0: Très bien. On y va les filles?
2: Ouais.
0: On s'invite, hein. Bon, je regarde Morgane qui a les émissions,
2: oui, venez,
0: il y a Isabelle qui est là.
2: Il n'y a pas de souci. Oh, il y aura assez.
0: Vous êtes tellement gentille. Ah, c'est top. La question de sélection. Le musée des manuscrits du Mont-Saint-Michel, le scriptorial, se trouve dans quelle commune?
2: Alors, à Branche.
0: C'est une bonne réponse. Nous allons prendre toutes les deux, soit la montgolfière, soit le paramoteur. Dites-moi.
2: Oh, montgolfière.
0: Ah,
2: j'aimerais tellement en faire. Franchement.
0: Ah bah. Ouais. Ah bah. Alors, ben pas moi. Ah non, non, non. Ah non, non, non, non, non, non, non, non,
2: non.
0: Vous
2: ne mettez
0: jamais
2: bien,
0: dans un panier en osier à 300, 400 mètres au-dessus du sol. Hein. Alors ça, c'est hors de question. Par contre, c'est
2: pour
0: vrai
2: vous,
0: que... Ah oui, oui, oui, pour moi. Après, ça doit être magnifique, je pense.
2: Eh ben oui, je pense. Alors, je vais vous dire, j'ai le vertige, vraiment le vertige, mais j'ai envie d'essayer ça, je ne sais pas pourquoi. Peut-être que je me sentirai mal quand ça partira dans les airs, mais c'est vrai, c'est quelque chose que j'aimerais faire depuis longtemps. Voilà.
0: Ah bah, je pense qu'il faut tenter, quoi. Il faut essayer de. Bon, je vais voir avec notre direction si on pouvait pas un jour dégoter des dotations, jolis cadeaux pour aller faire de la montgolfière.
2: Ah bah là, je vous invite à manger. Hein.
0: Bah d'accord. Oui, mais c'est vrai que j'en vois pas souvent au-dessus de nos têtes des montgolfières chez nous.
2: Mais non.
0: Non, non, non.
2: Non, c'est vrai qu'on n'en voit pas.
0: On n'en voit pas alors qu'on a des paysages à couper le souffle. C'est ça que je comprends pas. Donc,
2: exactement.
0: Bah, après, c'est peut-être une histoire d'air, de trucs, de machin. Je sais pas, moi j'y connais rien.
2: Ouais, donc, peut-être les vents. Ouais. C'est vrai que nous on a beaucoup de vent, alors je sais pas.
0: Ouais, c'est possible que ça joue aussi. Ouais, oui.
2: Ouais. Mais bon.
0: Et ben on y va. Hop, on grimpe.
2: On y va.
0: Allez.
2: Oui.
0: Ah,
2: ah, c'est très joli.
0: Bon, allez, on redescend. Moi, j'en ai marre, là. C'est bon, ça va. Ça y est, c'est bon. Ça suffit, maintenant. Oh, il y a un défi, dites donc.
1: Prêt à relever le défi.
2: Oh là là, mon Dieu.
0: Il y a un défi. Il y a un défi. Il y a un défi. Nous sommes dans le Vallonnier. Il y a un défi pour tenter de gagner, parce que c'est normal, notre choupinette. J'espère que vous ne l'avez pas déjà à la maison.
2: Mais non, je ne l'ai pas.
0: Vous n'avez pas la choupinette. Vous savez qu'elle
2: Mais
0: va être...
2: Non.
0: Elle va être heureuse de trouver un nouveau foyer.
2: Ah
0: ben
2: ça c'est sûr.
0: Ah oui, c'est important.
2: On ne laisse dans mon salon, bien en évidence.
0: Ah ben là une fois de plus vous nous faites plaisir parce que on ne laisse pas de côté la choupinette. Voilà,
2: non.
0: C'est comme ça. C'est comme dans Dirty Dancing. Voilà.
2: Ah oui.
0: on va faire un petit peu de vire-langue, OK?
2: Oula.
0: Ah bah oui, je sais, vous n'aimez pas ça, c'est pour ça que je vous en propose régulièrement, vous pensez bien.
2: Ah oui, je me doute.
0: C'est mon côté un peu sadique. Hein. Alors, on a choisi avec Morgane, qui réalise cette émission, bah si, on a choisi un peu, j'ai proposé trois vire-langues, hein, voilà, parce qu'il fallait bien un moment ou un autre qu'un auditeur ou une auditrice tombe sur la case vire-langue, donc c'est tombé sur vous.
2: Ouais.
0: Et nous avons donc déterminé cette petite phrase que j'ai oubliée. C'était laquelle déjà? Ah oui, avec un truc, avec un C. Alors attendez. C'est les douches? Non, c'était pas les douches. C'était pas les... Non, parce que j'en ai plein des vire-langues.
2: Bah oui.
0: Ah, c'était pas les saucisses? C'était pas la douche, c'était pas les saucisses. Eh ben, c'était quoi alors? C'était, eh ben alors, c'était, mais si, c'était les saucisses. Eh ben, regarde, si saucisses sèches, c'était pas celui-là? Non, c'était pas celui-là. Ben, vous allez me faire celui-là, Sylvie.
2: Oui.
0: C'est pas grave. J'aimerais, s'il vous plaît, que vous me disiez 10 fois 6 saucisses sèches.
2: D'accord. Alors, j'y vais ?
0: Ouais.
2: 6 saucisses sèches. 6 saucisses sèches. 6 saucisses sèches. 6 saucisses sèches. 6 saucisses sèches.
0: Ouh là là.
2: 6 saucisses sèches. 6 saucisses sèches. 6 saucisses sèches. 6 saucisses sèches. 6 saucisses sèches.
0: On va dire merguez maintenant. Et après, on dira chipolata, d'accord ?
2: D'accord.
0: Mais non, je rigole. Le calvaire est terminé. Bravo, félicitations. Non, non, non, vous n'avez pas trop ripé, c'est très bien. 6 saucisses sèches, mine de rien, c'est pas évident. Mais c'était pas les touches, c'était pas... Bon, je retrouverai tout à l'heure, évidemment. Vous inquiétez pas, j'en ai d'autres, des virelangues.
2: Oui, pas de problème. Vous inquiétez pas, je vous rappellerai.
0: Sylvie, bravo, merci pour votre sourire et votre bonne humeur, c'était vraiment un plaisir. On va vous repasser Isabelle, à très très bientôt. Au revoir Sylvie.
2: À très bientôt, merci, au revoir.
0: Comment s'appelle le festival de musique de Julauville qui se déroulera au mois de juillet? On vous en parle beaucoup, hein, du fait que Patrick Bruel, qui était programmé, eh bien, ne viendra pas, suite à ses déconvenues, ma foi, judiciaires, ne viendra pas donc au festival. Est-ce que ça s'appelle le Festival des Grandes Marées ou le Barfest? Comment s'appelle le festival de musique de Julauville qui se déroulera au mois de juillet et dont nous sommes partenaires, hein, vous allez en entendre parler, hein, de ce festival. Le Festival des Grandes Marées ou bien le Barfest?
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0: Alain Souchon.

0: Alain Souchon, sur la radio ici Cotentin, c'était Sous les jupes des filles.
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0: Et c'est Camille qui nous rejoint depuis Cambernon. Bonjour Camille. Ah, je crois qu'on n'a pas appuyé sur le bouton. Ça y est, on a appuyé sur le bouton. Bonjour Camille.
4: Bonjour.
0: Ah, comment allez-vous Camille?
4: Ça va bien et vous?
0: Bah écoutez, pas trop mal. Quel temps il fait à Cambernon? On n'est pas loin de Coutances là. Hein.
4: Oh, il fait bon. Chaud,
0: du coup, ça vous donne des idées de sortie, des choses comme ça, non?
4: Oui.
0: Bon, ça a l'air secret. Vous voulez pas me dire, c'est ça?
4: Bah, se promener en ville, comme ça.
0: Ah bah voilà, tout simplement. C'est cool. La question de sélection était la suivante. Comment s'appelle le festival de musique de Joulouville qui se déroulera au mois de juillet, Camille?
4: C'est le festival des marées.
0: Oui, des grandes marées. Oui, oui, oui. C'est une bonne réponse. Bah, vous savez quoi, il ne reste plus que le paramoteur. Eh ben, on y va, on se lance?
4: Oui.
0: Allez, on y va.

0: Voilà. Le voyage s'est bien passé, Camille ?
1: Oui.
0: C'est cool, hein, vous n'avez pas eu peur, pas de vertige. Vous êtes super, vous, Camille. Alors, il n'y a pas de défi pour vous, Camille.
2: Oh, c'est Cotentin, cap sur la manche.
0: Vous vouliez un petit défi ?
1: Non, non.
0: Non, pas plus que ça, quand même, évidemment. Non, il n'y a pas de défi. Vous arrivez à Cherbourg, et dans Cherbourg, qu'est-ce qu'on trouve ? Le tablier, ici, Cotentin. J'espère que ça vous fait plaisir.
1: Oui.
0: Ou à moitié. Vous n'avez pas cuisiné, peut-être ?
1: Non.
0: Vous savez, un tablier, ce qu'il y a de formidable, je le dis à chaque fois, pour vendre notre tablier, d'abord il est très beau, et d'une, c'est qu'on peut faire beaucoup de choses avec, et pas forcément la cuisine. De la peinture, ça peut être des arts créatifs, des choses comme ça, enfin voilà, un tablier, ça sert toujours, et surtout aux couleurs.

0: de votre radio. Bon, voilà, c'est vous qui terminez en beauté avec le tablier, Camille.
1: Bah oui, c'est parfait.
0: Bon.
1: Je vais pouvoir l'offrir à ma maman.
0: Eh ben, génial. Eh, comme quoi, voilà. On peut toujours offrir les petits cadeaux qu'on reçoit de la radio. Ça fait toujours plaisir, vous avez bien raison. Qu'est-ce que vous avez prévu de manger à midi? C'est déjà prêt ou pas?
1: Non.
0: Ah, vous me faites beaucoup rire, je vous adore. Camille, félicitations pour le tablier et on vous repasse Isabelle, d'accord?
1: Merci.
0: Allez, à bientôt, Camille. Au revoir. On va écouter Bryan Adams maintenant avec Everything I Do. Et vous êtes déjà préparé, ou non? Ben voilà, c'est comme ça. Comme ça. D'abord, on a le droit de manger ou pas le midi. On a le droit de manger à 13h, à 14h. On fait ce qu'on veut, en fait. On fait ce qu'on veut.

Everything I Do, c'était Bryan Adams sur votre radio, ici Cotentin. Dans moins de 5 minutes, c'est le retour de l'actualité locale. J'ai un tout petit peu de temps pour vous dire qu'aujourd'hui, depuis 10h jusqu'à 17h, c'est de la grande braderie du Secours Populaire dans la salle du Rafio à Flamanville. Vous y trouverez un stock incroyable de vêtements femmes, hommes, enfants, bébés, objets de déco, jouets, livres, maillots de bain, chapeaux, tongs et même, paraît-il, une robe de mariée. C'est génial. Donc si vous souhaitez aller faire un tour, voilà. C'est aujourd'hui jusqu'à 17h, salle Laura Fio à Flamanville, grande braderie du Secours Populaire.

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0: pour elle, Charlotte Cardin.
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0: Il est midi. Jacqueline Fardel pour les informations. Et après des semaines de polémiques, le concert de Patrick Bruel annulé au Festival des Grandes Marées à Jullouville.
2: Dans le département, le collectif Nous Toutes, notamment, s'était mobilisé contre sa venue. Le chanteur et comédien est visé par des enquêtes pour viol. Il a annoncé hier l'annulation de sa participation dans tous les festivals d'été entre juin et septembre, en France comme à l'étranger. Et c'est un soulagement pour le directeur du festival manchois, Pierre Béton.
3: On est soulagé. Soulagé que Patrick Bruel ait pris la meilleure des décisions. L'annulation est venue au Grand Marais, puis je pense que c'était la seule possibilité technique. Hein. Je crois qu'on a eu longtemps exprimé là-dessus qu'on avait un contrat et qu'on pouvait pas nous l'annuler sans y perdre des plumes. Bah on avait un contrat, avec l'artiste, c'est-à-dire que si on annulait de notre volonté, on aurait dû payer l'artiste et rembourser les gens. Donc là, c'était de la double peine pour nous. Et au vu du contexte grandissant, enfin nous, on le fait. Même quelques semaines qu'on sait que on sera dans la capacité de le recevoir, hein, entre les collectifs, la société civile, les collectivités, les festivaliers, les partenaires, va tout le monde se réveiller de plus en plus, quoi. Et on sait depuis longtemps que ça ne jouera pas, quoi. Voilà.
2: Patrick Bruel était programmé le 24 juillet au Grande Marée à Jullouville. Plusieurs options pour ceux qui avaient un billet pour ce concert. Le garder pour la nouvelle programmation, changer de soirée ou se faire rembourser. Les précisions sont en ligne sur l'application d'ici Cotentin. Un feu dans un entrepôt qui servait de squat à Cherbourg, rue Paul-Nicole. L'incendie a pris dans un bâtiment de 300 mètres carrés. Il n'y a pas eu de victime. Une vingtaine de pompiers sont intervenus. À Saint-Lô, un homme interpellé pour une série d'incendies de voitures le week-end dernier. Il a reconnu les faits et serait également impliqué dans des feux de poubelle. L'homme sera jugé le 19 novembre.
0: Répétition générale pour ceux qui vont sauter dans les pas des héros du 6 juin 44.
2: Le 82e anniversaire du D-Day dans une semaine, avec comme chaque année les parachutages en point d'orgue des cérémonies commémoratives, des sauts qui ne s'improvisent pas. Remise à niveau obligatoire pendant 4 jours à l'aéroport de Cherbourg-Maupertuis. Ça continue encore aujourd'hui. L'association RCPT encadre des parachutistes venus de France, mais également des États-Unis, d'Angleterre ou de Hollande. Un devoir de mémoire, un hommage rendu aux libérateurs pour les participants qui ont cette année de 17 à 80 ans. Pour certains, c'est même une première en parachute. L'expérience est accessible à tous, assure Yannick, membre du RCPT.
4: Vous avez des anciens parachutistes. Après, l'association, on a tous les corps de métier. Ça va de l'agriculteur en passant par le médecin, en passant par le militaire de carrière. C'est très varié. Dès le moment où vous êtes passionné d'histoire et de parachutisme, faut venir. Faut venir. Et même les gens qui se disent ouais non c'est pas pour moi machin, je serais pas capable. Faut venir, faut essayer. On est là pour ça. On vous forme. Et puis ça se passe très bien. Une fois que vous avez validé la formation au sol, vous faites les sauts. Donc vous montez à 400 mètres avec un parachute dans le dos. Et c'est à vous de répéter tout ce qui a été appris, restituer tout ce qui a été appris. Et le saut se passe très bien. Et c'est génial. Quand les conditions sont bonnes, qu'il n'y a pas trop de vent, ils sont ravis, les jeunes et les moins jeunes.
2: Des sauts prévus notamment le 3 juin dans le secteur de 40 ans et le 7 au-dessus de la Fière. Et c'est une figure de la résistance qui est décédée, le sociologue et philosophe Edgar Morin. Il a vieilli 104 ans. On va en parler dans le journal de 13h. Marcher pour piétiner les inégalités, 5e édition de la marche et du village des fiertés aujourd'hui à Cherbourg-en-Cotentin. Événement qui se veut festif et rassembleur pour défendre les droits des personnes LGBT. QIA+, départ de la marche à 15h30, statue Napoléon.
0: Dans le Sud-Manche, on change de braquet pour la 4e étape du Tour de la Manche cycliste.
2: La plus corsée de cette 61e édition autour d'Avranches, 170 km et un dénivelé positif de 2500 mètres. Étape à suspense aujourd'hui pour l'instant, c'est Artus Jalado du GSC Blagnac Vélo Sport qui est leader au général. Départ de la 4e étape à Avranches à 13h, le final attendu demain à Grandville. Du dénivelé aussi pour le trailer manchois Yannick Noël engagé sur la Maxi Race à Annecy. Il a terminé la course en 10h10, 100 km, 5900 mètres de dénivelé positif. Il termine au final en 3e position comme en 2018. La foule des grands jours attendue dans les bars qui diffusent ce soir la finale de la Ligue des Champions de foot. Le PSG qui pourrait rentrer dans l'histoire en décrochant une 2e étoile après sa victoire l'an dernier. Match à 18h face aux Anglais d'Arsenal. Et tout ça sous le soleil, a priori.
0: Ouais, même si on a quelques nuages élevés hein, qui obscurcissent un petit peu voilà, la clarté du ciel. Mais enfin, bon, rien de bien méchant.
2: Vous allez pouvoir
0: en profiter. Avec un vent généralement faible, des températures qui se situent encore au-dessus des valeurs de saison, par endroits bien au-dessus, 25 à 28 degrés, 23 degrés sur le nord cotentin. Demain, ce sera un petit peu plus nuageux. Justement, on vous dit à demain avec toute l'équipe.
2: À demain, dès 7h.
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7: Tout à fait. Bonjour. Merci d'avoir choisi votre radio ici. C'est Willy vient déjeuner chez vous, numéro 1057.
0: Oh là là.
8: Ça filoche,
7: mes amis. Bonjour la tribu.
9: Bonjour.
7: Alors, qui est là aujourd'hui? C'est une surprise. Nicolas Malabeur, notre fond de la télé, là. Bonjour, mon bon Nicolas.
10: Bonjour, Willy. Bonjour tout le monde.
7: Et Fabien et mon autre geek. Bonjour, mon Fabinou.
11: Bonjour, Willy. Bonjour à tous.
7: Et bienvenue. Je sais pas que vous avez passé une bonne semaine.
11: Ah, oui,
7: c'était bien.
11: Moi, j'ai passé. Un
7: peu frisquet. Un peu frais. Moi, j'ai passé.
11: J'ai sorti la doudoune, moi.
7: Moi, j'ai passé ma semaine chez Picard. J'ai fait mes rendez-vous pro chez Picard, mes dates amoureux chez Picard, que ça était bien. Il y avait que là où vous avez un petit peu de frais, effectivement. En tout cas, on est en forme pour votre, pour proposer votre grand talk show, pas comme les autres, le seul sur les ondes de la radio française, à vous proposer de comprendre l'actu de deux manières, avec sérieux grâce à nos invités, sourire grâce à nos chroniques. Alors notez bien les dossiers du jour. D'abord, cette semaine, il a donc fait très chaud, une chaleur écrasante qui a surpris tout le monde du fait de sa précocité. Eh bien, comment se sont préparés celles et ceux qui sont là pour assurer notre sécurité, comme la sécurité civile, et bien elle sera avec nous dans une minute. Et à 12h30, tout autre chose, jeudi 4 juin, ça sera la fête des bistrots.
11: Ah.
7: Fête que fête chaque jour, Nicolas et Fabien. Tous les jours, ils fêtent la fête des bistrots. Mais sinon, c'est le 4 juin. Alors, effectivement, dans les bistrots, ben, on y boit, certes, mais pas seulement. On y discute, on s'y rencontre, on s'y engueule. Mais il y a de moins en moins de bistrots en France. Alors, pourquoi faut-il sauver nos bistrots français? La réponse, dans 20 minutes. Et bien sûr, vous le savez, on fait cette émission ensemble. Vous êtes tous des membres de cette famille. D'abord sur le groupe Facebook, alors.
11: Youpi la vie avec Willy Rovelli, ça c'est le nom du groupe, c'est complètement gratuit. Vous demandez votre adhésion, on vous la donne, bien sûr, on accepte tout le monde.
10: On est généreux.
11: Et le sondage du samedi, avec ces fortes chaleurs, quelles sont vos astuces justement, tiens, pour rester au frais?
7: Alors
11: 59% des votants pour je garde les volets fermés.
10: Ah oui, c'est obligatoire.
11: Quelques votes pour je mets la clim à fond, ça c'est pas mal.
7: Moi je mets la clim à fond, la
11: clim. Fenêtre ouverte.
7: Ah, moi, c'est un principe, c'est à fond, mais fenêtre
11: alors,
7: ouverte.
11: Sylvain, lui, j'évite la clim, car après, c'est la facture qui chauffe.
7: Ah, oui, c'est vrai.
11: Mathias a écrit, moi, je vais au sous-sol, il fait plus frais que dans la maison.
7: C'est pas
11: donc, continuez à voter, à réagir, c'est complètement gratuit. Sur Facebook, c'est Youpi la vie avec Willy Rovelli.
7: Non, mais moi, c'est clim à fond la caisse, mais j'ai aussi trafiqué mon compteur EDF.
11: Ah,
7: évidemment.
11: Bien sûr.
7: C'est
11: pas drôle,
7: là-bas,
11: mais on adore vos astuces.
7: Technique pour payer, pour que le voisin paye à votre place.
11: Ça, c'est bien.
7: 0810. 055 056. Appelez-nous, je veux vous entendre, mes amis. C'est chez vous ici, c'est la libre antenne du week-end. Vous passez à tout instant, vous nous dites un petit coucou, vous réagissez sur les thèmes du jour. 0810 055 056, et vous repartez.
10: Eh bien, demain, c'est un grand jour. On aura une pensée pour toutes les mamans.
7: Ah,
10: c'est
7: la
10: fête des mères.
7: Ah, oui.
10: Et donc, à cette occasion, on vous offre une carte cadeau de 50 euros pour offrir des jolies fleurs à votre maman. 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
7: Exactement.
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7: Eh bien, merci beaucoup. Est-ce qu'on a tout dit?
9: On a tout dit.
7: Il est tard déjà,
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7: Ouvrons notre nouveau dossier. Bonjour Simon Habart.
12: Bonjour.
7: Bienvenue ici, mon cher Simon. Vous êtes le porte-parole de la sécurité civile. Déjà, pouvez-vous nous dire c'est quoi la sécurité civile?
12: Donc la sécurité civile, c'est une grande famille qui regroupe donc à la fois les sapeurs-pompiers, les démineurs, les hélicoptères de la sécurité civile, les fameux avions bombardiers d'eau.
7: Oh là là.
12: Finalement, la sécurité civile, c'est tout cela.
7: Ben, c'est tout cela. Bon, je sais que j'imagine que vous avez dû avoir beaucoup de travail cette semaine du fait de cette chaleur précoce. Si justement vous avez eu beaucoup de travail, vous avez agi principalement sur quoi cette semaine?
12: Oui, en effet, oui, vous avez raison. En fait, on a fait beaucoup ce qu'on appelle chez nous du SUAP, donc du secours d'urgence aux personnes.
7: Ouais.
12: Donc, c'est-à-dire des malaises, des coups de chaleur, voire même des noyades. Donc, ça a été ça, on va dire, nos principaux interventions, même si, il faut le dire, que la pression opérationnelle, donc c'est-à-dire le nombre d'interventions, finalement, des services d'incendie et de secours, est resté, somme toute, normal pour un début de saison d'été.
7: Mais là, par exemple, on l'a vu là dans l'actu des victimes de coups de chaleur, de noyades, vous en parliez, il y en a même en faisant du sport, voilà. Il y a des gens qui ont eu des coups de chaleur en passant des épreuves de bac, par exemple, enfin d'examen. Ça veut dire quoi, tout ça? C'est qu'on n'est pas préparé, on ne connaît pas les bons gestes dès qu'il fait chaud?
12: Alors, c'est aussi tout l'objet de ma présence encore ce midi, hein, c'est d'assurer un maximum de prévention.
7: Ouais.
12: Parce que vous l'avez dit, hein, il faut rappeler les bons gestes, hein, qui sont ceux, bien entendu, de s'hydrater sans attendre encore une fois la soif. Hein.
7: Voilà,
12: d'ailleurs, la soif, c'est un signal qui est tardif, Willy.
7: Ah oui, une fois qu'on a soif, c'est trop tard. Une fois qu'on a soif, c'est
12: exactement.
7: Trop tard.
12: Il faut boire. Exactement. Et surtout chez les personnes âgées, parce que les personnes âgées ne ressentent pas correctement cette fameuse soif. Et donc, il ne faut pas inciter à être un peu embêtant vis-à-vis d'eux et à vraiment les inciter à boire. Et puis, bien entendu, ne pas hésiter à se rafraîchir la nuque, le visage, les avant-bras. Mais par contre, la bonne nouvelle quand même de ce midi, c'est que je dirais que le plus gros de la vague de chaleur maintenant est derrière nous. Nous devons quand même rester vigilants parce que l'après-midi va être encore chaude dans certains départements, notamment sur Paris et la petite couronne.
7: Et Simon, on n'est pas encore l'été là. L'été.
12: Exactement.
7: Donc là, c'était une...
12: Et c'est ça le problème. Mmh. C'est que les corps, en fait, n'ont pas finalement eu le temps de s'adapter progressivement à la chaleur. Et vous faites bien de le souligner parce que en juin, on va dire que les gens sont plutôt acclimatés.
7: Ouais.
12: Et là, non. Donc en fait, le risque est en effet un petit peu plus élevé.
7: Je vous ai entendu l'autre jour là dire, à cause de la canicule l'année dernière, il y a eu plus de 140% de noyades. Enfin, en plus, c'est terrifiant ça comme chiffre. C'est dur quoi. Est-ce qu'il serait pas grand temps de faire un plan nage, parce que j'ai l'impression qu'on sait de moins en moins nager.
11: C'est vrai.
12: C'est-à-dire qu'il y a une vraie corrélation finalement entre chaleur et finalement noyade. Donc en fait, les plages sont quand même dans la plupart des temps surveillées. Et donc les conseils encore une fois que l'on peut donner, c'est ne surtout pas se baigner en dehors des zones surveillées. Et d'ailleurs, les décès en cours d'eau représentent environ la moitié des noyades mortelles, tout âge confondu.
7: Ouais.
12: Et contrairement à ce qu'on pourrait penser, d'ailleurs, ce ne sont pas que les enfants qui meurent, et ce sont d'ailleurs surtout des adultes. Puisque 9 noyades mortelles sur 10 concernent des adultes. Mmh. Et ce sont souvent d'ailleurs des personnes du coup qui sous-estiment le danger et surestiment un petit peu leur capacité.
7: Et voilà, donc on évite de se baigner là où... Enfin, généralement, quand c'est écrit baignade interdite, c'est pas juste pour nous faire chier, en fait, hein, Simon. Hein, c'est qu'il y a des raisons.
12: Tout à fait.
7: Voilà.
12: On ne se baigne que dans des zones surveillées et surtout, on respecte les drapeaux d'autorisation de baignade.
7: Voilà, respectons les drapeaux. Bon, vous attendez un été...
11: Calme.
7: Chaud, mon cher Simon. Comment on se prépare à la sécurité civile, justement, là?
12: La sécurité civile se prépare finalement toute l'année. Elle se prépare toute l'année donc à faire face à cette hausse finalement d'intervention due à ces vagues de chaleur. Et puis forcément, il va y avoir, comme tous les étés, le feu de forêt qui va également nous occuper. Donc on se prépare toute l'année à travers les formations, l'acquisition de nouveaux matériels pour être au top pour cet été.
7: Bravo, merci d'être là pour nous, Marie. On vous applaudit. Bravo mon Simon. Voilà, t'as vu, toute la sécurité,
12: merci,
7: ils sont tous là pour nous. Merci infiniment. Donc Simon Habart, le porte-parole de la sécurité civile. Donc buvez, mes amis, de l'eau, hein, je précise pour les deux. Là. Les deux nigauds qui sont à mes côtés. Là. Quand Simon il a dit faut buver, c'était là.
11: Oui
7: de l'eau.
11: On a bien respecté cette semaine.
7: Allez, je vous entends. 0810 055 056. Appelez-nous, mes amis, venez réagir sur ce que vous voulez. Tiens, comment vous avez fait là toute cette semaine avec la calor? Venez nous raconter ça, 0810 055 056. On parle de quoi avec toi, mon Fabien?
11: L'actu web, présentation d'une nouvelle mode sur TikTok. Les sardines ont la cote.
7: Ah oui, sardines, c'est bon ça.
11: Ah, c'est bon. Ça pue, mais c'est bon.
7: Ah, ça pue.
11: Ça pue, hein.
7: Je connais d'autres gens qui puent et qui sont bons aussi. Hein, mais là, les sardines, ça pue, mais c'est bon.
11: Oui. Voilà, ça,
7: slogan. La sardine, ça pue, mais c'est bon. Voici Jean-Jacques Goldman qui sont pas trop mauvais.
11: Ils sont bons.

0: qui, chaque week-end...
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0: Voilà, c'est, ça suffit. Fabien Hémou, oui. À 12h16, alors mon Guy Cunet.
2: Toute l'actu web de la semaine, on démarre avec une nouvelle tendance TikTok. Oui. De plus en plus d'internautes se filment en train de manger des sardines. Et oui, ces petits poissons en conserve sont à la mode dans les assiettes des influenceurs et des influenceuses. Et voici la raison.
3: À ski, pour avoir une belle peau, il faut manger sa routine skincare. Donc, je suis allée acheter des sardines.
2: Consommer des sardines serait bon pour la peau. La sardine, donc, on le sait, contient beaucoup de protéines, de la vitamine D et des oméga 3. Et en consommer régulièrement, bah, ça serait bon pour la santé.
4: Manger des sardines contribue à éviter que la peau ne s'abîme plus vite, l'aide à se renouveler et ralentit le vieillissement de l'épiderme. Pas de miracle donc, mais en consommer fréquemment ne fera pas de mal à votre routine skincare. Voilà.
2: C'est pour ça que vous avez une belle peau,
0: que je suis
2: vous
0: beau,
2: ne vieillissez pas.
0: J'ai une belle peau, voilà, bien hydratée.
2: Le hashtag sardine cumule presque 100 000 vidéos sur TikTok. Résultat, au supermarché, au rayon des poissons en conserve, les sardines manquent à l'appel. Leurs ventes sont en augmentation de 7,4% depuis le début de l'année. Donc, pourvu que sardines. Enfin, pourvu que ça dure.
0: Non mais rigole pas, je suis allée à mon supermarché Carrefour, et bien le rayon sardine est vide.
2: Il y a une pénurie de sardines. Tout le monde se filme en train de manger ses sardines.
0: Exactement.
2: Allez, toujours dans l'actu web de la semaine, je vous présente Yoann Louis. C'est un coiffeur. Originaire de Toulouse. Ah. Là, il buzz depuis quelques jours. On le voit partout sur les réseaux sociaux. C'est le sosie de Pierre Ninet. Le gars ressemble comme deux gouttes d'eau à l'acteur, et depuis quelques jours, bien, c'est le buzz.
5: Je m'appelle Yoann, je suis coiffeur depuis 13 ans et je travaille dans le centre-ville de Toulouse.
6: Ça m'est déjà arrivé que des gens rentrent dans le salon pour me demander si j'étais en plein tournage en tant que j'étais terminé. On n'est pas en tournage, je ne suis pas terminé, mais vous pouvez prendre rendez-vous si vous voulez vous faire coiffer.
0: C'est le séchoir.
2: C'est le séchoir qu'on entend. Du coup, toute la semaine, les internautes ont tenté de trouver un nouveau nom pour son salon de coiffure. Donc on lui a proposé Pierre Niner.
0: C'est pas mal.
2: Ou le comte de Montecisio.
0: Ça j'aime bien.
2: Bravo pour ces titres, hein, pas du tout tiré.
0: Ah bah il y avait aussi Pierre Ninet aussi,
2: ah oui.
0: Ça marche aussi.
2: Ah, oui.
0: Pierre Ninet.
2: Bravo, ce n'est pas du tout tiré par les cheveux. Autre sujet.
0: Oui. C'est du football.
2: On termine l'actu web avec Roland Garros. Le tournoi de tennis qui se déroule à Paris en ce moment. Comme tous les ans, il y a des petits rigolos qui tentent de mettre l'ambiance.
7: Allez !
2: Donc là, ça fonctionne, tu vois, c'est pas mal quand ça fonctionne. Mais ce n'est pas le cas de tout le monde. Écoutez cet internaute. Voilà. Voilà, ça ne fonctionne pas.
0: Ça fait rire, c'est déjà bien. Allez.
2: Autre info, donc si vous décidez de vous rendre en tant que spectateur donc au tournoi de Roland-Garros, prévoyez de faire un crédit à la banque, car les sandwichs et les boissons ne sont pas donnés. Ah, écoutez, cet internaute a fait péter les budgets.
8: J'ai pris un cornet de saucisson, donc il était à 5,50 €. Ensuite, moi, c'était un hot dog à 10 €. Et ensuite, un sandwich brioché à 15,20 €. Ensuite, je me suis prise deux macarons. C'était à 3 € chacun. Et pendant le match, on a pris de l'eau plus canette d'oasis pour 12 €.
2: Ce qui nous fait un juste prix à 48,70 €.
0: C'est pas mal, hein, c'est pas mal.
2: Voilà. Je sais que nous sommes à Roland-Garros, mais là, à ce prix-là, c'est du racket.
9: Et encore, l'alcool est interdit dans les tribunes depuis 2 ans.
2: Ouais, depuis 2 ans.
0: C'est ça que vous n'allez jamais. Voilà.
2: Non, ça nous intéresse.
0: On regarde à la maison. C'est que moi, Festival de Cannes, pas invité.
2: Oh.
0: Roland Garros, pas invité. Les gens s'en foutent de moi.
2: Mais vous aimez le tennis?
0: Absolument pas.
9: Oui, parce que
0: Facial Cannes, j'en ai rien à foutre.
9: Même invité, vous n'allez pas.
0: J'y vais pas.
9: Vous vous plaignez, mais vous n'allez pas.
0: Tu sais qu'à chaque fois qu'on m'invite, j'y vais pas.
2: C'est pour ça.
9: Même chez nous.
0: Surtout chez vous.
2: Oui, j'ai compris, moi.
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0: Nadette, tu es là, ma Nadette?
10: Oui, bonjour Willy.
0: Comment vas-tu? Ça va, ma chérie? Tu nous appelles d'où?
10: De naître et dans la Vienne.
0: Dans la Vienne, Nadette, écoute-moi. Tu sais que Fabien Hémo, là, ça fait à peu près 14 fois qu'il m'invite chez lui et je n'y vais jamais. Est-ce que tu peux me...
2: Viens chez moi, Nadette.
0: Tu trouves ça sympa ou pas sympa? Oui, à un moment donné, il faut que j'y aille, non? Qu'est-ce que t'en penses?
10: Bah oui, bien sûr. C'est la politesse.
2: Bravo, Nadette.
0: Ah, je suis mal élevée, t'as raison. Prochaine fois, je viendrai.
10: Willy, tu viens quand tu veux.
2: Invitation.
0: Ça va, tu voulais nous faire un petit coucou, ma Nadette? Tu voulais nous parler de quoi?
10: Oui, un petit coucou qui fait très chaud.
0: Ah bah oui.
10: Il faut tout fermer dès le matin, il faut se lever à 6h30 pour être tranquille.
0: Ouais, moi je fais comme toi. Là, tu sais, nous, à Paris, en ce moment, il fait jour, genre à 5h du mat, il fait hyper jour. Et je me lève très tôt, j'aère, et voilà, c'est comme ça, ma Nadette. Toi, tu fais attention, hein.
10: Ah bah oui, bien sûr. J'ai hâte d'aller à ton pays, en Haute-Savoie. J'espère qu'il fait un peu moins chaud là-haut.
0: Bah écoute, je t'invite. Tu veux aller chez ma mère? Tu veux chez maman Robelli? Tu veux y aller?
10: Bah non, écoute, je veux pas te déranger
0: si,
10: ta maman.
0: Si, t'inquiète, vas-y, vas-y. Attends, tu me donneras tes dates et puis tu iras.
9: Sur Airbnb,
0: tu iras de ma part, tu te feras à manger, tu verras. Faut aimer les pâtes. Faut juste aimer les pâtes.
10: Ah bon, bah sinon, c'est déjà pas mal. Hein.
0: Eh ben voilà, ma Nadette. Merci d'être passé nous voir. Ça nous fait plaisir de t'avoir entendu. Vraiment, tu es chez toi. Hein. Tu rappelles quand tu as envie, tu repars avec un cadeau.
9: Avec une carte cadeau de 50 euros pour de jolies fleurs.
0: Merci, ma Nadette. On t'embrasse fort.
10: Je vous remercie beaucoup.
0: C'est nous qui te remercions. Merci de ta fidélité. Tu prends soin de toi. Et à très bientôt. Dans un instant, mes amis, on va vous présenter un invité pas banal parce qu'on aime vous présenter des invités pas banaux. Mais d'abord, on va écouter Oria avec Soirée mondaine.
9: Vous n'êtes pas invité.
0: Non plus.
9: Nulle part.

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0: Allez, place à la personne pas banale du samedi. Bonjour Julia Thévenot.
3: Bonjour.
0: Bienvenue ici, ma chère Julia. Alors, vous êtes une ancienne Parisienne qui a pris mari et enfant dans ses bagages pour s'installer dans le Finistère. Vous êtes je sais toute votre vie, hein, vous inquiétez pas. Vous êtes éditrice et écrivaine. Mais à côté de ça, vous êtes devenue, il y a quelques temps, coach. Mais coach de quoi, ma chère Julia ?
3: Je suis devenue consultante en prénom.
0: Voilà, donc consultante en prénom, c'est-à-dire que vous conseillez, vous aidez des futurs parents à choisir le prénom du petit, c'est ça ?
3: Oui, c'est ça, des futurs parents, ou même des gens qui sont déjà parents, qui attendent un autre enfant, voilà. Ou qui ont besoin d'accompagnement pour X raisons sur le prénom de leur enfant.
0: Ouais. Donc ça se passe comment? Par exemple, on vient vous voir et puis on vous dit, tiens, j'aimerais appeler ma fille Nutella. Qu'est-ce que vous en pensez, Julia? Et là, vous dites quoi, alors?
3: Nutella, en vérité, j'ai pas eu ce cas. Bon. J'ai quand même, dans presque 100% des cas, des parents qui ont déjà beaucoup réfléchi, qui cherchent le prénom le plus beau, le plus aligné avec leur identité, avec le monde dans lequel ils vont vivre pour leur enfant. C'est quand même une démarche qui est très fortement intime et cristallise plein de choses, d'espoir, identité, etc. Ouais. Donc, j'ai toujours des parents qui veulent bien faire, mais parfois, qui ont des blocages.
0: Ouais.
3: Et ces blocages, ils peuvent être dus à plein de trucs. Hein. Vous imaginez bien des désaccords entre couples.
0: Ouais.
3: Un monsieur qui aime les prénoms rétro-anciens, ouais. Une maman
0: et pas elle.
3: Les prénoms hyper modernes, trendy. Ouais.
0: Mais Julia, par exemple, c'est quoi les bonnes questions qu'il faut se poser quand on réfléchit au prénom de son petit, c'est quoi ?
3: Mais ça, c'est une bonne question. Et les bonnes questions à se poser, les meilleures questions à se poser, c'est est-ce que ce prénom nous correspond ? Est-ce que ce prénom est aligné avec qui nous sommes et qui sera probablement cet enfant, au moins dans ses premières années, en fait, est-ce que ça va correspondre à la façon dont on a envie de se présenter au monde, nous ? Est-ce que quand on s'imagine en train de présenter notre enfant, voilà, il s'appelle Thomas, il s'appelle Valérian, est-ce qu'on est aligné avec ça ? Est-ce que ça lui correspond ? Parce que c'est vraiment la meilleure chose à prévoir pour son enfant.
0: Ouais.
3: Alors, confortable. Oui, à l'instant T.
0: Voilà. Alors, Julia, c'est une activité qui est très connue aux États-Unis. Est-ce que vous faites un petit peu moins en France? Je sais que vous croulez sous les demandes, demandes qui viennent partout en France, de Suisse, de Belgique.
3: Oui, c'est ça.
0: Voilà.
3: Mais en fait, moi, je sais pas, donc sur les États-Unis, il y en a plein, mais vous dire, ils sont très très nombreux aux États-Unis. Je crois que, à mon échelle en tout cas, je suis peut-être la première en France, mais j'avais déjà vu que des stars faisaient appel à ça. Parce que, comme tout service, ça se délègue, en fait.
0: Bah oui.
3: Mais moi, je fais ça depuis une quinzaine d'années, en fait, mais gratuitement, avec d'abord des proches, puis des amis d'amis, voilà. Puis des inconnus, en fait, de bouche à oreille fonctionnant. Et moi, c'est assez récemment que j'ai transformé ça en métier,
0: voilà.
3: Pour que ce temps et cette énergie soient finis par être mis, quoi.
0: Parce que ça coûte combien de venir vous voir, là, et que vous nous conseillez sur un prénom, c'est quoi ?
3: 85 euros la séance.
0: 85
3: mais
0: euros.
3: Mais ça, c'est une séance d'accompagnement.
0: Ouais.
3: Et il y a également d'autres offres que je suis en train de mettre en place qui seront des offres intermédiaires, en fait.
0: Bon. Alors, je précise que vous êtes passionnée par l'onomastique. C'est quoi ça? C'est un truc de bricolage, l'onomastique? C'est quoi
3: l'onomastique? L'onomastique, c'est l'étude des noms. C'est la science des noms.
0: Voilà, la science des noms. C'est pour ça que Julia, elle s'y connaît. Et Willy, vous pensez que c'est un bon prénom ou c'est un prénom à la con? Ou est-ce que je dois faire un procès?
3: Willy, c'est William, c'est le protecteur du foyer.
4: Ah! Mais c'est vrai, vous êtes notre protecteur.
0: C'est vrai, je suis le protecteur du foyer. Donc, il n'y a pas besoin que je fasse un procès à mes parents. Donc, Willy, c'est pas trop mal. Merci, ma Julia, merci beaucoup. On ne vous entendait pas très, très bien. Donc, on vous laisse travailler tranquille, ou faire vos courses. En tout cas, merci d'être passé nous voir, ma Julia. Non, vous inquiétez pas. Donc, Julien Thévenot. Alors, je précise qu'on vous retrouve sur Instagram sous le pseudo Son prénom by Julia. Voilà, donc elle est conseil sur les prénoms. C'est un truc sérieux. Hein. Sérieux, elle croule vraiment sous les demandes qui viennent de partout en France, Suisse et Belgique. Merci, ma Julia. Passez un bon week-end. Vous aimez être ici?
5: Ah oui.
0: Vous aimez la pub?
5: Ah bah oui.
0: Tant mieux, elle arrive là. Et juste après, il y aura évidemment les infos pratiques près de chez vous avec le Ici Express.
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0: Excusez-nous. Partons gaiement vers la deuxième demi-heure. Voilà ce que je voulais dire. La deuxième demi-heure de votre talk show du samedi. Alors ici, c'est comme le talk show de Léa Salamé qu'à l'époque.
4: Mais on va pas parler. Pareil.
0: Sinon, pas du tout pareil. Sinon, c'est la même chose. Dans un instant, on va parler de la fête des bistrots. Ah oui, c'est jeudi prochain. Et votre tribu est là. Notre enfant de la télé, Nicolas Malabeuf. Et notre spécialiste web, Fabien Hémo. Ça va, comment tu as fait, mon Nicolas, pour, avec cette chaleur?
4: Alors, moi, j'ai la technique du gant de toilette humide.
0: Oh là là,
4: me fait voilà, je me badigeonne d'eau mouillée.
0: Oui.
4: D'eau fraîche et ça va mieux.
0: C'est d'eau mouillée, c'est vrai.
4: Oui.
0: D'eau mouillée.
4: Non, mais,
0: ah, c'est incroyable. On apprend des choses car il y a de l'eau sèche, évidemment. Et toi, mon Fabien?
4: Alors, bon, oui. Moi, j'ai ressorti ma machine. J'ai une machine à bière qui était dans qui était dans le placard. Je m'en sers jamais. Non, mais c'est vrai, ça fait 5 ans que je l'ai. Je m'en sers jamais. Et là, je m'en suis servi. Et c'est vrai, donc à consommer, bien sûr, avec modération. Mais ça rafraîchit devant Roland Garros.
0: Voilà.
4: Une petite bière, un petit panaché, pourquoi pas.
0: Et vous? Alors, vous qui nous écoutez, comment vous faites alors avec cette chaleur? Venez réagir sur le groupe Facebook, oui.
4: Donc, sur Youpi la vie avec Willy Rovelli, c'est sur le groupe Facebook. Hein. Si vous voulez partager vos avis, eh bien on les lit en direct. Valérie a posté bandana mouillée autour de la nuque.
0: Et voilà, bravo.
4: Un peu comme Nicolas. Muriel a posté ici piscine sous le soleil de la Drôme provençale.
0: Ah, il y en a qui ont des piscines
4: belle
0: privées.
4: Piscine.
0: Ah, mais nous, on a les auditeurs les plus bourgeois du monde de la radio, de toute façon.
4: Et y a ça, hein. Aline a fait un beau métier en ce moment.
0: Oui.
4: Je vous écoute en direct du labo fabrication glace menthe chocolat.
0: Ah, waouh.
4: Elle fabrique des glaces, Aline.
0: C'est bon, ça,
4: et sinon, 59% pour le sondage, je garde les volets fermés.
0: Très bien.
4: Pour garder le frais à l'intérieur de la maison.
0: Eh ben voilà,
4: continuez à réagir, c'est complètement gratuit. Le groupe, c'est sur Facebook. Hein. Youpi la vie avec Willy Rovelli.
0: Voilà, et réagissez ici aussi. Je vous attends au standard parce qu'il paraît que ça appelle pas bien là. Ah bah, que j'aime pas ça. Bon.
4: On est mou quand il fait chaud.
0: 0810 055 056. Appelez vite et vous repartez avec.
4: Eh bien, Mimosa, Coquelicot, Pivoine, on vous offre 50€ de fleurs pour la fête des mères. C'est demain.
0: Merci. Mais d'abord, ce n'est pas suffi. Ah, l'actu, pas de panique, l'actu vous suit. Il est temps pour moi de mettre
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0: Vite, parce que là.
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0: Et on commence avec un point, Patrick Bruel.
22: Alors, regarde. On va
0: Ma bite. Oh. Hier, le chanteur a annoncé qu'il ne participerait pas à un prochain concert des Enfoirés. À moins, bien sûr, que ce ne soit pour les Restos du cul. Et oui, Patrick Bruel l'a bien compris, hein, il ne faut pas être un enfoiré pour être un enfoiré. Canicule, il n'a jamais fait aussi chaud en France pour un mois de mai. Rendez-vous compte, à un niveau température, c'est comme si on avait vécu toute une semaine dans le slip de Patrick Bruel. Roland Garros, le français Arthur Géa, ennuyé par des problèmes gastriques pendant son match face au russe Kachnakov. Il a été obligé d'aller aux toilettes et a finalement perdu, hein, confirmant ainsi le dicton qui va à la chiasse, perd sa place. Et bah, il aurait dû faire sa commission en jouant, c'est vrai, s'il avait fait sa commission en jouant. Depuis que 1983 et la victoire de Yannick Noah, ça aurait été le premier français qui aurait pu laisser une trace à Roland Garros. Non mais c'est vrai, si on fait ça sur la terre battue, ça se voit moins que pendant une compétition de patinage sur glace. C'est vrai aussi, il faut y penser. Un couple en Dordogne découvre qu'un renard lui vole ses boules de pétanque. Il va falloir du coup revisiter Jean de la Fontaine, hein. Maître Corbeau, sur son arbre perché, tenait en son bec une boule. Maître Renard, par le métal attiré, lui tint à peu près ce langage. Hé, Maître Corbeau, n'est-ce point là une boule au but? Si vous ne l'offrez point, vous êtes un sacré fils de... Oh bah ouais, oh, il préfère les boules aux poules. Bah c'est peut-être un renard dyslexique, on sait pas. Alors que masser ses boules par une poule, c'est pas un renard, hein, mais Patrick Bruel.
3: Oh non.
0: Festival de Cannes, Palme d'Or pour un film roumain qui parle d'un couple roumano-norvégien à qui l'on leur retire la garde de leurs 5 enfants suspectés de maltraitance. Les prix d'interprétation féminine pour un film japonais qui parle d'une actrice de théâtre atteinte d'un cancer incurable et d'une directrice d'EHPAD avant-gardiste. Meilleur scénario pour la chronique d'un père de famille péténiste qui va se transformer en collabo zélé sous le régime de Vichy. Et prix du jury pour un film allemand sur une archéologue sexagénaire qui va tenir tête à la mafia. Putain, on s'est encore bien marré à Cannes cette année. Hein, David Lisnard, le maire de Cannes qui mène une guerre contre la drogue, y compris pendant le festival. Mais ouais, il est con, lui, sans coke. Comment tu peux supporter ces films? C'est pas possible. Enfin, la question du jour. Ah. Tiens, ben justement, est-ce que les cocaïnomanes de droite votent Marine Le Pen? Et ben, vous avez 2 heures. Alors, heureusement, dans 215 jours, c'est fini 2026.
3: Bravo.
0: Voilà,
3: bravo,
0: voilà. Bravo. On s'est marré à Cannes,
3: ah,
0: un bon palmarès.
3: Ça donne envie.
0: Un palmarès, on se marre. Allez, mes amis, justement, si vous avez un petit coup de mou, pas de panique, on a la solution pour vous. On arrête tout.
3: On n'est pas bien.
0: On n'est pas bien.
3: Il fait chaud.
0: Oui, on n'est pas bien, mais dès que je vous dis à vous, où que vous soyez, vous allez me faire un palabapapala et ça ira beaucoup mieux. Tiens, regarde. Là, ça va pas bien. Là, t'es pas bien. Là, t'es pas bien. T'es à Cannes. À toi.
3: Palabapapala. Là, voilà, ça va,
0: il fait froid. Ça va beaucoup mieux.
3: Mais j'ai envie d'aller voir les films, moi.
0: Voilà.
3: Ça donne envie.
0: Ça donne envie d'aller voir les films de Cannes. Mes amis, voici les Bee Gees avec Night Fever. J'aurais pu faire un Bee Gees.
3: Mais oui.
0: J'aurais pu faire un. Stay alive.
3: Eh ben, on y est. The Voice.

0: La fièvre du samedi midi, évidemment, sur votre radio, ici, avec les Bee Gees.
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0: Allez, ouvrons notre nouveau dossier, un dossier très important, mes amis. Le jeudi 4 juin, c'est la fête nationale des bistrots et des cafés. Bonjour Alain Fontaine.
2: Bonjour.
0: Bienvenue ici, mon cher Alain. Alors, vous êtes l'heureux propriétaire du bistrot Le Mestruet à Paris et directeur de l'association des bistrots et cafés de France. Alors, mon cher Alain, dis donc, j'ai vu les chiffres. Il y avait 500 000 bistrots en France au début du XXe siècle. Ils ne sont plus que 40 000.
3: Oh là là.
0: Le bistrot chez nous est en danger, mon cher Alain.
2: Ah oui, il est en danger maintenant depuis pas mal d'années.
0: Ouais.
2: Ils disparaissent effectivement, surtout, alors on le voit pas trop dans les villes, parce qu'il y a une densification dans les villes évidemment,
0: ouais.
2: Et pourtant ils disparaissent dans les villes, mais c'est surtout bien sûr en province,
0: ouais,
2: où vous avez 23 000 communes en province, 23 000 communes sur 62 000, je rappelle,
0: ouais.
2: 23 000 communes qui n'ont plus du tout de bistrot et de cafés, donc plus de commerce, hein, plus
0: voilà.
2: Rien. C'est-à-dire on a, c'est des vrais déserts de sociabilité qui sont installés dans les villages.
0: C'est ça, parce qu'on se rend pas compte à quel point un bistrot, un café, partout, mais même surtout dans un village, c'est un lieu social. C'est ce que vous dites d'ailleurs, hein, le bistrot, c'est un catalyseur de sociabilité.
2: Complètement. Si, quand vous le perdez, si vous voulez, quand vous perdez l'école et la poste, vous perdez la République. Mais quand vous perdez le bistrot et le café dans un village, vous perdez l'âme du village.
0: Et ouais.
2: Parce que c'est là où on se trouve, c'est là où on parle, c'est là où on partage, où on s'engueule, où on s'amuse, où on pleure. C'est un endroit de grande liberté. Et quand vous avez plus ça, bah vous perdez cette sociabilité et en même temps cette liberté.
0: Voilà, parce que tout le monde s'y croise, hein, celui qui a un bon boulot, celui qui a plus de boulot, celui qui a un peu plus d'argent, celui qui a pas trop d'argent. J'avais lu une enquête assez étonnante, Alain, que dans les villages où il y avait plus de bistrot, on votait plus pour l'extrême droite. C'est-à-dire effectivement, il y a plus ce lieu d'échange où on s'engueule, comme vous le dites.
2: Bah, c'est tout à fait ça. C'est effectivement une étude d'Hugo Subtil qui est sortie en début de l'année de cette année. C'est une étude très intéressante. Pourquoi ? Parce que effectivement, quand vous avez plus de lieu de sociabilité, vous vous renfermez chez vous avec vos angoisses, avec vos peurs, avec votre dépression. Vous regardez ou pas la télévision qui vous envoie qu'un seul message, et donc vous ne pouvez plus partager. La fake news reste une fake news et vous pouvez pas la partager avec d'autres. Bref, vous êtes dans un univers renfermé et votre écosystème s'est rétréci tellement qu'effectivement, des fois politiquement, vous pouvez avoir des tentations.
0: Voilà.
2: Mais je pense qu'au niveau santé publique, c'est important aussi parce que c'est de la peur et ça provoque aussi la maladie. Évidemment.
0: Voilà.
2: Donc ils sont d'une importance capitale et c'est pour ça qu'on veut les inscrire au patrimoine immatériel.
0: Voilà. J'allais y venir, mon cher Alain. C'est votre combat. C'est votre bataille. C'est votre combat en ce moment. Donc d'essayer d'inscrire au patrimoine de l'UNESCO les bistrots. On en est où alors avec ça ?
2: On en est au plein cœur de la bataille. Notre fiche d'inventaire qui s'appelle, et vous allez voir pourquoi ça va parler par rapport à ce que vient de se dire, ce sont les pratiques sociales et culturelles dans les bistrots et les cafés en France. Et on est au cœur, là, en ce moment. Nous en discutons pleinement pour que le président de la République et la ministre de la Culture, Madame Pégard, prennent leurs décisions dans les jours qui viennent.

0: que les bistrots soient inscrits au patrimoine de l'UNESCO, ce qui permettrait d'avoir voilà un autre zoom
1: et une protection aussi.
0: Une protection ouais, voilà aussi bistrots. Voilà sur ces lieux, parce que ça a l'air comme ça, on se dit bon, c'est un bistrot, on va y boire un coup. Non, c'est un lieu de rencontre,
2: un lieu de vie.
0: Un lieu de vie. Et un jour, il faudra qu'on fasse une émission dans un bistrot, comme ça qu'on aille à votre rencontre. Merci Alain, il est revenu Alain ou non? Ouais, on a un petit peu des galères pour l'avoir. Merci beaucoup, c'est pas grave. Merci Alain Fontaine, donc propriétaire du bistrot Le Mestruet à Paris, directeur de l'association des bistrots et cafés de France. Et donc je vous rappelle que la fête des bistrots et des cafés, c'est le 4 juin, donc tous au bar.
2: Ouais. On fonce voilà. Avec Nicolas. Parce que nous on est pas mal sur les routes avec votre spectacle, c'est avec cette émission. Et bien je peux vous dire qu'on en sauve nous des bistrots.
0: Les deux là, ils en sont. Grâce à
2: tout notre cachet part dans les bars.
0: Je peux te dire que
2: nous on soutient le bistrot français, monsieur.
0: Largement, trop, mais largement. Merci beaucoup. Voilà, au revoir. Tiens, un petit jingle.
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0: Est-ce que Anne-Sophie est là?
5: Oui, elle est là.
0: Ça va, Anne-Sophie? Coucou. Tu vas bien, Anne-Sophie?
5: Super. Comme je disais, là, je viens de rentrer du boulot. Là,
0: tu bosses.
5: Chaleur,
0: tu bosses dans quoi?
5: Je suis infirmière à domicile.
0: Ah là là, infirmière à domicile. Beau métier.
5: Dis donc. Et là, dernièrement, c'était dur.
0: T'as quoi comme voiture?
5: C'est rigolo, je viens juste d'en changer une là. J'ai une hybride.
0: Hybride. Donc tu mets la clim à fond dans l'hybride ou pas trop? Parce que du coup,
2: ça pue,
0: il
2: n'y
0: a plus d'électricité.
5: Ouais, non, pas trop. La clim, ça fait mal à la tête.
0: Voilà. Ça se passe bien.
5: Et comme on n'a pas d'aide pour l'essence.
0: Si, il paraît que tu as droit à 50 balles. Tu veux pas les prendre?
5: Alors, au niveau des revenus, il faut vraiment déclarer très, très, très, très peu. Nous, on bosse beaucoup parce qu'on a beaucoup de charges.
0: Ouais.
5: Et du coup,
0: Donc du coup, t'as même.
5: On n'est pas à cause. Voilà.
0: Ouais, c'est n'importe quoi, ma pauvre chérie. Hein. Ça va. Les malades sont sympas ou il y a que des cons? Tu peux me dire la vérité? Il y a des cons. Si, il y a madame. madame. Celle que t'as vue ce matin à 8h, elle est con celle-là, non?
5: Il y a des chouchous.
0: Bon, arrête, elle est insupportable. Ça, c'est bien, le mec. En tout cas, c'est un beau métier. Hein. Franchement, je suis fière de toi.
5: C'est gentil.
0: Mais je t'en prie.
5: J'appelais justement pour donner un peu de bonne humeur parce qu'on n'entendait que des mauvaises nouvelles. Là. Il faut du bon.
0: Pas avec nous. T'as vu, quoi qu'il arrive, nous, on parle de tout, mais toujours avec le sourire. Toujours.
5: Il faut. Puis là, vous voyez, je viens de rentrer chez moi et là, on va se faire la fête des voisins avec tous les voisins.
2: C'est pas vrai,
0: tu t'entends bien avec tes voisins?
5: Ouais, on a des voisins top et tous les ans on fait notre petite fête des voisins et franchement c'est super sympa et il faudrait le faire partout ça justement pour faire vivre un peu plus les gens dans les villages.
0: Donc la fête des voisins c'était hier mais vous le faites aujourd'hui. Tu vas apporter quoi? Des curlis? Tu vas apporter des curlis?
5: Comme je bossais, c'était le mari qui était de corvée, c'est salade de pommes de terre avec des œufs, des petits oignons rouges.
0: C'est pas mal. Écoute, merci d'être passé nous voir. Merci d'être passé nous voir. Je te souhaite une belle fête des voisins et merci de ton travail. Merci pour ton travail. Merci beaucoup.
1: Et Anso, pour la fête des mères, on va peut-être te couvrir de fleurs.
0: Voilà, on te rappelle demain, c'est le tirage au sort, vers 12h50. Merci, prends bien soin de toi. Dans un instant, on parle de quoi avec toi, mon bon Nicolas?
1: Eh bien, on va parler d'une des plus belles femmes du monde, Poupoupidou.
0: Je vois à peu près. Alice Sapritch. Juste après, Jérémy Frérot et...
1: Adieu.
0: C'est gay. Bon, adieu.

0: petit frérot. Et bah adieu.
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0: Nicolas Malabeuf, notre enfant de la télé, alors mon bon Nicolas.
4: Eh bien, lundi, nous fêterons un centenaire, ouais. Les 100 ans d'une icône.
0: Incroyable. 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
4: 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Et oui, Marilyn Monroe, de son vrai nom Norma Jean Baker, elle aurait fêté son 100e anniversaire lundi. Et alors au début, sa carrière ne prend pas. Elle est mannequin pour des publicités et au Texas, elle devient même reine honoraire du festival des artichauts. Ça démarrait très doucement. Puis Marilyn accède à la gloire et au Nouvel An 56, Marilyn et son compagnon Arthur Miller participent à un bal à New York. Le journaliste français Pierre Crenesse est sur place et il va à leur table les interroger.
5: Parmi les invités ce soir, monsieur et madame Miller, Arthur Miller et Marilyn Monroe.
0: Oh,
5: well, Mrs. Yeah. Miller, do you speak French? Est-ce que vous parlez français?
6: No, I'm sorry, I don't. My husband does.
5: Not a word?
6: Oui.
5: Oui, oh, that's good. That's do you enjoy the ball tonight?
6: Oh, yes. Beautiful.
5: Well, you can say oui. That's why I asked the question. Merci. Monsieur Miller, vous parlez français, je crois.
7: Non,
4: bon, fallait pas l'emmerder, lui.
0: Ah oui, non.
4: Et oui, alors,
0: non.
4: En 60, elle tourne avec Yves Montand dans Le Milliardaire. Pendant le tournage, les couples Montand s'ignoraient et Monroe Miller partage des bungalows voisins.
7: Oh là là.
4: Mais Simone part à Rome tourner un film, Miller est dans le Nevada, et donc démarre une relation secrète entre Montand et Marilyn. Voilà comment Montand parlait de Marilyn.
8: Comment est-ce de travailler avec Marilyn Monroe?
9: Écoutez, c'est difficile de vous expliquer Marilyn Monroe. D'abord, on n'explique pas Marilyn Monroe, on la voit, c'est beaucoup plus agréable, je crois. Je disais que c'était formidable qu'un seul prénom, Marilyn, soit connu dans le monde entier, vraiment d'une façon colossale.
4: Marilyn avait déclaré à la presse, après mon mari ex aequo avec Marlon Brando, je trouve Yves Montand est l'homme le plus séduisant que j'ai jamais rencontré.
7: Oh, wow.
4: Un autre homme dans sa vie, et pas n'importe qui, un président. Mai 62 au Madison Square Garden, une soirée est organisée pour le 45e anniversaire du président Kennedy. Marilyn arrive ivre au champagne avec une heure de retard, un peu comme nous parfois dans cette émission, et elle se met à chanter devant 15 000 personnes.
10: Happy birthday.
4: On sent qu'elle était un peu Et alors ce fut sa dernière apparition publique. Marilyn portait une robe couleur chair avec 2500 cristaux créés par le couturier français Jean-Louis Berthaud. Mais la robe était tellement serrée qu'elle ne pouvait plus marcher. Marilyn avait ensuite appelé la première dame Jackie Kennedy pour lui dire qu'elle voulait épouser son mari. Jackie avait déclaré la vie est trop courte pour se soucier de Marilyn. Et alors seulement 3 mois plus tard, en août 62, après une dernière balade sur la plage de Santa Monica, Marilyn perd la vie chez elle à 36 ans avec le combiné téléphonique dans sa main. Au lendemain de sa mort, un journaliste français va à la rencontre de la secrétaire de Marilyn Monroe pour l'émission 5 colonnes à la une. Elle nous en apprend un peu plus sur l'intimité de l'actrice.
11: Mais combien de temps passait-elle à faire sa toilette?
12: Nue, elle était toujours nue dans la maison.
0: Ah oui, à poil.
12: Toujours nue, 6h, 7h, 9h, toute la journée.
0: À poil.
12: Vraiment, je n'exagère pas, toute la journée. Elle était qu'elle a fait le déjeuner, manger les œufs, un verre du lait, pas du café, jamais du café. Toute la journée, elle était devant le miroir.
4: Et le petit potin, eh bien, Marilyn Monroe a fait de la chirurgie esthétique. Elle s'est fait refaire le bout du nez et le menton.
0: Merci beaucoup, mon cher Nicolas. Donc, 100 ans demain.
4: 100 ans.
0: Du coup, elle sera éternellement belle. Voilà, c'est ça qui est pas mal. Est-ce que vous connaissez le café des aidants?
4: Ah non.
0: Tant mieux, on en parle juste après ça, là. Juste après ça, là, t'es calme.
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0: De retour ici, c'est Willy vient déjeuner chez vous. On passe à table tous ensemble le samedi et le dimanche en direct entre midi et 13h. Mais vite, ce sont les 5 dernières minutes.
13: Oh, dépêche-toi. Ah oui, là en plus.
0: Alors place à la bonne initiative du samedi. On reste d'une certaine manière dans le domaine des bistrots et des cafés. Bonjour Stéphanie Poisson.
14: Bonjour à tout le monde.
0: Bonjour toute seule, bienvenue ici. Vous êtes responsable de la plateforme de répit ADMR dans l'Aube. C'est quoi l'ADMR?
14: Exactement.
0: C'est quoi l'ADMR?
14: En fait, c'est un service, une association associations qui proposent des services pour les personnes fragiles, vulnérables, comme une aide à la toilette, aide au repas, de soins relationnels, etc.
0: Très bien. Là aussi, c'est un métier essentiel que vous faites. Et donc, pour la deuxième année, vous proposez le café des aidants. Alors, de quoi s'agit-il ?
14: J'avoue que ça fait un peu plus que deux ans, pour le coup. Oui, un peu plus que deux ans. Après, on en a monté au fur et à mesure sur différents territoires de l'Aube. Ouais. Donc, en effet, il y a 6 cafés des aidants dans l'Aube, beaucoup sur le territoire, sur les territoires ruraux, et un sur l'agglomération troyenne. Et en fait, l'idée, c'est de proposer un temps mensuel pour les proches aidants. Là. Donc, les proches aidants, si je me permets un petit peu la précision, c'est des proches, le plus souvent un membre de la famille, mais ça peut être un voisin qui accompagne une personne fragile dans les actes essentiel de la vie quotidienne.
0: Voilà. C'est-à-dire qu'effectivement, quelqu'un, si vous êtes le fils ou d'une personne malade, déjà vous êtes un aidant, quoi.
14: Exactement. Beaucoup, en effet, ne se considèrent pas comme tels. Ouais. Mais en effet, je vous remercie pour l'émission. C'est important que certaines personnes se rendent compte qu'ils sont aidants et qu'ils ont accès à des dispositifs qui peuvent les aider.
0: Voilà. Et donc, les cafés des aidants, c'est quoi ? Donc, c'est un lieu, on se rend compte et puis on parle à cœur ouvert. On dit les choses, les bonnes comme les moins bonnes, quoi.
14: Exactement. C'est un groupe de parole, pour le coup, qui regroupe, on a jusqu'au maximum 10 aidants pour qu'on puisse un petit peu échanger entre eux sur des thèmes, comme savoir qu'est-ce qu'être aidant, comment faire attention à ses besoins, quels sont les dispositifs qui existent pour les aider, notamment, par exemple, les travailleuses médico-sociales du secteur. Donc voilà, on leur propose un temps pour éviter d'être isolés et éviter d'être épuisés.
0: Voilà. Quand on est aidant, est-ce qu'on accepte facilement d'être aidé ?
14: Alors, j'avoue que non, c'est la grosse problématique. Les aidants, en général, arrivent quand ils sont déjà presque épuisés, voire épuisés complètement. Ouais. L'idée, c'est vraiment d'essayer d'être dans la prévention, mais en général, je suis l'épouse, donc en gros, c'est à la vie et à la mort.
0: Ouais, c'est ça, voilà.
14: Dans la santé comme dans la maladie, comme dirait pour le coup.
0: Et donc c'est quoi alors la principale chose la principale doléance qui revient, c'est quoi ? C'est la fatigue, c'est se sentir parfois pas aidé, pas soutenu ?
14: C'est l'absence de répit. Ouais. Parce que quand vous avez une personne qui a une maladie d'Alzheimer, pour prendre la plus connue, qui se relève plusieurs fois par nuit, qui pose la question qu'est-ce qu'on fait, qu'est-ce qu'on va manger à longueur de journée, pour le coup, en effet, c'est compliqué. Donc, en effet, le répit et l'absence de soutien, parce qu'on a quand même beaucoup de personnes qui sont isolées. Et quand on a un proche atteint d'une maladie, en général, les relations sociales sont diminuées.
0: Voilà, c'est ça. Vous organisez le Café des aidants. À quel rythme alors ? Comment c'est quoi le truc ? Comment ça se passe ?
14: Une fois par mois, d'octobre à juin.
0: Ouais.
14: Et en fait, pour ne pas les perdre pendant la période estivale, en fait, on propose des sorties estivales.
0: Très bien.
14: Là, par exemple, ils vont aller à Nigloland fin juin.
0: Ouais.
14: Donc, c'est un parc d'attractions qu'il y a dans le département.
0: C'est
14: Nigloland.
0: C'est Nigloland. C'est pas Nigoland, parce que j'en ai deux de Nigo là qui m'accompagnent. C'est pas un parc sur Nicolas et Fabien. Ça n'a rien à voir.
14: Non, là, c'est plutôt des hérissons.
0: C'est pas nous. C'est vachement bien que vous fassiez ça. Vachement bien. Et je précise que le Café des aidants, c'est un concept qui est breveté et qui est national.
14: Oui,
0: c'est partout. Ça existe
14: partout
0: en France.
14: Exactement, c'est ce que je voulais dire. C'est un label national qu'on a décidé, nous, de déployer dans notre plateforme de répit.
0: C'est très, très bien. C'est une très belle idée. Voilà, bravo. On voulait vous faire un petit coucou parce qu'on sait à quel point tout le monde peut être aidant, effectivement, et parfois c'est compliqué.
14: Un quart des Français.
0: Merci beaucoup Stéphanie Poisson. Donc vous organisez des cafés des aidants. Merci infiniment. Voilà mes amis, c'est fini.
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0: Merci à toute l'équipe. Passez une belle journée ici et pas ailleurs. Tout de suite, c'est Ma France Weekend version économie. Et nous, on se retrouve demain, Annie. Passez une belle journée. Il est tout pile 13h.
13: Bonjour à toutes et tous, bienvenue dans ma France Weekend. Alors le samedi, l'équipe de Paris Cité des Économies est sur le pont pour votre pouvoir d'achat. Dans 5 minutes, on va déménager ensemble et voir tous les trucs et astuces pour les petits budgets. Mais d'abord, l'actu de ce samedi. Bonjour Benjamin Mathieu.
15: Bonjour Valère, bonjour à tous. Une deuxième coupe aux grandes oreilles, c'est l'objectif du PSG qui joue dans 5 heures. Une deuxième finale consécutive de Ligue des Champions. Les Parisiens qui peuvent compter sur 20 000 supporters à Budapest, comme Jonathan. L'année dernière, il était à Munich et pour se porter chance, eh bien, il refait exactement les mêmes gestes que lors de la finale gagnée il y a tout pile un an.
16: J'ai retrouvé responsable du fan club Singapour et je lui ai montré, regarde, l'année dernière, à presque il y a 12 mois, à une heure près, on a fait la photo tous les deux. Donc là, on a refait encore tous les deux pour célébrer en espérant que ça nous porte chance. Ce petit gris-gris.
15: Romain Bédouc, c'est vous qui avez rencontré ce fan superstitieux. Vous nous faites vivre ce rendez-vous ô combien important. Depuis la capitale hongroise, vous êtes dans la fan zone du PSG. On imagine qu'elle est déjà en ébullition.
17: Oui, effectivement. Bonjour Benjamin, bonjour à tous. Et effectivement, c'est une fan zone avec que des couleurs rouge, bleu, le Paris Saint-Germain est partout, chacun a son maillot. Ce qui est assez sympathique de voir, c'est que chacun a sa petite superstition, à l'image de Jonathan qu'on a écouté juste avant. Dans le choix du maillot qui allait être mis, à chaque fois c'est un choix spécial, soit c'est un maillot porte-bonheur qui a suivi tout le parcours du Paris Saint-Germain cette année, soit c'est un maillot que les supporters portaient l'an dernier pendant le match. C'est une ambiance assez festive dans cette fan zone de Budapest. On est juste en face de la Puskás Arena qui est le stade dans lequel se passera la finale de la Ligue des Champions entre le PSG et Arsenal. Il y a eu tout à l'heure des anciens joueurs, Javier Pastore, notre consultant Eric Rabesandratana qui était là, le consultant de ICI, et puis les anciens joueurs, des concerts, bref, la fête. Tout le monde se met en ambiance avant de partir pour le stade. Le départ pour le stade sera à peu près vers 15h pour ensuite encourager les rouges et bleus, le Paris Saint-Germain, dans cette quête de la deuxième étoile, la deuxième victoire en Ligue des Champions.
15: Merci beaucoup Romain, on souhaite le retrouver ce soir dans le même état que l'année dernière, en apesanteur, sur un nuage un peu hagard même. Il commente les matchs du PSG sur ICI Paris Île-de-France depuis, bah, on va dire, quasiment la création du club. Bruno Salomon, bonjour.
18: Bonjour Benjamin, mais ça va pas,
15: on est en forme, hein, vous savez, on est motivé dans ce studio. J'ai revêtu moi aussi mon maillot du PSG. Alors le PSG qui rêve de rentrer dans la légende du football européen en rentrant dans le club très fermé, des clubs qui ont remporté le titre deux fois de suite, c'est très rare.
18: Ouais, au 21e siècle, il n'y a même qu'un seul club qui a réussi à faire cet exploit, c'est le Real Madrid. Et il n'y a que 8 clubs en Coupe d'Europe dans cette Ligue des Champions, ancienne et nouvelle formule, qui ont réussi à décrocher ce titre par deux fois consécutivement. Et le PSG peut donc le faire ce soir. Alors, ça s'annonce peut-être un petit peu plus ardu que face à l'Inter Milan. L'Inter Milan qui, pendant 21 jours, s'était un petit peu déchiré avant d'arriver face au PSG la saison dernière. Là, cette fois-ci, Arsenal arrive en ordre de bataille. C'est du métal très lourd, c'est de l'acier trempé, cette équipe d'Arsenal. Ça défend très fort, ça marque pas mal de buts, il va donc falloir se méfier du côté du PSG, mais le PSG a des clés, on le sait, les Gvara, les Dembélé, les Doué seront là, présents aujourd'hui pour cette rencontre, et pourquoi pas décrocher la deuxième étoile que tous ces supporters autour de nous, aujourd'hui, rêvent de décrocher.
15: Merci Bruno et Romain, on vous retrouve dans une petite heure pour l'antenne en édition spéciale sur ICI Paris Île-de-France. Le match est bien évidemment à 18h, vous êtes à Budapest et puis au Parc des Princes. 48 000 supporters parisiens vont suivre le match sur écran géant. Côté sécurité, les forces de l'ordre mobilisées en nombre avec 8 000 policiers et gendarmes. C'est 2 500 de plus que l'année dernière afin d'éviter les débordements après le titre de l'an passé. Mais aussi 16 000 dans tout le territoire, dans toute la France, car les fans du PSG sont un peu partout en France. Un dispositif de sécurité exceptionnel, équivalent aux Jeux Olympiques de Paris 2024. C'est un feu d'artifice et une grande soirée de musique classique suivie dans toute la France, à la télévision. Les festivités du 14 juillet dans la capitale sont avancées à la veille, au 13 juillet. C'est le maire de Paris qui l'annonce afin de permettre le respect nécessaire pour le temps national de commémoration des 10 ans de l'attentat de Nice, dit Emmanuel Grégoire. Cette attaque qui avait fait 86 morts, 458 blessés sur la promenade des Anglais. C'est une immense perte. Le sociologue, anthropologue et philosophe Edgar Morin, mort hier à 104 ans, on l'apprend ce matin, résistant pendant la Seconde Guerre mondiale. Il a été toute sa vie en fait, une vie d'humaniste comme de résistant à destination des jeunes. C'était encore le cas sur France Info alors qu'il fêtait son centenaire.
19: La Terre est menacée. Nous avons mille menaces avec des conflits, les fanatismes, les refermetures sur soi, etc. Donc il y a des causes absolument magnifiques qui sont pour les jeunes, c'est-à-dire la défense de la Terre, la défense de l'humanité, c'est-à-dire l'humanisme. Moi, je dis aux gens, aux jeunes, prenez parti pour les forces positives, les forces d'union, d'amour, et lutter contre toutes les forces de destruction, de haine et de mépris. Voilà ce que je dis.
15: Le très beau message d'espoir d'Edgar Morin. Et puis une grosse galère pour 841 passagers à bord de deux trains Trenitalia la nuit dernière. Ils ont été bloqués vers 23h45 en raison d'un problème d'infrastructure entre Lyon et la Côte d'Or. Ils ont passé la nuit à bord et n'ont pu repartir que ce matin en direction de Paris.
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15: 13h05 sur ici, c'est Ma France Week-end avec Valère Coréard. Bonjour.
13: Bonjour et bienvenue dans votre magazine Ma France, par ici les économies. Alors notre objectif, chaque semaine, c'est toujours le même, hein, vous redonner du pouvoir d'achat. Et aujourd'hui, on va déménager ensemble, mode de transport, frais cachés, assurance, carton, outils, on va tout vous dire avec notre invité. Bonjour Timour Ajuri.
20: Bonjour Valère.
13: Vous êtes journaliste pour Merci pour l'info, c'est un média en ligne hein, notamment, mercipourlinfo.fr, et puis c'est aussi un média dans les kiosques d'ailleurs, on trouve, c'est un magazine.
20: C'est un magazine, oui.
13: Voilà, je vous propose pour commencer de répondre à cette première question de Daniel qui m'a écrit sur mon mail par ici leséconomies@radiofrance.com. Pour vous la poser à vous, Timour, cette question, quelles sont les aides pour les personnes âgées qui veulent ou doivent déménager ?
20: Alors, la bonne nouvelle, c'est qu'il y a beaucoup d'aides.
13: Ah.
20: Votre caisse de retraite, par exemple, peut vous accorder une aide. Il y a beaucoup de caisses de retraite qui peuvent verser des aides au déménagement. Il y a des aides de collectivité aussi. Par exemple, votre mairie, votre conseil communal d'action sociale, par exemple, vous pouvez aller le voir. Le fonds de solidarité pour le logement de votre département aussi peut vous verser une aide au déménagement. Alors, tout ça, c'est soumis à condition, donc faut se renseigner.
13: Bien sûr.
20: Et faut chercher.
13: Oui, c'est souvent d'ailleurs le cas pour les aides. On va refaire le point tout à l'heure. Il faut chercher, il faut se renseigner. Mais là, on a noté, il y a quand même des options pour Daniel. Alors, Timour Ajuri, vous êtes journaliste pour Merci pour l'info. On va évoquer tous les sujets en utile autour du déménagement, le transport, les professionnels, les assurances, les cartons, les arnaques, les abonnements aussi, en commençant peut-être par le vrai coût d'un déménagement en 2026. Est-ce que vous pouvez nous dire si ça coûte cher, si on prend tout en compte, hein, le départ, l'arrivée, les équipements, transport, abonnement, tout ça, combien ça coûte de déménager ?
20: Alors, évidemment, tout dépend si vous faites le déménagement tout seul avec des amis, si vous louez un véhicule, si vous faites appel à une entreprise. Après, Merci pour l'info, on a essayé de faire des estimations. Par exemple, si vous déménagez donc d'un 2 pièces de 40 mètres carrés à moins de 20 km. Donc, si vous déménagez avec des amis et vous louez un véhicule, ça vous coûtera juste 100 à 300 euros. Un peu plus si vous louez un camion avec un chauffeur et un manutentionnaire et faites appel à un manutentionnaire. Et là, si vous choisissez une entreprise de déménagement, là, ça pourra monter jusqu'à 1200 euros en fonction de la formule. Donc, vous voyez, c'est assez large, quelques centaines, un peu plus de 1000 euros pour un 2 pièces.
13: On va commencer par le commencement. Timour, comment on transporte nos meubles, justement, d'un point A à un point B ? Soi-même ou avec un professionnel pour faire vraiment le moins cher possible.
20: Alors évidemment le moins cher c'est quand on fait tout soi-même et avec l'aide de proches. Vous pouvez louer un véhicule aussi ou faire prêter un véhicule. Si vous devez vous louer un véhicule, donc vous pouvez aller voir un loueur, vous pouvez voir une grande surface, vous pouvez utiliser certaines applis aussi de covoiturage de colis. Donc il y a plusieurs solutions. Après faire appel à une entreprise, c'est la solution la plus chère aussi, c'est la solution qui vous, a priori, vous causera le moins de tracas.
13: C'est ça, parce que parfois, on veut tout faire soi-même. Enfin, on prend aussi le risque d'abîmer, de pas faire ça dans les règles de l'art, et à la fin, ça peut coûter cher.
20: C'est ça. Donc, finalement, c'est peut-être une bonne solution de faire appel à un professionnel, à choisir évidemment avec attention. La clé dans le déménagement, c'est de s'y prendre suffisamment à l'avance, dans l'idéal évidemment, et puis d'y consacrer du temps à la préparation, Valère.
13: Ouais, bien sûr. Peut-être revenir sur les aides au déménagement. Vous en avez cité quelques-unes. J'avais découvert d'ailleurs sur votre site que la CAF aussi, vous pouvez nous aider ?
20: Oui, alors la CAF peut vous aider, votre caisse de mutualité sociale agricole aussi, si vous êtes affilié à la MSA. Après, ce sont des aides assez dont les conditions sont assez strictes.
13: Oui.
20: Par exemple, il faut percevoir l'aide personnalisée au logement. Il y a aussi une aide d'Action Logement pour les salariés. Il y a la prestation de compensation du handicap pour les personnes qui ont certains handicaps qui nécessitent des aménagements chez eux. Il y a les collectivités, il y a les caisses de retraite. Donc tout ça, c'est à regarder suffisamment à l'avance.
13: C'est là l'intérêt d'anticiper, c'est ce que vous nous disiez tout à l'heure, à la fois pour l'organisation, mais aussi pour le financement, hein, en définitive. Voilà. Est-ce que c'est vrai qu'on peut aussi se tourner vers son entreprise pour essayer d'obtenir un soutien dans ce déménagement?
20: Oui, alors c'est possible. Donc certaines entreprises versent des aides à leurs salariés, en particulier si le déménagement a un motif professionnel, ça peut être même prévu par votre convention collective. Et puis certaines entreprises même ont des partenariats avec des déménageurs ou avec des loueurs de véhicules, donc ça peut être intéressant pour avoir un rabais sur le prix de leurs prestations. Donc tout ça, vous pouvez regarder, vous renseigner auprès de votre direction, de votre service RH. Et puis, des conventions collectives aussi imposent des jours de congé spécifiques au profit des salariés qui déménagent.
13: Okay.
20: Donc, ça, c'est une bonne chose. Ça s'ajoute à vos congés payés.
13: Donc, on va voir son employeur. On dit, voilà, là, je vais déménager à telle date. J'imagine qu'on peut fournir une preuve, ancien domicile, nouveau domicile, par exemple. Et là, on peut avoir 1, 2, 3, 4 jours de congé en plus de nos congés payés.
20: Voilà, c'est super. Et si vous voulez donc vous faire une longue période pour avoir tout le temps déménagé, vous pouvez ajouter des congés payés. Et c'est super.
13: Alors, si on décide de faire le déménagement soi-même. Vous l'avez dit, il faut bien se préparer, Timour. Et puis, il y a aussi la question du camion, si on veut se débrouiller. Première question, comment définir la bonne taille du camion? Parce que, alors, à chaque fois, on entend 9 mètres cubes, 12 mètres cubes, moi, j'y comprends rien. Et j'ai beaucoup de mal, surtout, à me dire, bah là, j'ai tant de mètres cubes de meubles chez moi. C'est très difficile, je trouve.
20: Oui. Bah, alors, un véhicule, en fait, vous... Donc, la contenance d'un véhicule, comment ça se calcule? C'est en mètres cubes. Et il y a une méthode toute simple pour calculer le volume dont vous avez besoin. C'est de diviser par deux la surface de votre logement actuel. Donc, par exemple, si vous avez un 50 mètres carrés, vous avez besoin, a priori, d'un camion de 25 mètres cubes. Après, c'est pas une règle absolue. Si vous avez plus ou moins d'objets, vous pouvez ajuster. Mais disons que c'est un bon point de départ.
13: Et pour trouver le camion, alors, parce qu'on en a évidemment pas tous un, qu'est-ce que vous nous conseillez de faire pour avoir un camion sur un jour, deux jours, sans se ruiner?
20: Oui. Alors, vous avez évidemment donc les loueurs habituels, les grandes surfaces. Et puis, il y a des applications qui vous permettent de trouver donc des services de covoiturage, des covoiturages de colis. Donc, par exemple, cocoli.fr, bring4you.com. Donc, le principe, il est tout simple. Vous publiez votre demande. Et puis, il y a un particulier ou une entreprise de transport qui fait le trajet pour vous.
13: Et d'ailleurs, il faut être bien entouré, hein, avoir de vrais amis en forme, si possible. Et puis, si on n'en a pas, il y a des plateformes collaboratives pour se faire aider pour pas trop cher.
20: Oui. Donc, il y a des applications de mise en relation. Donc, par exemple, Allo Voisin, TaskRabbit.com, NeedHelp.com. Alors, il peut s'agir simplement d'une aide pour porter vos meubles, vos affaires. Mm-hmm. Il peut aussi s'agir d'un chauffeur pour un camion. Donc, après, il faut bien vérifier que toutes les prestations que vous souhaitez avoir prises en charge sont prévues. Discuter avec les personnes. Après, je note que cette solution, donc c'est pas l'idéal, parce que si les personnes se blessent ou créent des dégâts, vous pouvez être considéré comme responsable. Pareil, si vous trouvez des annonces en ligne avec des personnes qui proposent leurs services sur le Bon Coin, par exemple, faut faire attention et faire attention aussi aux personnes avec qui vous échangez. Donc, dans l'idéal, parler de vive voix avec elles et surtout ne verser aucune somme d'argent avant de l'avoir rencontré et si possible avant la prestation.
13: On parle déménagement aujourd'hui avec Timour Ajoury, journaliste pour le média Merci pour l'info. Timour, est-ce qu'il vaut mieux privilégier certaines périodes pour déménager si on peut choisir?
20: Oui. Alors, l'idéal, c'est mieux de faire un déménagement l'automne et l'hiver. Inversement, déménager le week-end, c'est pas forcément une très bonne idée en les fins et les débuts de mois. Et puis l'été et les vacances scolaires aussi, c'est pas l'idéal, même si dans la pratique, peut-être que vous avez besoin de déménager dans les prochaines semaines, Valère.
13: On est bien d'accord. Et puis les cartons aussi, ça peut vite faire un budget. Est-ce que vous avez des bons plans pour trouver des cartons pas chers, voire gratuitement? Qu'est-ce que vous nous conseillez?
20: Oui, vous avez une solution gratuite toute simple, c'est d'aller voir les supermarchés près de chez vous, les petits commerces, les centres commerciaux pour récupérer des cartons gratuits. Et puis, vous pouvez demander à des proches d'en faire de même. Vous pouvez aussi récupérer les emballages des objets justement que vous voulez déménager.
13: En tout cas, c'est important de bien emballer, de bien ranger, parce qu'encore une fois, il peut y avoir de la casse. Et là, quand on fait soi-même, c'est de l'argent jeté par les fenêtres.
20: Oui, tout à fait, tout à fait. Oui.
13: Comment choisir un professionnel si on décide de passer par des professionnels, notamment parce qu'on a des meubles qui ont une certaine valeur, parce que tout simplement on n'est pas entouré, qu'on n'a pas la forme, la force pour le faire soi-même. Comment est-ce qu'on choisit un bon déménageur ?
20: Alors déjà, il faut savoir que le métier de déménageur, c'est une profession réglementée.
13: D'accord.
20: Donc vous devez vérifier que les déménageurs que vous sollicitez sont bien inscrits dans différents registres. Dans l'idéal, alors ça, ils n'ont pas l'obligation de le faire, mais vous pouvez regarder s'ils sont bien inscrits à la chambre syndicale du déménagement ou à l'organisation des transporteurs routiers européens. Mmh. Et puis pour trouver les meilleurs prix et les services qui vous conviennent le mieux, regardez bien les devis que les déménageurs doivent vous proposer.
13: On en demande plusieurs déjà, on compare.
20: Oui, voilà, c'est bien de comparer, ils ont l'obligation de vous en proposer gratuitement. Et puis vous pouvez aussi comparer en utilisant des outils en ligne. Par exemple, à Merci pour l'info, on a vu que un courtier en déménagement, Next Tourist, propose des outils assez simples d'utilisation pour pouvoir comparer très facilement.
13: Donc comparateur en ligne, ça c'est pas mal. On demande plusieurs devis, on les compare, éventuellement on questionne le professionnel s'il y a quelque chose qu'on comprend pas. Est-ce que l'assurance est forcément inclus dans la prestation ?
20: Alors, si c'est un professionnel, a priori il vous proposera une assurance. Après il peut y avoir une assurance basique ou une assurance un peu plus large. C'est à vous de voir. Après, si vous faites le déménagement vous-même avec des amis, je vous conseille de bien regarder votre assurance multirisque habitation. Et s'il y a des exclusions, vous pouvez appeler votre assureur et puis voir si vous pouvez ajouter une extension.
13: Et puis, bien penser à faire l'état des lieux avant et puis à bien vérifier une fois que les meubles ont été déposés par le professionnel, parce que c'est là que ça joue, c'est là qu'il faut déclarer s'il y a eu un sinistre.
20: Absolument, absolument. Ouais. Donc, n'oubliez pas, une fois que les meubles sont livrés, de bien regarder si éventuellement il y a des dégâts, si des objets manquent. Vous pouvez faire des réserves tout de suite et après faire une contestation, envoyer des recommandés éventuellement, mais avant vous pouvez contacter le service client. Oh, voilà.
13: En tout cas, le faire dans les temps. Et puis déménager, c'est parfois gagner en place, hein, changer de configuration. Alors il faut s'équiper aussi parfois, et quand on a un budget très serré, c'est pas évident. Bonjour Hakim Baka.
6: Bonjour.
13: Vous êtes cofondateur de Give, c'est give.com. Give, c'est G-E-E-V. Présentez-nous ce site internet, s'il vous plaît.
6: Give, c'est une application de don d'objets entre particuliers. Donc le principe est très simple, c'est de pouvoir donner une seconde vie localement, facilement, via le don. Donner une seconde vie à tous les objets dont on ne se sert plus. Évidemment, pendant le déménagement, on découvre plein d'objets dont on ne se sert pas.
13: Vous appelez donc au réflexe de donner plutôt que jeter, recevoir plutôt qu'acheter. On n'est plus trop habitué à tout ça. Hein.
6: Alors, on n'y est plus trop. Exactement, on n'est plus trop habitué, alors que finalement, on revient à l'essentiel, on revient à des usages qui sont millénaires. On n'invente pas le don, on le digitalise à la limite. Nous, en fait, on vient vraiment avec le don digitalisé, du coup, avec Give, dans un complément de plein d'usages qui sont maintenant très populaires, en complément de la vente, en complément du don aux assos. Voilà, tout ce qu'on veut éviter, nous, c'est que des objets qui puissent être utilisés finissent aux encombrants, dans les déchetteries ou dans nos caves et greniers.
13: On fait une spéciale déménagement aujourd'hui. Qu'est-ce qu'on peut trouver de sympa en ce moment, alors, sur l'application Give, si on a besoin on a prévu de déménager et c'est un petit peu plus grand que le point de départ?
6: Alors, en fait, ça fonctionne dans les deux sens, c'est-à-dire que c'est bien de se désencombrer au moment d'un déménagement. Mmh. En fait, ce qu'il faut éviter, c'est toujours cette petite phrase qui trempe dans notre tête, qui est « ça peut toujours servir » ou « alors je verrai quand je verrai dans le nouvel appartement ou dans la nouvelle maison ». Donc, quand on déménage, il faut faire très attention, parce que emporter des objets qu'on n'utilise plus, ça a de l'argent, c'est aussi de l'énergie. Des fois, on loue une camionnette et finalement, il vaut mieux économiser un peu la force de ses bras. Et après, pour l'emménagement, il y a plein d'objets sur Give. C'est-à-dire, on retrouve vraiment tous les objets qu'on peut retrouver dans un habitat français typique, hein, des meubles, de l'électroménager, du petit électro, des vêtements, enfin beaucoup, des jouets, beaucoup beaucoup de choses, vraiment beaucoup, exactement ce qu'on pourrait retrouver d'ailleurs sur un site de vente. Et ça peut être effectivement à la fois de la conso responsable. D'ailleurs, j'emménage dans un nouveau logement, je dois m'équiper d'une commode, pourquoi ne pas la récupérer en seconde vie gratuitement plutôt que de l'acheter. Et voilà, finalement on est sur une conso aussi bon plan. Parce que voilà, on est tous au courant de toutes les difficultés de pouvoir d'achat qu'on a tous. Donc voilà, donc ce petit bonus de pouvoir d'achat à l'emménagement qui coûte en général très cher, ça fait toujours du bien.
13: Give.com pour en savoir plus. Merci beaucoup Hakim Baka, vous êtes le cofondateur donc de cette application et puis dans les solutions pour trouver du matériel, que ce soit la remise en état, les aménagements, le déménagement lui-même. Il y a les bricothèques, c'est comme une bibliothèque mais pour les outils. On va vous expliquer ça dans un instant.

0: Pink Floyd, Another Brick in the Wall sur votre radio locale ici.
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0: En version magazine, le thème aujourd'hui, on déménage ensemble, mode de transport, frais cachés, assurance, carton, outils, avec notre invité Timo Rajuri, journaliste pour le média Merci pour l'info, qu'on retrouve sur mercipourlinfo.fr. Et J'ai le vent, chargé de liens sociaux pour la régie de quartier du 19e arrondissement de Paris, vient de nous rejoindre. Bonjour.
3: Bonjour.
0: Alors, on vous a invité parce que vous êtes, j'allais dire à la tête, en tout cas, vous êtes en responsabilité sur un projet qui est très intéressant et qui n'est pas singulier et seulement, qui n'existe pas que sur Paris. C'est une bricothèque. Mais qu'est-ce que c'est une bricothèque ?
3: Alors, la bricothèque, en fait, c'est comme une bibliothèque, sauf qu'au lieu d'emprunter des livres, on va emprunter des outils. Nous, par exemple, on va avoir une variété d'outils, des perceuses, visseuses, des décapeurs thermiques, des ponceuses, et puis aussi des petits outils comme des clés à molette, des tournevis, voilà. Ça fonctionne chez nous. C'est un emprunt qui est gratuit en adhérant juste à la régie de quartier du 19e.
0: Pour avoir regardé les bricothèques un peu partout en France, c'est à peu près toujours le même principe. Soit c'est la gratuité, soit c'est vraiment de la location quasi à un prix symbolique. On est d'accord, J'ai le vent, c'est un bon plan pouvoir d'achat, évidemment, il n'y a pas mieux, mais c'est aussi un bon plan écologique.
3: Oui, bien sûr, parce qu'en fait, ça va permettre de limiter son impact sur l'environnement en n'achetant pas des outils qui seront a priori peu utilisés, car on sait que les travaux dont on a besoin lors d'un déménagement, on n'en aura sûrement pas besoin à d'autres moments.
0: Et est-ce que ces outils sont tous en bon état de marche ? Il y a une vérification qui est faite par l'équipe ? Parce que c'est vrai que parfois on peut se dire, oui, mais bon, si c'est pour avoir des outils de seconde zone, non, moi je veux du bon matos.
3: Oui, bien sûr. Nous, on a effectivement notre chargé d'accueil qui s'occupe de vérifier que tout marche bien. C'est d'ailleurs pour ça qu'on a un dépôt de caution lors de l'emprunt et qui va vérifier si le matériel est en bon état avant de le passer aux nouvelles personnes. Je me permets de dire aussi que chez nous, c'est réservé aux habitants du 19e arrondissement de Paris, mais que bien sûr, il y a beaucoup d'autres bricothèques, comme vous l'avez dit, qui existent en France et il y en a sûrement près d'où habitent les auditeurs.
0: Oui, il y en a un petit peu partout en France, alors pas suffisamment, mais enfin, il faut bien que ça se développe, mais ça vaut le coup d'aller faire une petite recherche sur Internet et de voir s'il y en a une autour de chez vous. Une dernière question, J'ai le vent, d'où viennent les outils ?
3: Alors, chez nous, les outils sont achetés à la bricothèque. Après, il y a des possibilités de dons, je pense, à d'autres endroits. Nous, on a aussi un espace de don qui fonctionne, mais qui est plutôt séparé. Généralement, nous, c'est des achats.
0: Voilà, ça s'appelle donc une bricothèque, et vous l'avez très justement dit, c'est comme une bibliothèque, mais avec des outils. Merci beaucoup, J'ai le vent, chargé de liens sociaux pour la régie de quartier donc du 19e arrondissement de Paris. Et puis, pour vous qui nous écoutez, faites un petit tour, allez faire un petit tour sur Internet, regardez, il y en a peut-être une autour de chez vous. Juste un mot, Timour Ajuri, journaliste pour Merci pour l'info, sur ce thème du déménagement. Là, j'y repensais, on n'a pas eu le temps d'en parler, mais très vite, la réexpédition du courrier, vous avez un bon plan pour ça ?
4: Oui, alors il y a la poste qui peut vous réexpédier le courrier.
0: Voilà, ça c'est une cinquantaine d'euros.
4: Voilà, et puis vous pouvez avoir d'autres solutions moins chères. C'est vrai que c'est important la réexpédition du courrier, Valère.
0: Voilà, et la solution la moins chère, c'est qu'il y a un service public de réexpédition du courrier. Tapez sur Internet, c'est gratuit, et vous pouvez l'envoyer comme ça. Je donne la réponse à votre place. On peut pas tout savoir, Timour, hein, ça
4: alors,
0: c'est la vie. Hein.
4: Alors oui, Valère, je me permets juste d'ajouter donc ce service, ça permet d'indiquer à l'administration votre changement d'adresse, par exemple. Au fisc, à France Travail.
0: Exactement.
4: Après la réexpédition, vous pouvez le signaler à la poste, mais c'est indépendant, en fait. C'est deux choses indépendantes.
0: Vous avez raison, mais ça permet de contacter pas mal d'administrations. Timour Ajuri, vous êtes journaliste pour Merci pour l'info. Et avant de nous quitter, vous allez vous prêter au jeu de notre quiz, le vrai-faux, pour finir avec des idées claires sur ce thème du déménagement. Vrai ou faux, on peut bénéficier d'aide financière pour déménager, même quand on n'a pas un petit revenu.
4: Alors, vrai, vous pouvez bénéficier d'aide financière. Après, la plupart, c'est vrai, sont quand même réservés aux personnes qui ont les plus faibles revenus.
0: Et vous nous l'avez dit, il faut chercher pour trouver.
4: Oui.
0: Vrai ou faux, les déménageurs professionnels ont l'obligation de proposer une assurance de base.
4: Oui, c'est vrai. Après, il peut y avoir des services, une couverture plus ou moins étendue.
0: Vrai ou faux, les cartons de supermarché sont toujours gratuits et autorisés à être récupérés?
4: Alors oui, en général, on va vous les proposer, enfin vous pourrez les récupérer gratuitement et vous aurez le droit de les prendre, oui.
0: Vrai ou faux, on peut obtenir des jours de congé pour un déménagement?
4: Oui, après tout dépend de votre secteur, de votre entreprise et puis n'oubliez pas de préparer un justificatif pour votre employeur.
0: Et ça, est-ce que c'est vrai ou faux? Il est interdit, j'ai bien dit interdit, de déménager seul un frigo couché dans un camion?
4: Alors, je ne sais pas si la loi l'interdit expressément, je ne crois pas, mais en tout cas, c'est fort imprudent, sans vouloir jeter un froid, Valère.
0: Vrai ou faux, Timour, les plateformes collaboratives permettent parfois de louer un camion bien moins cher, et notamment à plusieurs.
4: Vrai, oui, ça peut être une bonne solution économique.
0: Un devis de déménagement peut augmenter le jour J sans explication, c'est vrai ou c'est faux?
4: Ah, ça, c'est faux, en tout cas, c'est interdit. Une fois signé par le client, le devis engage le professionnel.
0: Timour Ajoury, journaliste, pour Merci pour l'info. Merci beaucoup pour vos éclairages. Alors, je rappelle le site qui est une mine d'informations, mercipourlinfo.fr. J'espère que vous y voyez plus clair, vous qui nous avez écoutés sur votre radio locale ici. Alors, pour réécouter l'émission, mais aussi toutes les autres, et c'est vrai qu'il commence à y en avoir quelques-unes, c'est sur ici.fr. La semaine prochaine, on va voir comment bien vieillir en restant chez soi, même avec un budget serré. Pensez à nous envoyer vos questions. Mon mail, c'est paricilleseconomies@radiofrance.com. À suivre, des infos près de chez vous et votre après-midi en musique sur votre radio locale ici.
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6: 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Et puis, une rencontre avec l'ADMR, l'aide à domicile en milieu rural. Ce sera l'occasion de casser les idées reçues, de visualiser le métier via les casques en réalité virtuelle et de tester le geste métier par la réalité augmentée, voilà qui est très moderne. Vous échangerez également sur les opportunités d'emploi du territoire. Rendez-vous le jeudi 4 juin de 9h30 à midi à la Maison pour l'emploi et la formation, la MEF du Cotentin, qui se situe à Octeville. C'est gratuit, mais sur inscription.
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C'était Rose Laurence avec Africa. Bienvenue si vous nous rejoignez à l'instant. Sophie Nolvaux avec vous pour passer de bons moments en musique et en bonne compagnie ce samedi. Je vous ai prévu de belles surprises, des chansons que vous aimez, des souvenirs qui vont vous réchauffer le cœur et des découvertes qui vont vous ravir, j'en suis sûre. On redémarre avec Paolo Conte et Via Con Me dans un instant. Mais tout de suite, on pense à nos mamans dont c'est la fête demain. D'ailleurs, il est encore temps d'aller leur acheter un petit cadeau cet après-midi. Voici Christophe Maé avec La Lune sur votre radio ici.

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1: 50 raisons d'aimer la Manche à la rencontre des Manchoises, des Manchois, des paysages de notre département. On va sur la côte ouest, sur le Cap Carteret, là où se trouve le phare, le sémaphore, le GR aussi. Face à nous, l'île de Jersey et les îlots des Écréous. Au nord, les dunes et au sud, la côte sableuse et les havres du Cotentin jusqu'aux falaises de Granville. On est avec Olivier Marin, documentariste. Il vient de recevoir le prix du meilleur réalisateur sur un festival référence dans le documentaire animalier pour son film Entre écume et nuages, tourné sur les falaises de Carteret, où Manu Gouache l'a rencontré, un endroit qu'il connaît depuis toujours.
2: C'est un des lieux qui m'a appris à regarder la nature, en fait. Comme j'ai passé beaucoup de temps ici plus jeune, j'observais ces paysages. Et c'est vrai qu'ici, sur le cap de Carteret, on a de la hauteur, hein, on surplombe la mer. Et je me suis très vite aperçu que c'était des paysages qui n'étaient jamais les mêmes, qui évoluaient en fait au gré des marées, au gré de la météo. On est plein ouest, donc en fonction du trajet du soleil quand il se couche, les lumières sont jamais les mêmes. En fonction des marées et de la météo, la faune s'y adaptait et son comportement variait. Donc c'est un lieu qui m'a inspiré et en fait par hasard je me suis retrouvé à faire un film ici au gré de mes observations de la faune quoi.
3: Comment ça par hasard ?
2: Je suis spécialisé en cinéma animalier, donc quand j'ai l'occasion de voir des beaux paysages et d'observer une faune qui m'intéresse, je fais des images pour moi, pour les avoir. Et au bout d'un moment je m'aperçois qu'il y a quelque chose à écrire, hein, parce que la rédaction d'un scénario de film c'est aussi important, voire plus que la prise d'image, et qu'il y avait quelque chose à raconter en fait sur ce lieu qui était un peu un laboratoire entre la cohabitation de l'activité animale et de l'activité humaine. Alors on est sur un littoral qui est très préservé, qui est très sauvage. Ici on est dans une station balnéaire, donc l'hiver il y a personne. Et dès que les vacances de Pâques et que la belle saison arrive, il y a une autre marée qui arrive, qui est celle de l'activité humaine des plaisanciers. Donc on voit vraiment un territoire qui évolue. Et puis de la même façon qu'on peut observer ici des animaux comme les oiseaux, comme les phoques, comme les mammifères marins, il y a quelque chose qui les intéresse, c'est les ressources alimentaires fournies par l'océan, enfin par la mer, par la Manche. Donc le poisson, tout ça, ce qui intéresse aussi les pêcheurs et toute une activité maritime.
3: Ce qui vous intéressait, c'est comment on se partage l'endroit ou...
2: Plutôt comment on regarde l'endroit. On a tendance à voir souvent la nature d'un côté, la nature intouchée, et l'activité humaine, le monde des animaux et le monde des humains. Alors ici, on est sur un lieu qui est très sauvage, donc on a une forte présence animale, mais on s'aperçoit que c'est des zones qui sont fréquentées par les deux, et qu'il y a une sorte de coexistence qui est possible. Le monde sauvage et celui des humains ne sont pas deux espaces distincts, mais qui se chevauchent et qui dialoguent. Là, on va avancer sur le sentier des douaniers, en fait, hein, qui surplombe la mer et qui se trouve en haut de la falaise, sous le phare. Un des lieux principaux où s'ancre le récit du film Entre écume et nuages.
3: Il y a un pylône là qui est très très haut, où on a des antennes qui sont installées là. Et c'est marrant, j'entendais un cri d'oiseau.
2: C'était des cris très stridents et répétés.
3: Oui.
2: Alors c'est les faucons pèlerins, c'est un des personnages principaux de mon film. Et en fait, on est sur leur territoire, on est vraiment sur le territoire des faucons. Sur cette antenne météo, ils viennent s'y poser quasiment aussi régulièrement que la falaise où ils font leur nid. Et c'est un exemple du monde animal qui s'approprie et qui se sert des infrastructures humaines, ça c'est assez parlant.
1: Olivier Marin, réalisateur manchois du film Entre écume et nuages, que vous pourrez d'ailleurs voir Espace culturel de l'Essai à l'occasion des 40 ans du CPIE du Cotentin. Documentaire animalier tourné entre Carteret et La Hague, une histoire qui raconte l'affrontement entre le faucon pèlerin et le grand corbeau, et tout ça avec les paysages de la Manche.
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0: Quand l'amour et la fraternité sont chantés par Slimane et Claudio Capeo, eh bien ça donne cette jolie chanson intitulée « Chez toi ». On va se retrouver dans un instant avec Étienne Dao pour fouler les pavés de la capitale italienne. Ce sera après Thelma Houston avec « Don't leave me this way ». Profitez bien de votre week-end à l'écoute d'ici.
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0: dispositif de sécurité digne des Jeux Olympiques de Paris aujourd'hui, autour de la finale du PSG contre Arsenal en Ligue des Champions. 22 000 policiers et gendarmes mobilisés dans toute la France, dont 8 000 à Paris. Il y aura 48 000 fans au Parc des Princes pour suivre la retransmission du match. Le coup d'envoi est dans 4 heures. Une grande figure intellectuelle, le sociologue et philosophe Edgar Morin est mort hier à l'âge de 104 ans. On l'apprend ce matin. Edgar Morin était l'humanisme fait personne. Lui rend hommage Emmanuel Macron, évoquant ce soldat de la résistance, militant et affranchi, écrivain et penseur du siècle, défenseur de la nature et des peuples. Patrick Bruel annule ses concerts dans les festivals de l'été prévus entre juin et septembre. Le chanteur accusé de violences sexuelles avait déjà annoncé renoncer à participer aux Enfoirés. Deux TGV en direction de Paris de la compagnie Trenitalia sont restés bloqués en pleine voie toute la nuit. Il y avait 841 passagers à leur bord. Une panne due à un problème d'infrastructure, nous dit la SNCF, survenue vers 23h45 entre Lyon et la Côte d'Or. Un nouveau record de la population carcérale en France. Les prisons françaises comptent 88 654 détenus. C'est 500 000 de plus que l'année dernière, alors que dans le même temps, seules 750 places supplémentaires sont disponibles. Et puis à Roland-Garros, une dernière journée sous la canicule. Il va faire bien meilleur demain. Et deux Français qui peuvent passer en huitième de finale. Chez les hommes, le jeune Moïse Kouamé, 17 ans, qui enflamme les réseaux sociaux, est opposé à Alessandro Tabilo, le 36e joueur mondial. Et puis chez les femmes, Diane Paris joue la 6e joueuse mondiale, l'américaine Amanda Anisimova.
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2: Les prévisions de Météo France pour notre beau département de la Manche, avec un vent généralement faible cet après-midi, des nuages élevés qui envahissent le ciel et des températures maximales encore au-dessus des valeurs de saison, 25 à 28 degrés, 23 degrés sur le nord cotentin. Demain, côté ciel, les nuages resteront bien nombreux, ils laisseront tout de même passer quelques éclaircies, des petites averses vont tomber sur le Mortainais l'après-midi. Les températures demain matin, 13 à 15 degrés, on respirera encore mieux demain après-midi, 20 à 23 degrés.
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0: Tracy Chapman avec Talking About a Revolution, dernier samedi du mois de mai. Et oui, le temps file, hein. Mais ici, sur votre radio, on savoure chaque minute, que vous soyez en plein samedi actif ou en mode détente totale. Sophie Nolveau pour vous servir, avec dans un instant des conseils utiles près de chez vous et vos trois chansons françaises à la suite.
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0: Avec la plus mythique des chansons de Diane Tell, Gauvin Serse et Alain Bachung.
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0: deux ans à l'imposer, hein, cette chanson. On écoutait Dientel en 1980 avec « Si j'étais un homme » sur votre radio locale ici. Dans une poignée de minutes, place à Billy Paul. Mais tout de suite, voici des infos près de chez vous.
1: 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Et sachez qu'à Gadeville-le-Phare, on vous propose une balade nocturne ce soir. Les trésors de Gadeville à la lumière du phare. C'est une balade pédestre commentée. Vous verrez donc la place Notre-Dame et ses édifices remarquables, la batterie allemande, le port de Roubari, puis la côte jusqu'au phare et retour. Tout cela à la lumière intermittente du phare. Équipement d'éclairage et de visibilité obligatoire. Ce sera donc ce soir de 22h à minuit. Place Notre-Dame, c'est gratuit. Et puis à Sainte-Mère-Église, le salon du livre Histoire et Mémoire. Demain, dimanche, c'est sous le grand chapiteau érigé au cœur de Sainte-Mère-Église, à l'endroit de l'ancien marché couvert, que le 16e salon du livre Histoire et Mémoire, avec la présence de plus de 30 auteurs, se déroulera donc demain de 10h à 18h30 sur le parking donc de l'ancien marché couvert.
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écouté ici, c'était les Maroon 5 avec This Love. Il faut s'imaginer faire un bond de 24 ans en arrière pour comprendre la jeunesse de cette chanson. Adam Levine, le leader du groupe, 23 ans à l'époque, est bouleversé. Il vit une grosse rupture sentimentale et vous le savez, c'est dans ce genre d'épreuve que les artistes produisent leur plus grand tube pour notre plus grand bonheur. Bientôt 15h et toute l'info en France et dans le monde en 90 secondes.

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2: Le PSG a quelques heures de rentrer dans la légende du foot européen. Les Parisiens opposés à Arsenal en finale de Ligue des Champions espèrent remporter un deuxième trophée consécutif. Match à horaire inhabituel à suivre à 18h. La disparition d'Edgar Morin, saluée par de très nombreuses personnalités. Le philosophe de 104 ans était l'humanisme fait personne, selon Emmanuel Macron. Un esprit qui est vraiment exceptionnel et qui inspire d'abord de la gratitude. Salue l'actrice Juliette Binoche. Une nuit sans électricité, ni vivre, ni ventilation. Les 841 passagers de deux trains en direction de Paris, de la compagnie Trenitalia, se sont retrouvés bloqués toute une nuit en Côte d'Or. Ils sont repartis ce matin. Un jeune homme de 19 ans se trouve dans un état critique à Metz, en Moselle. Il a été pris à partie dans une violente bagarre entre deux groupes de jeunes hier soir. Trois personnes ont été interpellées. Après 50 ans d'existence, l'enseigne française de chaussures Minelli ferme aujourd'hui ses portes, placée en redressement judiciaire depuis mars. L'entreprise qui emploie 86 personnes n'a pas retrouvé de repreneur. Une baleine de 10 mètres de long s'est échouée avant de mourir sur une plage de l'île de Ré dans les Charentes-Maritimes. Le cétacé de 12 tonnes s'est échoué hier soir. Son cadavre est évacué cet après-midi avant d'être autopsié pour identifier les raisons de l'échouage. À Roland-Garros, la Française Diane Parry, la bien nommée, tente de se qualifier pour la deuxième semaine du tournoi. Elle est opposée à Amanda Anisimova, tête de série numéro 6, et la Française qui mène 1-7-0.
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4: Les prévisions de Météo France pour notre beau département de la Manche, avec un vent généralement faible cet après-midi, des nuages élevés qui envahissent le ciel et des températures maximales encore au-dessus des valeurs de saison, 25 à 28 degrés, 23 degrés sur le nord cotentin. Demain, côté ciel, les nuages resteront bien nombreux, ils laisseront tout de même passer quelques éclaircies, des petites averses vont tomber sur le Mortainais l'après-midi. Les températures demain matin, 13 à 15 degrés, on respirera encore mieux demain après-midi, 20 à 23 degrés.
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0: On écoutait Lionel Richie avec Hello. Merci de nous avoir rejoints, c'est Sophie Nolvaux avec vous. Dans quelques minutes, on accueillera quelques infos bien utiles près de chez vous. Je vous ai également préparé une belle sélection de titres pour accompagner votre samedi après-midi, dont vos trois chansons françaises à la suite.
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0: Avec Eddie Mitchell, le tout nouveau single de Zazie, mais aussi Axel Bauer. Bel après-midi.
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0: La Mentalo, dégustée en terrasse en compagnie d'Eddie Mitchell cet après-midi, c'est un moment qu'on apprécie sur votre radio ici. À suivre, Jean-Louis Aubert qui arrive juste après quelques petites infos d'ici.
1: Ici que t'entends tous les jours à vos côtés et à Avranches pour les 20 ans du musée des manuscrits du Mont-Saint-Michel, découvrez l'exposition « Autant on emporte le temps », c'est à voir jusqu'au 31 décembre. Manuscrits médiévaux, horloges anciennes, atlas célestes ou encore peintures symboliques permettent d'aborder le temps sous ses multiples dimensions scientifiques, historiques, artistiques et même philosophiques. Au total, 268 objets et œuvres d'art parsèment cette expo au cœur du scriptorial. Certaines sont issues du musée d'art et histoire d'Avranches et de la bibliothèque patrimoniale et d'autres sont des prêts des musées, voilà, des beaux-arts de Rennes et de Caen. Et puis, à Sotva, il y a un concert de Catherine D'Argent et Damien Bravo ce soir. Catherine D'Argent qui sera accompagnée par Damien Bravo au piano, revisite l'âge d'or de Saint-Germain-des-Prés, restauration sur place, c'est à partir de 19h30, chemin de l'abbaye au manoir Sainte-Suzanne à Sotva.
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0: Duo éblouissant en 87, Sirima et Jean-Jacques Goldman avec Là-bas. Et forcément, on a toujours un petit pincement au cœur quand on écoute ce titre, puisque le destin de la jeune chanteuse est tragique. Le 7 décembre 1989, elle est assassinée par son mari, jaloux de son succès. Et c'est le cœur meurtri que Jean-Jacques Goldman décidera de ne plus interpréter seul cette chanson. Quant à moi, je vous rappelle le numéro d'écoute gratuit pour les victimes de violences, c'est le 3919. L'après-midi continue sur votre radio ici, avec à 16h l'info en France et dans le monde en 90 secondes. Mais avant, Elton John, Amir et No Doubt.
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2: Un dispositif de sécurité digne des Jeux Olympiques à Paris aujourd'hui autour de la finale du PSG contre Arsenal en Ligue des Champions. 22 000 policiers et gendarmes sont mobilisés dans toute la France, dont 8 000 à Paris. Il y a également 48 000 fans au Parc des Princes pour suivre la retransmission du match. Les équipes de Ici Paris-Île-de-France sont évidemment mobilisées sur place et l'ambiance commence à monter. Le coup d'envoi est dans 2 heures. Le sociologue et philosophe Edgar Morin est mort hier à l'âge de 104 ans. On l'apprend ce matin. Edgar Morin était l'humanisme fait personne, lui rend hommage Emmanuel Macron, qui évoque également ce soldat de la résistance, écrivain et penseur du siècle. La France en pole position du nombre de piscines en Europe avec l'installation de 90 000 nouveaux bassins à usage familial l'année dernière. Au total, c'est 3,7 millions de foyers français qui sont équipés malgré le défi croissant de la sécheresse, selon des chiffres publiés aujourd'hui par la Fédération des professionnels de la piscine. Un homme armé de 2 couteaux se montrant menaçant a été tué par un policier à Bobigny en Seine-Saint-Denis aujourd'hui. L'homme aurait blessé 2 de ses voisins et 1 des policiers présents lors de l'intervention. Il a été contraint de faire usage de son arme. En sport, à Roland-Garros, la Française Diane Paris a remporté le premier set 6-3 face à Amanda Anisimova, tête des séries numéro 6 de ce tournoi. Elle a ensuite perdu le deuxième 6-4 et il y a un partout dans la troisième manche. Et puis dans quelques instants, le jeune Moïse Kouamé, qui s'est entraîné ce matin avec le maillot du PSG, fera son entrée sur le court Suzanne Lenglène.
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4: Les prévisions de Météo France pour notre beau département de la Manche, avec un vent généralement faible cet après-midi, des nuages élevés qui envahissent le ciel et des températures maximales encore au-dessus des valeurs de saison, 25 à 28 degrés, 23 degrés sur le nord cotentin. Demain, côté ciel, les nuages resteront bien nombreux, ils laisseront tout de même passer quelques éclaircies, des petites averses vont tomber sur le Mortainais l'après-midi. Les températures demain matin, 13 à 15 degrés, on respirera encore mieux demain après-midi, 20 à 23 degrés.
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bel après-midi avec Gold et laissez-nous chanter. Sophie Nolveau pour vous accompagner ce samedi 30 mai et je suis ravie de vous accueillir sur votre radio locale ici. Peut-être êtes-vous sur le départ en ce moment ou tout simplement en balade. Peut-être avez-vous enfin réussi à vous poser avec un bon petit café. Dans tous les cas, vous êtes au bon endroit. À suivre, le groupe de police, mais tout de suite, voici Vanessa Paradis avec les épines du cœur.

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1: Ici, on parle normand sur l'antenne de votre radio locale, ici Cotentin, et c'est avec François Thiébaud. Bonjour François.
2: Bonjour Caroline.
1: On va parler de nos origines aujourd'hui.
2: Vers Agnès, c'est la journée du droit aux origines. Alors Agnès, comment chez maman, je prêchons de notre losse à elle normand. Chixon diront le patois très jouetti que je te prêchis a quasiment disparu de Normandie. Aujourd'hui, comme en ce moment-là, donc on parle dans notre langue, le normand. Quelques-uns diront le patois. Toujours est-il que ce parler a quasiment disparu de Normandie. Même si, depuis Tic-Zaneu, il est une sorte d'évo pour tout au moins une paire de ce qu'il en reste. Et bien sûr, tout ça, il en est de même dans toutes les contrées de France. Même si, depuis quelques années, il y a une sorte de petit rebond pour tout au moins ne pas perdre ce qu'il en reste. Et bien sûr, de ça, c'est pareil dans toutes les régions de France. Et à l'origine du chat, chez Jules Ferry, qui a peut-être rendu l'école obligatoire, mais qui a tout amené une guerre féroce contre tous les lossais des différentes comtés de France. À l'origine de ça, c'est Jules Ferry qui a peut-être rendu l'école obligatoire, mais qui a aussi donc mené une guerre féroce contre toutes les langues des régions françaises. Et quand nommé à Molle Lossay, maternel de chez Jean, ça veut dire que chez Jean perdent une part de eux, qui perdent une part de leurs origines. Et quand on tue la langue maternelle, ça veut dire que les gens perdent une part d'eux-mêmes et une part de leur origine.
1: Et pourquoi ça, François?
2: C'est déjà tout ça, c'était pour déjà, à cette époque, mettre les gens tout ou pas dans le même moule, mes sœurs. Tout ça, c'est déjà pour mettre les gens ou pas tous dans le même moule, à l'époque déjà. Et à fin de force de Montreuil, du dé, de punin, de rejeter ceux qui prêchaient lui l'osseil, en moins d'un demi-siècle, ils ont réussi à anéantir des dizaines de prêchis. Et c'est vrai que, donc, à force de montrer du doigt, de punir, de rejeter ceux qui parlaient donc leur langue, en moins d'un demi-siècle, ils ont réussi à anéantir des dizaines de parlés.
1: Et nous, on continue de parler normand sur l'antenne d'ici Cotentin. Et pas toi, grâce à vous, François, merci.
2: Merci, ma fâchée, Radby, comme chaîne Nord. Merci, Bi.
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0: Très bel après-midi ici, sur votre radio. On écoutait Les Innocents avec L'Autre Finistère. Au programme de ce samedi, Coluche et David Castello-Lopez pour l'humour en tube. Ne ratez pas les conseils utiles près de chez vous. Et la musique, bien sûr. Dire Straits, juste après Les Enfoirés, avec L'Île au Trésor.
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0: C'est le tout premier single enregistré par Dire Straits en 77. On écoutait ce petit bijou, Sultans of Swing, sur votre radio locale ici. Et je vous propose de vous retrouver dans quelques minutes avec Michel Jonas, juste après quelques petites infos d'ici.
1: Ici Cotentin, tous les jours à vos côtés, je vous amène à la médiathèque de la Cité de la Mer à Cherbourg pour y voir l'univers coloré de l'artiste Mamzelle Bulle. Émilie Bullard Cordeau, ça c'est son nom, s'est installée donc dans les murs de la Cité de la Mer avec ses aquarelles d'animaux marins et ses peintures sur boîtes de sardines recyclées qui témoignent d'une jolie créativité. Tout comme ses ouvrages d'ailleurs récompensés comme le cormoran en collier de Wakame. Aquarelle du littoral, visible jusqu'au mardi 30 juin. Et puis, une rencontre avec l'ADMR, l'aide à domicile en milieu rural. Ce sera l'occasion de casser les idées reçues, de visualiser le métier via les casques en réalité virtuelle et de tester le geste métier par la réalité augmentée, voilà qui est très moderne. Vous échangerez également sur les opportunités d'emploi du territoire. Rendez-vous le jeudi 4 juin de 9h30 à midi à la Maison pour l'emploi et la formation La MEF du Cotentin qui se situe à Octeville. C'est gratuit, mais sur inscription.
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0: Vous écoutez ici avec cette nouveauté signée Amel Bent, Pourquoi tu restes ? Un peu d'humour maintenant avec Fred Ballard et l'humour en tube, parce que la pub, c'est rigolo quand on y pense.
1: Moi j'avais l'ancien Omout, il avait plus blanc. Et il avait bien déjà, hein. Et maintenant il y a un nouvel Omout qui l'avait encore plus blanc. Moi j'ose plus changer de lessive, j'ai peur que ça devienne transparent après.
2: Et on comprend la ménagère Coluche, hein, parce que c'est vrai qu'à force d'aller toujours plus loin dans les superlatifs et les super enzymes gloutons, il y a de quoi se poser des questions.
1: Parce que moins blanc, je sais ce que c'est comme couleur. C'est blanc. Moins blanc que blanc, je me doute. Ça doit être gris clair. Mais plus blanc que blanc, qu'est-ce que c'est comme couleur? C'est nouveau, ça vient de sortir.
2: Oh. Ah bah oui, on n'arrête pas le progrès. Au siècle dernier, les lessives étaient au cœur du programme publicitaire et les pubs étaient décapantes. Mais on commençait aussi à nous préparer aux fameux 5 fruits et légumes par jour.
3: Allez au bureau très tôt, décidez qu'il fait beau. C'est très une raisin.
4: Alors, la première chose qui frappe dans cette publicité, c'est bien sûr l'utilisation de jus de raisin comme adjectif. Je suis sûr que comme des cons, vous pensiez que aller au bureau très tôt, c'était dynamique, ambitieux. C'est jus de raisin, ok?
2: Ben oui, ok, mais du coup, se bidonner avec nos potes le week-end, ça aussi c'est très jus de raisin. Un jus de raisin légèrement rosé, que nous consommerons bien sûr avec modération, mais avec des rires à foison. Ben oui, il faut que ça rime.
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0: très belle fin d'après-midi à l'écoute de votre radio ici. C'était Johnny Clegg et Savuka avec Scatterlings of Africa. Bientôt les infos, mais avant cela, on écoutera Daniel Balavoine et le nouveau titre de Gaëtan Roussel pour nous emmener jusqu'à 17h.
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1: Vous écoutez Ici, belle fin d'après-midi, il est 17h. Les infos présentées par Benjamin Mathieu.
2: C'est dans une heure et les supporters sont surexcités. Les 20 000 fans du PSG présents à Budapest, tout comme les 48 000 au Parc des Princes pour suivre cette finale de Ligue des Champions face à Arsenal. Les forces de l'ordre mobilisées en nombre également avec 22 000 policiers et gendarmes sur tout le territoire français. Le match qui est évidemment à suivre sur ici.fr et ici Paris, Île-de-France pour les commentaires un peu chauvins pour les Français. La disparition d'Edgar Morin, saluée par de très nombreuses personnalités artistiques et politiques. Le philosophe de 104 ans était l'humaniste. L'humanisme fait personne, selon Emmanuel Macron. Un esprit qui est vraiment exceptionnel et qui inspire d'abord de la gratitude. Salut de son côté l'actrice Juliette Binoche. Après 50 ans d'existence, l'enseigne française de chaussures Minelli tire le rideau aujourd'hui. Placée en redressement judiciaire depuis mars, l'entreprise qui emploie 86 personnes n'a pas retrouvé de repreneur. Un homme tué par un policier à Bobigny en Seine-Saint-Denis. L'homme a foncé sur des policiers, appelant pour un différend entre voisins. Il était armé de deux couteaux et se montrait menacé. L'un d'eux a tiré dans son abdomen. Deux trains à grande vitesse de la compagnie Trenitalia sur la ligne Lyon-Paris restaient bloqués en pleine voie toute la nuit en Côte d'Or. Les 841 passagers qui rejoignaient Paris ont tout de même pu passer la nuit avec la climatisation. Les deux trains sont arrivés ce matin avec 12 heures et 13 heures de retard. L'incident serait dû à un problème d'aiguillage. Beaucoup de sport aujourd'hui, on vous parlait tout à l'heure évidemment de cette finale de Ligue des Champions, mais il y a également Roland-Garros, la sensation française du tournoi. Moïse Kouamé, 17 ans, joue pour une place en 8e de finale face au Chilien Alexandro Tabilo. Il mène 5-3. Chez les femmes, le match à suspense est très accroché entre la Française Diane Paris, bien nommée aujourd'hui, et Amanda Anisimova. C'est en 3-7. On joue le super tie-break et il y a 6-3, parce que la télévision est allumée dans le studio, mais on ne voit pas le score. Il y a 6-3 pour la Française. Donc elle a plusieurs balles de match.
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3: Les prévisions de Météo France pour notre beau département de la Manche, avec un vent généralement faible cet après-midi, des nuages élevés qui envahissent le ciel et des températures maximales encore au-dessus des valeurs de saison, 25 à 28 degrés, 23 degrés sur le nord cotentin. Demain, côté ciel, les nuages resteront bien nombreux, ils laisseront tout de même passer quelques éclaircies, des petites averses vont tomber sur le Mortainais l'après-midi. Les températures demain matin, 13 à 15 degrés, on respirera encore mieux demain après-midi, 20 à 23 degrés.
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Écoutez Marvin Gaye avec Sexual Healing. Bonne route si vous êtes en partance pour les derniers achats du week-end. N'oubliez pas la fête des mamans demain. Il est 17h passé de quelques minutes. C'est Sophie Nolveau avec vous et avec une grande nouveauté. Mylène Farmer a dévoilé hier son tout dernier single. Je vous le fais découvrir sans plus tarder. Voici C'est à qui le tour sur votre radio ici.

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1: Bonjour à tous, j'ai testé pour vous une matinée canoë au départ de Condé-sur-Vire pour une matinée sportive et ressourçante au cœur du bocage normand. La base de loisirs de canoë-kayak, nichée au bord de la Vire, à l'écluse de Méni-Raoul, est l'un de ces endroits secrets que tous les Normands devraient connaître. La Vire, c'est un fleuve côtier d'une soixantaine de kilomètres qui traverse le bocage manchois dans ses paysages absolument somptueux. Des falaises boisées, des prairies verdoyantes qui plongent jusqu'à l'eau, des moulins cachés. Descendre la Vire en canoë, c'est découvrir une Normandie secrète et silencieuse, accessible uniquement par l'eau. C'est un voyage dans le temps, autant que dans l'espace. J'ai testé pour vous la descente en canoë avec les enfants sur un circuit de 4 km parfaitement adapté aux débutants. L'encadrement des moniteurs de la base est génial, professionnel, bienveillant et pédagogue. En 15 minutes de cours sur l'eau, les enfants maîtrisent les bases de la pagaie et on est lancé. La Vire à cet endroit est douce et paisible, avec quelques petits rapides ludiques. La base propose des circuits de 4 à 12 km selon votre niveau et votre envie. Pour une matinée en famille avec de jeunes enfants, 4 km est la distance idéale. On arrive à la base de retour en 2 heures environ, l'appétit aiguisé et le sourire aux lèvres. Mais les plus sportifs peuvent enchaîner jusqu'à 12 km pour une descente d'une demi-journée. La base propose également du stand-up paddle, du VTT, du tir à l'arc et de l'escalade. De quoi occuper toute une journée. Mon conseil, la base est ouverte du 1er mai au 30 septembre, tous les jours en juillet et août, de 9h à 18h. Réservez votre créneau en avance pour les mois d'été. Et n'oubliez pas la crème solaire, sur l'eau, on bronze sans s'en rendre compte. Très belle journée à tous et surtout n'oubliez pas, les plus beaux voyages commencent bien souvent tout près de chez vous.
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0: à l'écoute de votre radio ici, c'était Shakira avec Zou, la bande originale du film de Disney, Zootopie 2. Ce sont les infos près de chez vous qui arrivent dans quelques minutes, le temps de se faire plaisir en musique avec Bruno Mars et I Just Might, mais aussi avec Thierry Pastor et le coup de folie. Je vous souhaite un bon samedi après-midi.
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0: Bruno Mars avec I Just Might sur votre radio ici. Dans un instant, place à Maxime Le Forestier, juste après quelques petites infos d'ici.
1: Ici Cotentin, tous les jours à vos côtés, et sachez qu'à Gadeville-le-Phare, on vous propose une balade nocturne ce soir. Les trésors de Gadeville à la lumière du phare. C'est une balade pédestre commentée. Vous verrez donc la place Notre-Dame et ses édifices remarquables, la batterie allemande, le port de Roubari, puis la côte jusqu'au phare et retour. Tout cela à la lumière intermittente du phare. Équipement d'éclairage et de visibilité obligatoire. Ce sera donc ce soir, de 22h à minuit, place Notre-Dame. C'est gratuit. Et puis à Sainte-Mère-Église, le salon du livre Histoire et Mémoire. Demain, dimanche, c'est sous le grand chapiteau, érigé au cœur de Sainte-Mère-Église, à l'endroit de l'ancien marché couvert, que le 16e salon du livre Histoire et Mémoire, avec la présence de plus de 30 auteurs, se déroulera donc demain, de 10h à 18h30, sur le parking donc de l'ancien marché couvert.
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0: Vous écoutez ici, excellent début de soirée, c'était Louisa et Bleu Soleil avec Soleil Bleu. Il est l'heure maintenant de parcourir l'histoire grâce au voyage dans le temps de Stéphane Bern et on va se replonger en plein cœur de la Grande Guerre.
1: Vaillant est un soldat décoré pour son courage durant la Première Guerre mondiale. Sa particularité, c'est un pigeon. On est à la fin du mois de mai 1916, en pleine Première Guerre mondiale dans la Meuse. La bataille de Verdun fait rage. L'armée allemande veut prendre le contrôle du fort de Vaux, une position stratégique. Elle réussit à l'encercler. Les soldats français sont assiégés, les communications téléphoniques interrompues. Pour les gens présents sur place, c'est une catastrophe. Pire que pour un ado dans une maison de vacances sans Wi-Fi. Dans ce marasme, le commandant Reynal doit pourtant appeler à l'aide. Mais comment faire ? Il peut compter sur un soldat. Le Vaillant. Robe grise, plumage soyeux, matricule 787. Sa responsabilité est de taille. Plusieurs pigeons sont déjà partis, mais le premier a perdu le message en route et les deux autres ont été abattus. Vaillant est notre dernière chance. Il s'envole le 4 juin avec l'ultime message de son commandant.
2: Nous tenons toujours. Nous subissons en ce moment une attaque par les gaz et les fumées asphyxiantes. Il y a urgence à nous dégager. C'est notre dernier pigeon.
1: Au bout de 17 heures de vol, Vaillant arrive à destination agonisant. L'oiseau succombe, mais il aura rempli sa mission. Il aura réussi à pigeonner les Allemands. Même si le fort de Vaux se rend 3 jours plus tard, Vaillant va recevoir la bague d'honneur et une citation à l'ordre de la nation. Plusieurs monuments commémoratifs rendent d'ailleurs hommage aux 60 000 pigeons mobilisés durant la Grande Guerre, morts pour la patrie. Ironie de l'histoire, aujourd'hui, ces fameux monuments aux morts sont très souvent souillés par les fientes de leurs descendants.
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0: The Alan Parsons Project avec Eye in the Sky sur votre radio ici. Bientôt 18h et pour nous emmener jusqu'aux infos, je vous ai choisi M. Pokora et Florent Pagny.
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1: Vous écoutez Ici, il est 18h, bon début de soirée. Les infos présentées par Benjamin Mathieu.
2: Et si c'était un signe, Roland Garros, la Française Diane Paris, l'a bien nommée, a fait chuter la 6e joueuse mondiale, Amanda Anisimova. Elle se qualifie en 3-7 pour les 8e de finale pour la première fois de sa carrière. La Niçoise qui a été félicitée par le public qui s'est mis à entonner le chant des supporters parisiens. Un signe car la finale de la Ligue des Champions entre le PSG et Arsenal va débuter dans quelques secondes à Budapest. Ousmane Dembélé et Achraf Hakimi qui reviennent de blessures sont titulaires. C'est l'équipe type qui a déjà remporté le trophée la saison dernière qui est aligné. Un match à suivre en direct sur Ici Paris Île-de-France pour les commentaires et sur ici.fr bien évidemment. Un match également sous haute surveillance. Des centaines de milliers de personnes sont attendues dans les rues de Paris selon la préfecture de police qui communique. Un très gros dispositif policier est mis en place avec 8000 agents sur le terrain. C'est 2500 de plus que l'année dernière afin d'éviter les scènes de violence d'il y a un an. Entre 3000 et 4000 personnes pour le premier grand meeting de campagne de Gabriel Attal. L'ancien Premier ministre d'Emmanuel Macron s'est présenté à Paris en candidat de l'espoir, opposé aux marchands de haine, les apôtres du déclin, à savoir la France insoumise et le Rassemblement national, selon le candidat à la présidentielle de 37 ans. Le leader de la France insoumise qui était lui devant la mythique salle de l'Olympia cet après-midi, il manifestait à l'appel de la CGT Spectacle pour s'opposer à la mainmise de Vincent Bolloré sur les médias et la culture. Le candidat insoumis à la présidentielle qui promet, s'il est élu, de faire voter une loi anti-concentration pour démanteler le groupe du milliardaire. Un homme armé de deux couteaux et se montrant menaçant a été tué par un policier à Bobigny cet après-midi en Seine-Saint-Denis. L'homme aurait blessé deux de ses voisins et un des policiers présents lors de l'intervention. Et puis à Roland-Garros, il y a une autre sensation française, c'est le jeune Moïse Kouamé, 17 ans, qui joue lui aussi pour se qualifier en 8e de finale face au Chilien Alessandro Tabilo. Il a remporté la première manche 6-4 et il vient de perdre le deuxième set 6-3.
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3: Les prévisions de Météo France pour notre beau département de la Manche, avec un vent généralement faible cet après-midi, des nuages élevés qui envahissent le ciel et des températures maximales encore au-dessus des valeurs de saison, 25 à 28 degrés, 23 degrés sur le nord cotentin. Demain, côté ciel, les nuages resteront bien nombreux, ils laisseront tout de même passer quelques éclaircies, des petites averses vont tomber sur le Mortainais l'après-midi. Les températures demain matin, 13 à 15 degrés, on respirera encore mieux demain après-midi, 20 à 23 degrés.
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Parce que nous sommes toutes et tous, sans exception, des VIP sur votre radio locale ici, on écoutait Françoise Hardy. C'est Sophie Nolvaux avec vous, encore pour une bonne heure de musique, de détente et de bons moments à partager. Alors je vous propose de lever le pied, de souffler un petit peu et de vous laisser porter par vos chansons préférées. Dans un instant, Sergio Mendes et Brazil 66, juste après Gauvin Serres avec Silence Radio.

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2: Aujourd'hui, on part pour le pays de Valognes, du côté de Brie, pour découvrir une nouvelle légende tirée de nos riches et belles traditions folkloriques.
3: C'est en effet à Brie que je vous donne rendez-vous, Alex. Dans le cimetière qui entoure l'église Notre-Dame, où se trouve un if majestueux, aujourd'hui officiellement répertorié, comme un des arbres remarquables du département. Mais connaissez-vous la légende qui l'entoure ?
2: Ah bah ma foi, non, Boris.
3: Eh bien, laissez-moi donc vous raconter cette poétique légende dont on trouve trace dans le journal de Valognes du 27 décembre 1924 et que les grands-mères du Valognier racontaient il y a quelques années encore à leurs petits-enfants à la veillée de Noël en attendant la messe de minuit.
2: Eh bien, nous sommes tout ouïes.
3: Du côté de Brie se trouve le vallon des Faux. Au XIe siècle, au temps d'Henri Ier, y vivait un couple de bûcherons, Louiseau et Toinette Clovis. Ils étaient âgés et n'avaient pas eu d'enfants. Malgré leurs maigres ressources, ils adoptèrent Jean-Marie, leur filleul, orphelin, âgé de 6 ans. L'enfant aimait à accompagner Louiseau dans le bois qui entoure le château d'Adambrousse, dont il ne reste aujourd'hui que quelques ruines, et ramasser les copeaux de bois qui finiront par alimenter le feu de leur humble demeure. Il prenait surtout plaisir à regarder grandir les arbrisseaux et rêvait de posséder un de ces petits arbres. Quand arriva Noël, Jean-Marie voulut assister à la messe de minuit dans la nouvelle église de Brie. Mais vu son état de santé fragile, il fut préférable qu'il reste à son foyer où il déposa ses petits sabots de bois dans l'âtre de la cheminée. Le lendemain matin, à son réveil, quelle ne fut pas sa surprise de trouver un arbrisseau dans l'un de ses sabots. Un joli petit arbre vert émeraude comme il les aimait tant, un if. Il le mit dans un pot d'argile et le comblait de soins chaque jour, le déposant chaque soir près d'un crucifix et d'une image pieuse. Un an passa. L'arbre grandissait et devenait de plus en plus beau. Mais le petit Jean-Marie, frappé d'un mal mystérieux, voyait lui sa santé décliner. Et malgré l'amour de ses parents adoptifs, des soins généreux du châtelain et de la médecine, l'enfant mourut. Il fut alors enterré à quelques pas de la chapelle de la Vierge dans le cimetière de Brie. De son vivant, l'enfant n'avait eu de cesse de demander à Louiseau et Toinette qu'ils prennent soin de son jeune arbre pour qu'il ne meure pas. « C'est l'arbre de Dieu, » disait-il. Ce qu'ils firent. Mais vieillissant, Louiseau et Toinette devaient trouver une solution pour que l'if continue de vivre après leur propre mort. Et ils décidèrent de planter l'arbrisseau sur la tombe de Jean-Marie et des larmes tombèrent de leurs yeux, humectant la terre. 1000 ans se sont écoulés et le frêle arbuste est devenu l'if magnifique que l'on peut admirer aujourd'hui.
2: Merci Boris pour cette belle et touchante légende. J'ai déjà hâte de la prochaine. Un petit indice peut-être ?
3: Je m'en voudrais de vendre la mèche, Alex, mais en voici quand même un. Pimpernel.
2: Ok, alors là, je donne ma langue à mon chat. À très bientôt, Boris.
3: À très bientôt, Alex.
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1: Vous êtes toujours à l'écoute d'ici votre radio préférée avec Patrick Fiori et Le Champ est libre. Dans le prochain quart d'heure, des conseils utiles autour de vous et les coulisses télé avec Qui restera dans la lumière. C'est ce soir sur France 2. Ce sera après Marine avec Escroc et Syl avec la bande originale du film Batman Forever.
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0: Marine avec Escroc sur votre radio locale ici. Les Bee Gees vont nous rejoindre dans un instant, mais tout de suite, place aux infos près de chez vous.
1: Ici Cotentin, tous les jours à vos côtés et à Avranches pour les 20 ans du musée des manuscrits du Mont-Saint-Michel. Découvrez l'exposition Autant en emporte le temps, c'est à voir jusqu'au 31 décembre. Manuscrits médiévaux, horloges anciennes, atlas célestes ou encore peintures symboliques permettent d'aborder le temps sous ses multiples dimensions scientifiques, historiques, artistiques et même philosophiques. Au total, 268 objets et œuvres d'art parsèment cette expo au cœur du scriptorial. Certaines sont issues du musée d'art et histoire d'Avranches et de la bibliothèque patrimoniale et d'autres sont des prêts des musées, voilà, des beaux-arts de Rennes et de Caen. Et puis, à Sotva, il y a un concert de Catherine Dargent et Damien Bravo ce soir. Catherine Dargent qui sera accompagnée par Damien Bravo au piano, revisite l'âge d'or de Saint-Germain-des-Prés, restauration sur place, c'est à partir de 19h30, chemin de l'abbaye au manoir Sainte-Suzanne à Sotva.
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0: Un titre de circonstance, voilà l'été, c'était les Négresses Vertes. C'est l'heure des coulisses télé sur votre radio ici avec vous, Patrice Gascoin. Salut Patrice.
1: Salut Sophie.
0: Aujourd'hui, et comme chaque fois d'ailleurs, n'en doutez pas, vous êtes notre lumière Patrice. Vous nous parlez du divertissement de ce soir sur France 2. Qui restera dans la lumière?
1: Alors si vous n'avez pas encore testé ce jeu de France 2, je laisse Bruno Guillon vous mettre dans l'ambiance de ce soir.
2: Qui restera dans la lumière? C'est le seul jeu où les candidats peuvent choisir leurs questions.
1: Après le succès des précédentes éditions, le jeu de culture générale le plus stratégique du PAF fait son retour à 21h10 sur France 2. Ils sont 100 candidats venus de toute la France à venir participer à ce quiz. Quiz où savoir répondre aux questions ne suffit pas. Encore faut-il choisir les bonnes questions. Au bout du jeu et de cette mécanique intense où les candidats sont prêts à tout pour éliminer leur adversaire, il y a 100 000 euros à gagner. Mais pour cela, il faut être la seule personne qui restera allumée. Mais dites-moi Bruno Guillon, est-ce que pour cette nouvelle salve de Qui restera dans la lumière, diffusée le samedi soir sur France 2, est-ce qu'il y a des petites nouveautés dans la mécanique du jeu?
2: Alors, s'il y a une nouvelle salve, ça veut dire que l'émission marche. Pour cette troisième saison, on va garder évidemment les bases, à savoir c'est le seul jeu où les candidats peuvent choisir le niveau de difficulté de leurs questions. Ensuite, la nouveauté, ça vient vraiment des candidats, de leur énergie, de leur connaissance. Le fait que ces candidats aient des tranches d'âge différentes, viennent de régions différentes, et j'aime du coup pouvoir interréagir avec eux, avec ces 100 candidats. La mécanique a prouvé jusqu'à maintenant que ça marchait, donc évidemment on a gardé les fondamentaux.
1: Bruno Guillon, est-ce que vous avez une petite anecdote de tournage à nous confier?
2: Disons que quand on anime plusieurs jeux, et notamment des jeux en quotidienne, on a la possibilité parfois de voir des visages que l'on connaît. Et oui, c'est vrai que sur cette session d'enregistrement, j'ai revu un ou deux visages que je qualifierais d'iconiques de Chacun son tour, qui est un jeu qui cartonne le matin. Et je suis sûr que les téléspectateurs de samedi soir seront heureux de revoir ces deux ou trois candidats de Chacun son tour.
1: Le décor de Qui restera dans la lumière participe beaucoup à l'ambiance de l'émission. On ressent quoi au pied du mur, Bruno Guillon?
2: Être au pied des candidats, ça me permet d'être à ma juste place, puisque c'est la place qu'on doit avoir quand on est animateur. Ce qui est important, ça reste les candidats et les téléspectateurs.
1: Bruno Guillon à sa place ce soir sur France 2 dans Qui restera dans la lumière? Pas moi, demain, ici, avec de nouvelles coulisses télé.
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0: Vous écoutez ici et Taylor Swift avec Hoplite. Il sera bientôt 19h et toute l'actu qui arrive. Juste après, Laurent Petit-Guillaume vous invite à sa soirée années 80. Mais avant ça, je vous emmène à la mer du Nord. Profitez d'une petite brise en compagnie d'Alain Souchon qui nous propose un baiser. Belle soirée avec nous et bon week-end.
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1: Excellente soirée, vous écoutez ici, il est 19h. On s'informe avec Benjamin Mathieu.
2: C'est la mi-temps à Budapest et c'est la mélasse, comme le dit notre journaliste Bruno Salomon qui commente sur Ici Paris, Île-de-France et Ici.fr la finale de la Ligue des Champions entre le PSG et Arsenal. On va immédiatement en Hongrie retrouver Romain Bédouc. Vous êtes dans la fan zone des Parisiens, pas très loin du stade, et on imagine que les supporters sont inquiets après ce début de match, on peut le dire manqué, et ce but à la 6e minute de Kai Havertz pour les Anglais.
3: Oui, bonjour Benjamin, et je suis même pas dans la fan zone, je suis dans le stade, dans la Puskás Arena, mais je suis vu sur les supporters parisiens qui sont également inquiets après cette première période manquée du Paris Saint-Germain. Le PSG surpris par Kai Havertz, l'attaquant allemand d'Arsenal, et ensuite on a eu droit à un bloc défensif des Anglais ancrés dans leur première moitié de terrain. Arsenal qui a défendu, le Paris Saint-Germain qui a essayé de se montrer dangereux, d'abord par Fabian Ruiz, une frappe à côté à la 13e minute, puis ensuite vers la fin de la mi-temps ça s'est un peu décanté, une tête de Fabian Ruiz encore au-dessus et deux frappes lointaines d'Ousmane Dembélé et de Désiré Doué. Pour le moment, pas de grosses occasions pour le Paris Saint-Germain, quelques situations peut-être de pénalty pendant la première période qui n'ont pas été sifflées par l'arbitre allemand Monsieur Sieber, mais le PSG est bien mené 1-0 par Arsenal à la mi-temps dans cette finale de Ligue des Champions. Paris qui va devoir réaliser une grande seconde période s'il veut conserver son titre en Ligue des Champions.
2: Merci beaucoup Romain. On part cette finale qui est évidemment suivie par des millions de Français en Ile-de-France et dans toute la France. On va retrouver notre reporter Nicolas Joly. Vous êtes à Saint-Germain-en-Laye au Camp des Loges. Bonsoir Nicolas.
4: Bonsoir Benjamin, bonsoir à tous.
2: Le Camp des Loges, bien évidemment, c'est l'ancien camp d'entraînement du PSG, hein, tous les fans le savent. Il y a 10 000 personnes avec vous, tout le monde est à fond, mais j'imagine que l'ambiance est un petit peu redescendue dès le début du match.
4: Eh bien, détrompez-vous, elle est finalement en train de repartir. Écoutez ça, les supporters qui entonnent des chants, qui se réchauffent après effectivement avoir pris une petite douche en première période. Et ils entonnent des chants, ils tapent des mains comme une promesse à leur club. C'est pas parce que vous en avez pris un qu'on vous abandonne. Ils sont là, les supporters parisiens. Vous l'avez dit, 10 000 personnes. La jauge est atteinte. 10 000 personnes qui sont ici pour soutenir le club avec leurs tambours, avec des drapeaux offerts par le Paris Saint-Germain. 2 000 drapeaux qui flottent sous mes yeux. Et des supporters de tous les âges, hein, je vous le disais, des personnes un peu plus âgées, mais aussi des jeunes pousses qu'il faut arroser. On les arrose comment ? Avec un tuyau d'arrosage, car il fait encore bien chaud ce soir. Donc tout le monde se rafraîchit, mais en même temps, l'ambiance repart. Et Paris, ici, c'est Paris, même si on est à Saint-Germain.
2: Eh ben, écoutez, c'est une bien belle ambiance. On espère que ça va motiver les Parisiens au retour des vestiaires pour remettre un petit but et pourquoi pas des prolongations. Côté sécurité, des centaines de milliers de personnes sont attendues dans les rues de Paris, selon la préfecture de police. Un très gros dispositif est mis en place avec 8000 agents sur le terrain. C'est 2500 de plus que l'année dernière afin d'éviter les scènes de violence d'il y a un an. Laurent Nunez, le ministre de l'Intérieur, annonce que les forces de l'ordre ont déjà effectué 1600 contrôles de supporters dans les rues de Paris. Alors que 48 000 supporters sont au Parc des Princes pour vivre cette finale qui est retransmise sur écran géant, eh bien, à quelques centaines de mètres à peine, porte d'Auteuil, ce sont les internationaux de France avec la grosse performance de la Française Diane Paris. Et vous allez l'entendre, la Niçoise qui a été acclamée par la foule et qui ont même chanté des chants de supporters parisiens. Voilà, vous l'entendez, c'était cet après-midi sur le Suzanne Lenglen, la Française qui a fait chuter la 6e joueuse mondiale Amanda Anisimova. C'est une grosse performance et évidemment très heureuse, mais garde la tête froide.
5: Extrêmement heureuse aussi, c'était un énorme objectif pour moi d'être capable d'arriver en deuxième semaine de Grand Chelem, de pouvoir le faire ici à la maison, c'est que du bonheur de pouvoir le partager avec ma famille aussi. J'espère que c'est pas fini, que ça va encore continuer, mais pour l'instant savourer un petit peu et concentrer sur la suite. Je savais qu'il fallait s'accrocher, être à la recherche de chaque moindre opportunité que je pouvais avoir dans le match et essayer de les saisir quand je pouvais. Ça n'a pas été le cas tout le temps, mais physiquement je me sentais bien. bien. Je sentais qu'au niveau tennistique, j'avais toutes mes chances aussi. Donc, ça a été de rester positive, d'effacer tout ce qui a pu être mauvais dans le match et d'essayer de rester dedans pour aller chercher.
2: Et l'autre sensation française à Roland-Garros, c'est le jeune Moïse Kouamé, 17 ans, qui joue lui aussi face au Chilien Alessandro Tabilo. Il a remporté le premier set, mais c'est beaucoup plus dur depuis. Il a perdu les deux sets suivants, 6-3, 6-4, et il est actuellement mené 3-2 dans le quatrième set. Et puis, à savoir, des lots de lardons vendus par plusieurs marques en France, notamment Lidl, Auchan et Intermarché, sont rappelés à cause d'un défaut d'étanchéité. Vous pouvez consulter ça sur le site Rappel Conso.
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6: Les prévisions de Météo France pour notre beau département de la Manche, avec un vent généralement faible cet après-midi, des nuages élevés qui envahissent le ciel et des températures maximales encore au-dessus des valeurs de saison, 25 à 28 degrés, 23 degrés sur le nord cotentin. Demain, côté ciel, les nuages resteront bien nombreux, ils laisseront tout de même passer quelques éclaircies, des petites averses vont tomber sur le Mortainais l'après-midi. Les températures demain matin, 13 à 15 degrés, on respirera encore mieux demain après-midi, 20 à 23 degrés.
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7: Bonsoir à tous, merci d'être fidèles à notre rendez-vous. Une fois de plus, on est allé chercher dans notre discothèque le meilleur des années 80. Il y en aura pour tous les goûts, vous aurez sans doute envie de chanter. Surtout n'hésitez pas, on est là pour ça. Et ça commence comme ça.

0: Freddie Mercury, c'était The Great Pretender.
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0: 1987, le chanteur de Queen veut démontrer qu'il peut tout chanter. Il choisit de reprendre un tube des Platters sorti en 1955. Le chanteur rock devient crooner et tout le monde craque. Pour la suite, j'ai choisi un tube qui nous a fait danser sans savoir qu'il traitait d'un thème plutôt difficile. L'histoire d'une femme qui refuse de se soumettre au désir d'un homme insistant et rejette l'image de la pécheresse soumise. Et oui, Maria Magdalena, la chanteuse allemande Sandra, bah c'était MeToo avant l'heure. Du coup, on la réécoute.
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0: Thierry Hazard. Pour lui, l'histoire a commencé à Sèvres, où il a grandi. Son premier groupe s'appelait GPS, Garage Psychiatrique Suburbain. Ben ouais, ça s'invente pas. Ensuite, il a bifurqué, revenant à des sons très années 60. Il a eu l'idée du Jerk, bingo, la chanson est devenue un tube. Et je vous ai entendu la chanter. Ne mentez pas, ne mentez pas, je vous ai entendu d'ici. Allez, pour la suite, ce sera le retour du roi de la pop, Michael Jackson, Dirty Diana.
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0: L'ambiance des années 80, ça continue sur votre radio. 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
1: Ici Cotentin, tous les jours à vos côtés, je vous amène à la médiathèque de la Cité de la Mer à Cherbourg pour y voir l'univers coloré de l'artiste Mamzelle Bulle. Émilie Bullard-Cordeau, ça c'est son nom, s'est installée donc dans les murs de la Cité de la Mer avec ses aquarelles d'animaux marins et ses peintures sur boîtes de sardines recyclées qui témoignent d'une jolie créativité. Tout comme ses ouvrages d'ailleurs récompensés, comme le cormoran en collier de Wakame. Aquarelle du littoral, visible jusqu'au mardi 30 juin. Et puis, une rencontre avec l'ADMR, l'aide à domicile en milieu rural. Ce sera l'occasion de casser les idées reçues, de visualiser le métier via les casques en réalité virtuelle et de tester le geste métier par la réalité augmentée, voilà qui est très moderne. Vous échangerez également sur les opportunités d'emploi du territoire. Rendez-vous le jeudi 4 juin de 9h30 à midi à la Maison pour l'emploi et la formation, la MEF du Cotentin, qui se situe à Octeville. C'est gratuit, mais sur inscription.
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0: Argent trop cher, c'était téléphone.
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0: 1980 sort le troisième album Au cœur de la nuit, enregistré entre New York et Boulogne-Billancourt. Le seul titre extrait, c'est Argent trop cher, qui devient un tube. Le groupe entame ensuite une énorme tournée, puis mai 81, François Mitterrand est élu président de la République. Un grand concert est organisé place de la République. Téléphone fait partie du spectacle. Un petit peu d'histoire, ça fait du bien. On avance dans le temps, 1987, le monde entier tombe amoureux de Luca, Suzanne Vega.
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0: Patois, c'était Jean-Jacques Goldman. Un de ses plus grands succès, ce titre est resté dans le top 50 du 21 avril au 15 septembre 1986. Dans un instant, dès 20h, comme tous les samedis, vous allez retrouver Émilie Mazoyer et la playlist d'Adrien Gallo, son invité ce soir. Mais restons un petit peu dans les années 80. Dans un instant, avec le groupe Visage, Fade to Grey, et je vous souhaite une très belle soirée.
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1: Belle soirée à tous, vous écoutez votre radio ici, il est 20h.
2: Sur votre radio ici, à 20h, c'est Décibel, avec ce soir les chansons préférées d'Adrien Gallo.
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2: En 2007, à l'âge où d'autres partaient en Erasmus, Adrien Gallo faisait le tour des zéniths de France avec son groupe de lycée Bébé Brune. Énorme succès avec leur premier album Blonde comme moi. Auteur, compositeur, chanteur, Adrien Gallo s'apprête à sortir son troisième album solo qui signe ses retrouvailles avec ses premières amours musicales, le rock à guitare. Il y en aura forcément des guitares ce soir puisque c'est lui qui choisit les chansons de l'émission, mais pas que. Vous allez être surpris. Les décibels, c'est parti.
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2: Salut à toutes, salut à tous et merci de nous avoir choisis pour passer votre samedi soir. Décibels qui confie la programmation musicale de l'émission ce soir à Adrien Gallo. Des surprises, il va y en avoir. Et puis beaucoup de voix de filles aussi. C'est agréable et appréciable par les temps qui courent. D'ailleurs, on y court. Salut Adrien.
5: Salut.
2: Comment tu vas?
5: Bah super, et toi?
2: Ça va très très bien. Adrien, en remontant le fil de ta carrière et en repensant donc au début des Bébés Brunes, je me suis dit que oui, ça va faire 20 ans maintenant que je te pose des questions à la radio.
5: C'est vrai.
2: Ça va pas tarder. Et pourtant, même si ça fait 20 ans que je te connais, que je suis ton parcours, ta musique et tout, et ben il y a des choix musicaux que tu as fait pour ce soir qui m'ont étonné.
5: Ah, tant mieux.
2: Donc voilà, tu es un homme plein de mystères. On va aussi écouter ce soir alors des chansons que tu as choisies, mais aussi ta nouvelle chanson à toi, voilà, qui s'appelle Horror Show. J'ai pas dit de bêtises, hein, ça annonce ton album.
5: Mon EP, en vérité. C'est pas vraiment un album, c'est 5 titres. Et en fait, c'est la suite, tu sais, de Premier Souvenir du Futur, qui est sorti il y a 5 mois.
2: T'étais venu dans l'émission pour en parler.
5: Ouais, 5-6 mois. Ouais. Et donc, c'est un peu la suite, c'est la part 2, tu vois, de ça.
2: Ok, donc tu préfères 2 EP de 5 titres plutôt qu'un album?
5: Pour l'instant, j'aime bien faire ça. Et ça me permet de sortir de la musique un peu plus régulièrement. Et en fait, pour moi, c'est comme un album, finalement, ces 2 EP. Enfin, tu vois, ça se répond, quoi.
2: D'accord. Ouais. Non, très bien. On en parlera tout à l'heure. Pour le moment, plongeons donc dans la liste de tes choix musicaux. Et la première qui arrive, c'est une chanteuse, mais qui aimait par-dessus tout jouer du piano, Nina Simone.
5: Ouais.
2: Voilà. Elle fait partie de tes fondamentaux depuis toujours ou c'est plus récent?
5: Je pense que c'est assez récent finalement, mais bon, je pense que je l'ai entendu petit sans m'en rendre compte. Mais il y a un côté, cette chanson, elle me subjugue, je l'adore et je l'ai découverte, tu sais, dans le film de P.T. Anderson, Licorice Pizza.
2: Ok.
5: C'est le plan séquence de début et il y a cette chanson qui passe et j'ai tout de suite flashé sur cette chanson que je connaissais pas et que je trouve vraiment merveilleuse, assez éblouissante, quoi.
2: La voix de Nina Simone est incroyable aussi. Ouais. Elle avait une voix comme ça, très grave, et puis avec beaucoup de mélancolie, parfois de la peine dans sa voix. Alors quand on s'intéresse à son histoire, on voit que oui, effectivement, parce qu'en fait, elle rêvait d'être pianiste classique.
5: Ouais, classique, c'est ça. Ouais.
2: Sauf qu'elle était noire et née à une époque aux États-Unis où les noirs ne devenaient pas concertistes, simplement. Et donc finalement, elle s'est tournée vers le jazz. Et je pense qu'elle était heureuse de sa carrière, mais il y avait déjà un gros regret au départ.
5: Ouais, c'est clair. Une sorte de revanche aussi qui est assez belle, mais ça a dû être très dur pour elle, quoi.
2: Il y a tout ça dans sa voix. July Tree, Nina Simone. Premier choix, 4 étoiles de notre invité ce soir qui s'occupe de vos oreilles, Adrien Gallo, est dans Décibels.

0: Simone. Et c'est un début d'émission. Attention qu'à la classe, merci Adrien. Tu nous gâtes ce soir dans Décibel. Alors au rayon chanteur mort et qui nous manque, Nina Simone, c'est fait. Christophe,
1: ouais.
0: Qui est mort pendant le Covid, je me souviens, c'était en 2020. C'était comment pour toi cette période Covid?
1: C'était très spécial parce que, je pense pour tout le monde, hein, mais j'avais assez peur. Et puis moi en plus c'est la naissance de mes fils. Donc 2019, donc ils sont
0: tout petits. Ah ouais.
1: On est confinés avec eux et voilà, et on est un peu, on est un peu livré à nous-mêmes quoi. Donc c'était un peu spécial. C'est un mélange d'immense bonheur et d'immense peur.
0: Ouais.
1: Et de qu'est-ce qui se passe quoi. Et Christophe, pour revenir à Christophe, c'est vrai que c'est une rencontre hyper importante pour moi. On avait partagé des chansons avec lui.
0: Tu l'as rencontré quand à l'époque Bébé Brune,
1: ouais,
0: après.
1: Ouais, à l'époque Bébé Brune, on avait repris Aline ensemble.
0: Ah, trop bien.
1: Et après, il m'avait carrément invité chez lui. On avait passé toute une nuit ensemble à écouter de la musique. Il était hyper généreux. Il avait ce côté. J'ai vraiment envie de vieillir comme lui, dans le sens où il reste hyper naïf, hyper émerveillé tout le temps. Et je pense que c'est un peu le but aussi de réussir à rester un peu enfant et émerveillé et hyper curieux de ce qui se passe, des nouvelles choses. Et ça, c'était vraiment assez estomacant de voir ça, quoi.
0: Ouais.
1: Il avait quand même un certain âge et il restait. J'ai l'impression qu'il était plus jeune que moi, vraiment dans sa tête, quoi. Donc c'était une grande source d'inspiration, quoi.
0: C'est génial que tu dises ça parce que quand je suis allée chez lui, moi, pour l'interviewer, j'ai ressenti exactement la même chose.
1: Ouais.
0: Je me suis dit, alors il passait, c'est marrant hein, quand il parlait comme ça, du coq à l'âne, comme s'il y avait mille idées en même temps et tout, et il voulait tellement partager les nouveautés musicales qu'il trouvait. Il avait cette espèce d'ordinateur qui était collé tout le temps, un ordinateur portable, et il te faisait écouter sur iTunes telle chanson. Est-ce que tu connais cette chanteuse? Est-ce que tu connais ce titre? Oui, mais telle version et tout.
1: Exactement.
0: Un enthousiasme qui est merveilleux parce que c'est vrai que quand tu penses aux vieilles gloires de la musique, tu te dis ils sont un peu en haut de leur montagne.
1: C'est ça.
0: Mais lui, non, il était
1: un adolescent
0: passionné,
1: quoi. Et puis généreux au point où j'aimais ses enceintes, tu vois, de studio. Il fait mais j'ai les mêmes, je te les file et tout, repars avec et tout. Enfin, un truc assez lunaire, quoi.
0: Oh waouh.
1: Ouais, vraiment la classe.
0: Alors, t'aurais pu choisir tout un tas de tubes chez Christophe. T'as choisi une chanson qui passe moins à la radio, qui s'appelle Daisy. Pourquoi celle-ci?
1: Je l'ai beaucoup écoutée, notamment. L'été dernier, et je sais pas, je la trouve hyper belle dans les arrangements, dans le son. Il y a un solo complètement lunaire à un moment.
0: Ouais.
1: Je sais pas,
0: libre,
1: c'est vrai qu'effectivement, elle est peut-être un peu moins connue, donc, mais moi, je la trouvais hyper, hyper belle, cette chanson, j'adore.
0: C'est Christophe, c'est Daisy, c'est un très beau souvenir.

0: Mais quel solo! Oh là là, Daisy, Christophe. Alors, Adrien Gallo est avec nous et vous vous souvenez de Premier Souvenir du Futur, un EP sorti l'année dernière au mois d'octobre. La suite, très logiquement intitulée Dernier Souvenir du Futur, c'est-à-dire si les deux EP marchent en miroir, va arriver dans pas très longtemps, début juillet. On entendait les guitares là chez Christophe. Les guitares, c'est toujours important pour toi ?
1: Ouais, complètement. Là, c'est vraiment sur cet EP, ça revient fort.
0: Parce que t'as eu ta période piano.
1: Ouais, j'ai eu une période vraiment chanson où j'avais vraiment envie de faire du piano et les influences étaient vraiment moins rock. Et là, j'ai un peu eu envie de ça, de retrouver un peu cette spontanéité, guitare, batterie. Enfin, franchement, je pense que ça c'est assez nouveau. En tout cas, ça fait longtemps que j'ai pas fait la musique comme ça et je suis content de sortir des trucs un peu comme ça, quoi.
0: T'es remonté sur scène il y a pas longtemps au Festival de Cannes.
1: Ouais.
0: Alors pour le coup, c'était en plus à la route, hein, c'est guitare voix.
1: Ouais, grave.
0: Donc tu t'es.
1: Mais les nouveaux morceaux s'y prêtaient, quoi. Ouais. Tu vois. Du coup, c'était parfait et de pouvoir jouer tous les nouveaux morceaux qui sont très rock. Et du coup, ça faisait quoi, 3-4 ans que j'avais pas joué, j'étais pas monté sur scène.
0: T'as les miquettes un peu.
1: Ouais,
0: ou pas
1: complètement. Et ça s'est trop bien passé. C'est comme le vélo, quoi. C'est revenu.
0: Ouais.
1: Et j'ai surtout pris énormément de plaisir, quoi. J'avais oublié quel kiff c'était que de faire de la scène, quoi. Donc je pense que la scène va revenir dans ma vie à grands pas, quoi.
0: Alors ça, c'est une très bonne nouvelle. Nous noterons les rendez-vous, évidemment. Mais là, Dernier Souvenir du Futur, donc qui va sortir dans quelques semaines. T'as dévoilé un premier extrait, une chanson qui s'appelle Horror Show. Et alors moi, quand j'ai vu ce nom de chanson, je me suis dit, ça me rappelle Horror Show sur le premier album des Libertines.

0: c'est ton groupe d'adolescence, hein, ouais, les
1: clairement,
0: Libertines.
1: Clairement, clairement. Ouais, je me suis vraiment construit avec ce groupe. Même le groupe s'est construit. C'était une des influences principales.
2: De Bébé Brune.
1: Ouais, ouais, Bébé Brune et tout. Donc, clairement, il y a un clin d'œil.
2: Alors, c'est pas une reprise.
1: Hein. Non, c'est pas une reprise. C'est une autre chanson, quoi, qui a le même titre. Alors, et qui est en français.
2: Prépare-nous, voilà, psychologiquement, à découvrir ton son version 2026 et cette chanson Horror Show. Qu'est-ce que tu pourrais dire avant qu'on l'écoute?
1: Bah, c'est un peu le sentiment que j'avais de parfois regarder les infos et me sentir complètement impuissant et triste et ne pas trop savoir quoi faire et voilà, être un peu désespéré parfois et attristé, quoi, par ce qui se passe dans le monde, et en même temps essayer de faire, voilà, d'écrire d'une manière assez personnelle aussi et un peu intime. Donc voilà, j'ai essayé de faire ça et dans le son c'est très rock et c'est franchement les Libertines c'est un peu influencé par, ouais, il y a un côté Strokes aussi, je trouve.
2: D'accord. Que du bon, Adrien Gallo est de retour. Et Horror Show est dans vos oreilles. 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

0: Mais ouais, hey. Vivement la suite.
1: Merci.
0: Dernier souvenir du futur qui sort début juillet. Premier extrait, Aurore Show, Adrien Gallo. Aujourd'hui, quand t'écris de la musique, du coup, ton instrument instinctif que t'attrapes, c'est plus une guitare que le piano.
2: Ouais, pour ces chansons-là, complètement. Ouais. Je suis passé à la guitare et j'avais besoin de retrouver vraiment cet instrument. Enfin, c'est pas mon premier instrument, mais en vrai, c'est le piano.
0: C'est le piano. Mais quand t'étais petit.
2: Mais quand j'étais petit, c'était du classique. Mais en vrai, je considère la guitare plus comme mon vrai premier instrument. Et ouais. Et en fait, j'étais dans une urgence. J'avais envie d'aller vite, donc j'ai tout fait vraiment un peu tout seul, quoi, dans mon petit studio.
0: Tu es ton producteur.
2: Ouais.
0: Bravo.
2: Et je pense que l'urgence, c'était ça m'a aidé aussi à pas trop me poser de questions et à retrouver un peu ce truc un peu brut des débuts, quoi.
0: Bon,
2: donc, j'ai pris beaucoup de plaisir à le faire.
0: On va écouter ça et puis après, évidemment, des concerts, etc., etc.
2: Ouais.
0: On vous tiendra informés, les amis. On continue ta sélection de chansons, Adrien. Et là, pour le coup, on est sur de la mélancolie pure. C'est Lana Del Rey.
2: Ah ouais.
0: Alors Lana, grande histoire Lana Del Rey, les gens adorent ou détestent parce que faut vraiment se baigner dans ce spleen et ben voilà, faut l'embrasser quoi. Si on écoute Lana Del Rey,
2: faut être un peu triste.
0: Voilà, faut pas avoir envie de lui dire mais non ma grande, reprends-toi.
2: C'est vrai qu'il y a pas trop de morceaux de dansant, ouais.
0: Ah non.
2: Il y en a pas tant.
0: C'est pas tellement
2: de Lana. La classe quoi. Moi je suis vraiment un immense fan et ça me rappelle un souvenir, je l'avais vu au Hollywood Cemetery. Genre à Los Angeles, donc c'était vraiment dans un cimetière quoi.
0: Tu t'attends.
2: Et je l'avais vu en concert
0: dans un cimetière.
2: Ouais, c'était fou.
0: Waouh.
2: C'était ouf, c'était très intense.
0: Oui.
2: C'était très intense.
0: Je veux bien le croire. Mais l'intensité est dingue. Moi, je l'ai vu aux Vieilles Charrues, Lana.
2: Ouais.
0: Alors, elle ne m'a pas vue, puisque nous n'avions pas le droit de la croiser en coulisses. Il y avait tout un truc, un parcours, etc. Tu vois, on sentait qu'elle avait besoin de se concentrer très fort avant le concert, mais ok, moi, je respecte. Et en fait, les fans la regardait et elle s'approchait d'eux et parfois elle posait sa main sur leur joue ou sur leur front. Et là, les gens étaient, je peux pas te dire, transfigurés. Enfin, il y avait vraiment une expérience mystique.
2: Ouais, mystique. Mais elle est un peu comme ça, je crois.
0: Bah, le cimetière, là,
2: ouais,
0: oui.
2: C'est... Elle a un côté hyper spirituel, je crois. Ouais. Donc, mais ça s'entend dans sa musique. Et c'est vrai que cet album, pour moi, c'est son meilleur. Et surtout les trois premiers titres, je les trouve vraiment splendides, quoi.
0: Donc là, t'as choisi une chanson qui s'appelle Did You Know That There's a Tunnel Under Ocean Boulevard. Ce qui est vrai, hein, il y a un tunnel sous le Ocean Boulevard à Los Angeles.
2: Ouais.
0: T'es allé là-bas, toi?
2: Ouais, j'ai vécu un an là-bas. J'ai trop kiffé. C'était trop bien. Ouais. Et ça, ce genre de chanson, ça me parle vraiment. Ça me rappelle les paysages là-bas, quoi.
0: Ouais.
2: Donc ouais, Lana Del Rey Forever.
0: Et avec vue sur le Pacifique, s'il vous plaît.
2: Ouais.
0: Ah, mais c'est grand luxe, hein, l'émission ce soir. Adrien Gallo vous a gâté. Voici Lana Del Rey.

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1: Oui, c'est un titre de chanson à rallonge, mais c'est pas grave, elle a le droit. C'est Lana Del Rey. Elle a tous les droits. Adrien Gallo qui passe ce samedi soir avec nous. D'habitude, tu fais quoi le samedi soir?
2: Bah souvent, en ce moment, je suis à la maison avec mes enfants parce que je les garde, quoi. Mais si, sinon, je vais boire des verres avec des copains.
1: Ah, et tu leur fais écouter, eux, ils ont écouté tes petits derniers souvenirs du futur qui
2: ouais,
1: sortent au début
2: bien
1: juillet.
2: Sûr, bien sûr, bien
1: ça
2: sûr.
1: Ça va, ils sont fans,
2: ouais, ils soutiennent, c'est cool.
1: Oh,
2: ils sont pas trop durs.
1: C'est parfait. Restez dans le coin, les amis, ce samedi soir, on le passe ensemble jusqu'à 21h. Adrien Gallo a choisi pour vous plein de belles chansons à venir. Carole King, Nino Ferrer ou encore Vanessa Paradis. 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
1: Ah, il l'adore, mon invité de ce soir. Il est auteur, il est compositeur pour lui-même et pour les autres. Il est chanteur, il est guitariste et pianiste. Et puis, il n'arrête pas de nous enchanter depuis maintenant un certain nombre d'années. Je n'ose pas refaire les maths que j'ai fait tout à l'heure, mais je pense qu'à un moment, tu vas célébrer tes 20 ans de carrière à galop sans avoir aucune ride.
2: Oups.
1: C'est incroyable.
2: Oupsie.
1: Exactement. Adrien Gallo, je vous rappelle que le nouvel EP Dernier Souvenir du Futur sortira début juillet et que pour vous y préparer, en fait, pour bien faire les choses, il faudrait écouter là, rapidement, Premier Souvenir du Futur, le EP qui date de octobre 2025. Comme ça, voilà, on se fait les deux ensemble comme un album, en fait.
2: Très bonne idée.
1: Voilà, on va faire ça.
2: Ouais, c'est ça.
1: Et tu vas nous faire découvrir aussi des artistes ce soir, enfin... Peut-être que certains connaissent déjà, mais Geez ou Geez, je ne sais même pas comment prononcer le nom de ce groupe. Geez,
2: moi
1: je
2: non
1: pense.
2: Plus, je pense que c'est Geez, ouais.
1: Ouais, Geez.
2: Je dirais.
1: Ouais, parce que Geez, ça fait bizarre.
2: Ouais, Geez. Et Geez, c'est vraiment un groupe de la nouvelle génération, n'est-ce
1: pas?
2: Et je les trouve vraiment trop forts. Et je sais pas, c'est des super musiciens. Lui, c'est un super parolier, Cameron Winter. Et il a fait un album solo qui est fou aussi, qui est fabuleux. Et voilà, je les ai loupés. En plus, ils jouent à Paris. Là, je suis vert, mais je les trouve. Enfin, cet album-là, Getting Killed, je le trouve incroyable, quoi. Donc.
1: À quel point la musique des autres, elle peut nourrir la tienne? Tu t'en tiens éloigné quand toi tu composes, ou alors au contraire, tu t'écoutes tout ce qui passe?
2: Non, j'écoute énormément, et même pendant que je compose et tout, ça me dérange pas du tout, quoi. J'ai pas du tout besoin de m'isoler pour, et puis j'ai l'impression que ma musique, elle est vraiment aussi assez référencée, et j'assume ça totalement, tu vois, de dire, voilà, ça c'est très Strokes, machin, enfin, à chaque fois, j'assume mes influences, donc, j'ai pas la prétention de créer un truc si nouveau que ça, enfin, voilà, c'est ce que j'ai envie de faire sur le moment et tout, et c'est personnel, bien sûr, et honnête, mais voilà, c'est très référencé aussi, quoi.
1: Oui, bah, de toute façon, le rock a 70 ans, donc ouais. Là, c'est un peu tard si on veut vraiment inventer un truc, bon courage.
2: Mais Geez, je trouve qu'il y a quand même un vrai truc, quoi. Ils ont vraiment mélangé plein d'influences qu'on mélange pas forcément au premier abord, et ils ont vraiment créé un truc, et je trouve qu'il y a un truc très très frais, quoi. Très, très intéressant.
1: À découvrir, les amis, si c'est pas déjà fait, la chanson s'appelle Half Real. Premier encart pour certains d'entre vous, avec Geez, ce soir, dans Décibels.

0: Guise. C'est incroyable. Alors, pour celles et ceux qui écoutent pour la première fois, vous êtes peut-être un peu fatigués après cette écoute.
1: C'est intense.
0: C'est parce que c'est intense. Parce que la voix est toujours à la limite. Tu dis, ah, c'est faux. Ah non, c'est bon, c'est pas faux. Mmh. Et pareil pour le rythme. Ouais. On dirait un concert de jazz.
1: Ouais,
0: tu
1: surtout celle-là, ouais.
0: T'essayes, tu dis, ah oui, attends, ça y est, je le fais. C'est ta-ta-ta. Eh ben non, c'est pas ça.
1: Elle est un peu free jazz, celle-ci.
0: Pam, non, c'est pas ça non plus et tout. C'est incroyable.
1: C'est ouf, hein, ouais.
0: Comme quoi, en fait, tous les codes qu'on croit obligatoires pour faire du rock, il suffit de les casser, de décider qu'on s'en fiche, et puis on peut faire sa chanson rock comme on veut.
1: Ouais, c'est ça. Et là, il crée un truc assez neuf, quoi.
0: Mais c'est crevant.
1: Ouais. Mais celle-là, c'est pas la plus évidente. Je t'ai pas fait de cadeau.
0: Non, quitte à découvrir, c'était bien de nous lancer dans le bain de Guise. Mmh. Alors là, en revanche, tiens, on parlait de cadeau. T'en as fait un sacré à Vanessa Paradis. Avec la chanson Mi Amor.
1: C'est elle qui m'a fait un cadeau de la chanter plutôt.
0: Raconte-moi l'histoire.
1: J'étais à New York et.
0: Mais il n'arrête pas de bouger. Le bilan non, carbone juste... d'Adrien Gallo, c'est dégueulasse.
1: Donc
0: t'étais à New York.
1: Ouais. Et j'écrivais le troisième album du groupe Long Courrier. Et en fait, j'ai vraiment. Cette chanson, elle est arrivée hyper rapidement, quoi. Et vraiment, je pense que je l'ai écrite en. Je sais pas, en une demi-heure, tu vois.
0: Et tu t'es dit, c'est pas une chanson de Bébé Brune, je peux pas la chanter.
1: Non, et du coup je lui ai envoyé et elle a je pense qu'elle a tout de suite bien aimé quoi et on s'est écrit par mail et puis elle l'a enregistré ensuite avec Benjamin Biolay et du coup c'était incroyable pour moi enfin c'était surréaliste je l'ai écouté toute mon enfance et qu'elle chante une de mes chansons ça m'a tué quoi.
0: Quand t'es née Vanessa Paradis c'était déjà une star. Elle est en tournée en ce moment, évidemment. Mmh. Dans tous les zéniths, les festivals d'été et tout, c'est un peu une déesse. Elle fait peur ou pas?
1: Pas du tout. Enfin, si, on a très peur de la rencontrer. Une fois qu'on la rencontre, elle met tellement à l'aise, elle est tellement humble et, enfin, c'est vraiment la classe ultime, quoi. Ouais. Humainement, je trouve que c'est très impressionnant parce que son niveau de notoriété est évidemment immense, mais elle est très, très cool, quoi. Et donc, t'es plutôt à l'aise. Et ça, voilà, le courant est hyper bien passé. Et donc, c'était vraiment comme un rêve, quoi.
0: Et ta chanson lui va comme un gant. Mi Amor, Vanessa Paradis. Et dans Décibel. Là, on suit bien le rythme. C'est plus facile. Tac.
1: C'est tac.

0: Quel astre, Vanessa Paradis, mi amor, elle est en tournée et on la retrouvera au festival Sœurs Jumelles à Rochefort à la fin du mois de juin. Décibel sera sur place pendant le festival. Évidemment, Vanessa est invitée. Toi aussi t'es invité, Adrien.
1: Merci.
0: Quand tu veux. Ça te manque ça, les étés de festival?
1: Ouais, complètement.
0: Parce que là, tu disais, donc t'es remonté sur scène pour la première fois depuis 3-4 ans, pour comme ça jouer quelques chansons, mais c'était un peu en mode festival de Cannes, etc., concert privé. En vrai, tu t'es déjà mis une date en tête pour une tournée?
1: 2027, c'est sûr.
0: Ok.
1: Ouais, et j'ai effectivement les festivals, l'été, enfin, il y a un côté où tu rencontres plein d'artistes aussi, tu joues avec plein d'artistes, tu rencontres parfois des idoles et tout, donc c'est assez ouf à faire et j'ai hâte de m'y remettre, c'est clair.
0: Très bien. Alors cette chanson donc que tu as signée pour Vanessa Paradis, c'est pas la seule hein, que tu as offert à d'autres artistes. T'as écrit pour Vendredi sur Mer, pour Oli 6, Barbara Pravi, Marine aussi.
1: Ouais,
0: voilà. Est-ce que tu te mets dans la peau de la personne pour qui tu écris, pour écrire, ou bien est-ce que tu restes toi?
1: Non, j'essaie de me mettre un peu dans la peau de la personne effectivement et j'aime bien être au service aussi de la personne quoi, justement m'oublier un peu totalement et y a un côté hyper inspirant de voilà d'essayer de mais c'est dur hein, ça marche pas tout
0: c'est
1: le temps
0: c'est de la psychologie
1: quoi.
0: Quand même là,
1: ouais il y a un peu de psychologie et aussi vachement de feeling quoi, c'est des heures passées en studio à essayer voilà de s'effacer le plus possible aussi quoi pour laisser place à ce qu'a envie de dire l'artiste et tout, donc moi j'adore faire ça et puis parfois on envoie une chanson, on se rend compte même pas et ça marche quoi, donc c'est un peu magique, il y a pas vraiment de recette quoi.
0: Alors avant d'écouter Nino Ferrer, je vais te poser la question, est-ce que toi t'as déjà été malheureux en dans ta vie de musicien, parce que Nino qui a mis fin à ses jours en 1998, lui ça a jamais été un mystère, il a été très malheureux à des moments de sa vie de musicien, quand par exemple il était cantonné à l'image de chanteur rigolo, quand on le comprenait pas, etc. Sentiment vraiment d'être incompris qui l'a bouffé. Est-ce que toi ça t'est arrivé à un moment de ta carrière d'être malheureux et de te dire faut que je change des trucs quoi?
1: Non, malheureux, non, pas malheureux. Après sentir que parfois il y a un décalage entre la perception qu'ont les gens de toi et ce que tu voudrais transmettre, dégager et tout. Ouais, ça c'est sûr. Et parfois on est un peu déçu. Enfin, même je pense au début du groupe où on était presque pris pour un boys band. Il y avait genre.
0: Non, mais les débuts de bébé brune. Où on disait les bébés rockers.
1: Ouais, voilà. Donc, mais bon, après moi j'étais à chaque fois, je me sens hyper chanceux et heureux de pouvoir faire ce que j'aime tous les jours et de me réveiller. Et voilà, c'est mon activité quoi. C'est génial, c'est ma passion et tout. Donc en fait, malheureux, j'irai pas jusque là, tu vois. Parfois, oui, un peu déçu, et oui, un peu frustré, mais en vérité, ça reste quand même beaucoup de kiff et de reconnaissance, quoi.
0: Et qu'est-ce qui te touche alors chez notre Nino Ferrer, qu'on va écouter chanter en anglais, car telle est ta volonté, Looking for You.
1: Déjà, je crois qu'il a un peu réalisé mon rêve il avait une maison de campagne, il est parti dans cette maison de campagne vivre il a créé un studio et genre,
0: la taillade.
1: Ciao tout le monde et je vais juste faire de la musique à la campagne et j'adore ce move.
0: Ah, donc on n'est pas à l'abri que tu fasses ça. Une ferme studio,
1: bah, en vrai, c'est le rêve, quoi.
0: Bah oui.
1: C'est assez kiffant de faire ça. Et juste c'est cette chanson que je trouve incroyable que j'ai découvert un peu sur le tard. Bon, bien sûr il y a Le Sud qui est une des plus belles chansons françaises quoi, mais cette chanson en anglais et tout cet album d'ailleurs il est assez fascinant et je sais pas, cette chanson elle est magique quoi, non?
0: C'est
1: j'adore.
0: Vrai, elle est magique. Nino Ferrer qui était un grand du rock progressif aussi quoi.
1: Ouais,
0: c'est vrai.
1: Oui, là où on l'attend pas justement.
0: Beauté. Looking for You, Nino Ferrer est dans Décibel. Et sachez qu'il est au musée aussi, Nino, au musée à Cahors, une grande expo qui s'appelle Nino Ferrer, peintre, qui a ouvert au début du mois de mai et qui continue jusqu'au 31 décembre. Donc si vous passez par Cahors, n'hésitez pas à aller voir cette expo, elle est complètement

0: Ferrer.
1: Ouais, qui est en plus incroyable, quoi.
0: Quelle beauté, Looking for You. Alors, ça, c'est quand même la chanson du samedi soir quand t'es plutôt en rancard et pas vraiment à la radio. Hein. Bravo. Hein. Notez-la dans vos playlists, les amis, parce que alors là, on est. Ah oui, oui, oui. Il fait chaud, quoi. Bref, on approche de la fin de l'émission et il faut que tu nous parles d'une artiste qu'on connaît pas encore, mais toi, tu connais très bien. Elle s'appelle Billie.
1: Ouais, clairement. Billie, je l'ai rencontrée il y a quoi, il y a 2 ans, par intermédiaire des Kids Return avec qui j'ai fait des chansons. Et elle est venue me voir.
0: Kids Return, c'est plutôt électro, on va dire.
1: Pop, t'as un peu des deux. T'as un peu d'électro, mais ils enregistrent beaucoup de trucs organiques. Donc, okay. Mais ils sont trop, trop forts d'ailleurs. Je vous invite à les écouter. J'aurais pu les mettre. Et Billie, elle est venue me voir parce qu'elle avait besoin, elle avait pas encore rien sorti. Elle avait besoin d'écrire des paroles. Et du coup, on s'est fait des cafés où on s'est mis à écrire et elle bossait avec les kids. Donc ça faisait un peu team, quoi. Donc c'était assez cool.
0: Ouais.
1: Et en fait, elle a presque rien gardé de ce qu'on a fait. Mais c'est pas grave. Et en fait, elle est venue chanter sur Sarah Sahara, une chanson de l'EP Premier Souvenir du Futur.
0: Le tien, ouais.
1: Et elle a vraiment sublimé la chanson et tout. Et après, elle est venue, elle a chanté avec moi pour la release party et tout. Et on est devenus amis, quoi. Et là, elle a sorti des chansons qui sont, je trouve, hyper fortes, quoi. Hyper pertinentes. Et elle apporte vraiment une sorte de vente fraîcheur sur le rock français. Voilà, c'est, je trouve qu'elle a une vision hyper nouvelle. Et elle réinvente le truc. Encore une fois, je trouve il y a vraiment un truc très intéressant dans la prod, dans les paroles, dans la manière de chanter tout.
0: Alors, vous avez peut-être déjà entendu sa voix si vous avez écouté la chanson de M qui s'appelle Super Chérie.
1: Ouais,
0: parce que
1: carrément.
0: C'est la fille de Mathieu Chédid, donc ouais. C'est elle, la super chérie des chœurs dans cette chanson. Et on sentait voilà qu'il y avait quelque chose, en tout cas un attrait, c'est sûr, pour la musique. Mais là, ce qui est sûr, c'est que je pense pas qu'elle cherche à capitaliser tellement sur la notoriété de son père ou de son papy, Louis Chédid, parce que vraiment, elle est dans un style. Ça va si je dis niche.
1: Ouais,
0: c'est un peu niche, quand même, ce qu'elle fait.
1: C'est hyper rock indé, quoi. Ouais.
0: Moi, la première fois que je l'ai vue sur scène, Billie, c'était en première partie de Clara Luciani à l'Olympia.
1: Ah, bah
0: voilà, au début de la tournée de Clara. Et ouais, il y avait vraiment un côté très un peu punk dans le garage, même.
1: Ouais,
0: quoi.
1: Ouais, clairement. Il y a un parti pris.
0: Ouais.
1: Que j'adore, personnellement.
0: La chanson s'appelle Les Adieux et elle, c'est Billie avec 2 L et IE à la fin. Jolie découverte dans Décibels grâce à Adrien Gallo.

0: Ça, c'est le genre de chanson qu'on entend très peu en français. Belle trouvaille, ouais. Adrien. Vraiment.
1: Ça te plaît, ouais.
0: Ah ouais, Billy, la chanson Les Adieux. Et nous, c'est déjà l'heure de la fin de l'émission. Alors, avant d'écouter la dernière chanson, je vous rappelle les informations essentielles pour Monsieur Gallo. Avec moi en studio, Adrien Gallo, déjà disponible. Premier souvenir du futur. Si vous voulez tout savoir sur cette EP, bah, réécoutez l'émission de Décibel en octobre 2025, hein, qu'on avait fait ensemble. Ouais. Tu nous avais voilà, tout expliqué. Et puis, dernier souvenir du futur, la suite, qui sortira au début du mois de juillet. Et notez dans vos agendas 2027 que vous allez pouvoir aller l'applaudir en concert. On se réjouit, yeah. Adrien. Dernière chanson, MGMT. When you die, quand tu meurs, quand tu vas mourir, je ne sais pas. Sympa pour terminer.
1: Ça tombe bien, ouais.
0: Ça tombe
1: pour
0: très
1: la
0: bien.
1: Fin de l'émission.
0: Ils t'inspirent, tu les aimes depuis toujours.
1: Bah, je trouve que c'est un des groupes les plus talentueux de leur génération, quoi. C'est assez fou. Et nouveau, et ils ont inventé un truc, quoi, je trouve, pareil.
0: Les synthés qui sont là avec les guitares, et en fait, personne ne se dispute, quoi. En fait, on peut vivre ensemble.
1: On peut vivre ensemble en harmonie, dans la paix et le bonheur. Mais, et cette chanson, particulièrement, elle est complètement psychée, quoi. Complètement psychédélique, et le thème, je le trouve assez fou aussi. Bref, je suis assez transporté par cette chanson à chaque fois que je l'écoute, quoi.
0: Alors, on part en voyage avec toi. Et merci d'avoir passé ton samedi soir.
1: Merci, Émilie.
0: Salut, Adrien.
1: Merci beaucoup.
0: À bientôt.
1: À bientôt.

0: MGMT, dernière chanson de la soirée, grâce à Adrien Gallo, son bon goût et ses découvertes. C'était un grand moment, surtout Guise, hein. Vous n'oublierez pas ça, Guise, ça s'écrit G-E-E-S-E. J'ai encore mal à la tête d'avoir essayé de suivre le rythme de ce groupe. Allez, merci les amis d'avoir écouté Décibel en ce samedi soir. L'équipe qui était avec nous, Iris Guitoni, Elorie Roussillon, Elodie Bianca Maria, Alexandra Sackberg et Franck Moilier. Samedi prochain, c'est Tété qui viendra partager avec vous sa playlist, ses chansons préférées. Tété qu'on avait découvert il y a plus de 20 ans avec À la faveur de l'automne. Et puis demain, bah oui, on a rendez-vous demain aussi. On a rendez-vous tout le temps, vous le savez, Décibel, c'est 7 jours sur 7 à 20h. Demain dimanche, vos chansons à vous, les chansons préférées des auditrices et des auditeurs. Il est encore temps de participer, il suffit de nous envoyer un email avec votre chanson préférée et votre numéro de téléphone. Notre adresse est Décibel, avec un S à la fin, @radiofrance.com.
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0: Imaginez une chambre d'hôtel, un piano et une seule nuit pour changer le cours d'une carrière. Ce sont les coulisses d'un tube de Gilbert Montagnier.
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0: En 1984, Gilbert Montagnier et le parolier Didier Barbelivien s'enferment avec une mission, créer le tube ultime. Au petit matin, les sunlight des tropiques est né. Barbelivien a jeté les mots sur le papier en quelques minutes, inspiré par l'optimisme débordant de Gilbert. Le résultat, un mélange parfait de disco à l'italienne et de chaleur tropicale.

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2: L'artiste toulousain Robin Arnaud, c'est facile.
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2: 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Une voix douce mais ancrée, portée par de belles mélodies. Une voix qui explore avec finesse les émotions qui traversent nos vies, les élans, les fragilités, les reconstructions.
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0: Saviez-vous que le titre « Tu ne m'as pas laissé le temps » de David Hallyday n'est absolument pas une chanson dédiée à une femme ?
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0: L'année 1999 va changer le cours des choses pour David Hallyday. Il sort son premier album, Un paradis, un enfer, entièrement écrit en français. Sur celui-ci, on retrouve un single bouleversant, Tu ne m'as pas laissé le temps. Il s'agit d'un hommage à son grand-père bulgare, Georges, le père de Sylvie Vartan, décédé en 1970, alors que David n'avait que 4 ans.

0: chanson hommage écrite par Lionel Florence qui s'écoule à plus d'un million d'exemplaires.
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3: Alors, nous sommes avec Serena qui a 2, Thierry qui a 0 plus 0, la tête à Toto.
4: Ah ouais, non, ça passe.
3: Serena qui habite à Paris, qui adore les animaux, qui fait des dessins, qui voyage, qui rencontre des baraquets dans des soirées. Alors, est-ce que tu as un porte-bonheur que t'emmènes tout le temps avec toi ?
5: Peut-être mon chien.
3: Ah bah d'accord, le chien est un porte-bonheur, ok, super. Est-ce que tu l'as à côté de toi, là ?
5: Ouais, c'est dodo parce qu'il fait chaud.
3: Ah bah oui, il fait chaud, c'est pas terrible pour les chiens là, la chaleur. N'oubliez pas, hein, oui, si sûr. Vous avez des chiens, faites gaffe, hein, parce que mettez-vous pieds nus sur le bitume, vous allez voir comme il fait chaud. On sort pas les animaux quand il fait trop chaud. Alors quel est, si tu devais comme ça là, d'un coup, on te propose de déjeuner avec la star que tu, dont tu rêves, avec qui tu aimerais?
4: Moi je suis pas disponible à midi, mais bon après, c'est quand même.
3: Ah d'accord. Alors, ok.
4: Bah, écoutez, on est sur de l'ego avec Serena. Moi, j'ai envie de découvrir Serena.
3: Oui, bien sûr, gros ego que tu es.